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Bonjour et bienvenue, Morning Breeze. C'est maintenant jusqu'à 6h. Quel plaisir de vous retrouver en ce vendredi matin, 14 août. Céline Dion, hymne à l'amitié. On revient tout de suite, juste après, pour votre boost pour la route.

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1: À l'instant, c'était Céline Dion, Hymne à l'amitié. Bon vendredi. J'espère que ça va bien de votre côté. Ben oui, dans quelques heures, le week-end. En tous les cas, merci d'être là. Et on souhaite, on en profite pour souhaiter une très bonne fête de l'Assomption. Ben, à vous tous, et bien que cette journée reste très positive. Je vous souhaite plein de sérénité, plein d'amour hein, en ce vendredi matin. Merci de nous appeler sur le 402 80 80, également par message.

0: 5-2, 5-3, 8-4, 8-4, une chanson préférée, un petit souhait d'anniversaire, un petit souhait tout court. Pourquoi pas, faites-le, vos rubriques, vos chroniques, pareil, comme d'habitude, qui sont là pour vous booster en ce vendredi matin. Eh bien, pas mal de belles chansons hein, qui tournent autour du thème de Marie. Hein, donc, Aznavour, Humperdinck, Mireille Mathieu, Sylvie Vartan, les grands artistes hein, de tous les temps, on va dire. Et Pascal Obispo aussi, qui est là, Julio Iglesias, Philippe Laville, Nino Ferré, entre autres. Voilà ce qui vous attend dans cette première partie de votre Morning Breeze. Vos messages aussi, on les reçoit. D'ailleurs, on va dire bonjour à Chalet du côté de Beaubassin. Pareil, comme d'habitude, Aveline, Patrice et ses filles, Micheline et Régis et les autres amis de la radio et Douane, collègue de la Clinique Life du Bon Pasteur, eh bien, qui sont à l'écoute ce matin. Sans plus tarder, on y va pour votre boost pour la route.
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0: Il y a toujours une raison d'espérer, même quand le ciel est un peu gris. Allez, Aznavour ce matin, Ave Maria 80.

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1: On va dire bonjour à Rosemée Colette du côté de Papaye, Aline Rodrigue, qui dit bonjour à Michael Ange, Lise-Marie, Lorna du côté de Lynn Maurice, Annick, et sans oublier les petits-enfants. En tous les cas, on est bien contents. Lindrissi, téléphone-nous aujourd'hui, tu peux rôder tes numéros de téléphone. Alors, petit rappel, 402 80 80, si vous souhaitez nous parler ce matin, faire un petit coucou. En tous les cas, Rosemée, on vous embrasse très très fort, excellente journée, et bonjour aussi, salutations aux habitants de Papaye et sans oublier Joël. Hein. Myriam aussi, Myriam était folle. Moi, c'est qu'il faisait. Il y a un programme là, il peut faire connu, il y a un programme. Il y en a des biscuits à le battre, ils ont dit. Et qu'un dimanche, donc aujourd'hui, c'est le mariage de son petit-fils Christophe. Et ben, félicitations à Christophe, également à Anne, son épouse, du côté de Canada, qui est venue spécialement ici à l'île Maurice pour l'union. En tous les cas, félicitations à vous, mesdames et messieurs. Et ben, profitez, on vous souhaite tout ce qu'il y a de meilleur, on vous embrasse.

demandé par maman Sheila et également papa Norbert du côté de la Tour Canning. Donc Myriam, merci beaucoup. Bon bal Bobès, profitez, vous avez raison, amusez-vous bien. Tiens photo, avouez-nous, ça pas oublié. Bonne fête de l'Assomption à vous tous, c'est Coraline du côté de Rodrigue. Bonjour Coraline, merci d'être là ce matin, ça fait plaisir. Bon vendredi, bonne fête de l'Assomption, c'est signé Marilyn du côté de Poudre d'Or ce matin. Et bonne fin de semaine et bonne fête de l'Assomption à toi et à tous ceux qui sont branchés RM1, bonne journée. Et Majo Elmire du côté de Vacquois ce matin. Alors, qui va dire Manier, correct, me fait gros bonjour et bon courage à toi pêcheur qui fait travail alternatif. Spécialement mes amis de Rivière Banane, Anse Raffin, Petite Butte, Caverne Patate, Coco, Anse Kitor et Montagne Cabri. C'est Joël du côté de Papa et Ali Rodrigue. Bonne fête de l'Assomption à vous mes amis, Anne-Marie qui fête son anniversaire, qui fêtera son anniversaire demain. À mes sœurs, frères, beaux-frères, faites du bruit de la part aussi les paroissiens de l'église Sacré-Cœur de Rivière des Anguilles. Merci beaucoup Odile. Bonne journée, bon vendredi et bon week-end. Micheline qui nous écoute ce matin. Joyeux anniversaire à Tony Salomon de Beaubassin, Anne-Marie Juliette de l'Escalier et qui fêtera son anniversaire demain. Arlette Chebel du côté de Chebel. Chalet, Mario, Jennifer, Adriana, Victoria, Chloé Hoffman, Giovanni et Pascaline du côté de Texas. Batouane Djiboun, bonne fête de l'Assomption Micheline et Régis du côté de Beaubassin ce matin qui est à l'écoute. Bonne fête de l'Assomption à la famille de la radio, à la famille Moutouviren, Ornella, Hugo, David, Jonathan et Chavina. Linda Lesco, c'est de la part de Rico du côté de la résidence Malherbe à Curepipe. Allez, des petits derniers. Bonne fête de l'Assomption à vous et à votre famille. Bonne fête à ma sœur Rolande et José de Sainte-Croix, Marie-Ange et Roland de Port-Louis. Et c'est Noëlette qui est à l'écoute ce matin. Et sans oublier notre cher ami Tisa de l'île Rodrigue. Coucou également à maman Germaine. Bonne fête à vous tous. Pascal Obispo à venir. Donne Ave Maria.

0: Ça c'est Adèle avec le titre Skyfall à 4h38 du matin. On continue cette fois-ci avec deux grandes voix que vous connaissez tous, Sylvie Vartan et Michel Sardou. Le titre de cette chanson, La première fois qu'on s'aimera. Je vous laisse apprécier. Bon réveil et surtout continuez à nous écrire 52 53 84 84 ou passez-nous tout simplement un petit coup de fil 402 80 80. Bon réveil à vous tous.
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Magnifique duo, Michel Sardou, Sylvie Vartan, la première fois qu'on s'aimera. Allez, on poursuit avec Darina Victory. Laisse-moi t'aimer, suivi de The Jonas and the Roots, la Level Band. Le tout nouveau titre, ça cartonne en ce moment. Un bon petit local, l'équipe de Cabos Ferraille. Et juste après, ce sera Regard sur l'histoire avec Reza. Et on en profite encore une fois pour féliciter Toine Djibouni qui peut mailler en ce vendredi 14 août. Bah, c'est pour vous.

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1: Chers auditeurs, bonjour. Je vous parle aujourd'hui d'un artiste peintre contemporain. Il est connu pour ses toiles qui sont une explosion de lumière et de couleurs qui mettent en valeur la beauté de notre île. Ce peintre est unique dans le sens où ses œuvres sont reconnaissables à première vue. Son amour pour son pays se reflète non seulement dans ses tableaux, mais aussi à travers sa défense de la langue créole et sa promotion de la diversité culturelle mauricienne. Il le dit lui-même, chacun de nous, sur un petit bout de terre, peut réclamer avec fierté notre goutte de sang d'Asie, d'Afrique et d'Europe. Je vous parle ce matin de Jacques-Désiré Bessac, plus connu sous le nom de Vaco. Ses tableaux sont signés de ce même pseudonyme. Il naît à Curepipe en 1940. Depuis l'âge de 5 ans, il aspire à devenir peintre. Le jeune Bessac refuse de s'intégrer dans un système éducatif. Il s'entoure en revanche de crayons, de pinceaux et de dessins. Vaco Bessac a 18 ans quand il fait sa première exposition en 1958. Deux ans plus tard, a lieu une deuxième exposition à l'île de la Réunion. Dans un premier temps, le jeune peintre travaille dans l'atelier de Serge Constantin. De 1964 à 1970, il poursuit des études d'art à Bruxelles et à Paris. Ses études terminées, il se rend en Afrique du Sud, où il va y passer 20 ans. À l'époque, sa peinture est plutôt conventionnelle. Son style artistique va évoluer avec le temps. En 1990, il retourne dans son pays natal pour poursuivre sa passion. Il crée un studio, donne des cours de dessin, expose ses œuvres à Maurice ainsi que dans les grandes villes du monde. Il vit dans une simple maison à Grand-Bay où, dit-il, il a besoin des bruits et des odeurs de Maurice pour l'accompagner dans le mouvement de peindre. Entre-temps, sa peinture change de style, elle est simple et dépouillée. Vaco Bessac dépeint plusieurs éléments et aspects de notre île à travers des couleurs vives. Les traits du dessin apparaissent souvent en gras, ce qui rehausse les formes et les courbes. En quelques coups de pinceau, il crée des formes féminines, des fruits, des oiseaux, des barques, des montagnes, des cases créoles et des plages. Il entreprend également de grandes peintures murales pour d'importantes entreprises de l'île. Le grand tableau mural, le chemin de croix de l'église de Grand-Bay, est signé Vaco. Jacques-Désiré Bessac, dit Vaco, décède le 14 février 2023, à l'âge de 82 ans.
2: C'était Regard sur l'histoire avec Reza 852. Allez, un tout nouveau titre de Manon Lisa, sorti cette année-ci. C'est nouveau, c'est frais. Le Petit Pêcheur. On va écouter ça tout de suite.

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Sur ces belles notes, on en profite pour dire bonjour et bonne fête à toutes mes amies de Morning Breeze. C'est Joyce de Rivière Coucou à Rodrigue. On salue au passage Thomas PC, qui vient de nous lancer au Ligra Matin. Labouré aussi, bon courage à vous les amis, on est avec vous. Et la famille Philippe également qu'on salue ce matin. Liz, Tisa, Joyce, Princey, Clarine, Jean-Claude, Priscilla de Mangue à Lille Rodrigue. Également à Rosemée qui est à l'écoute ce matin. Bonne fête à tout le monde. Pour Cindy, Navin, Kimberly, Chania, Alicia, Isabella, les deux Yvette, les deux Nadège, Anne-Marie, Suzy, Micheline, Laura, Josiane, Margaret. Bah vous êtes tous à l'Ipanblié, PSE. Et également la famille Vinta, Bouton, Charles, Takouri, Henri, Marie-Ange Lafolle, Daniel Dallet, Marie-Laude Sougri, Rosemée Moutou, Chêne Laval. Et c'est Giovanni Vinta du côté de Texas qui est avec nous. Allez, un petit dernier avant de clôturer la première partie de Morning Breeze. Bonne fête à toute l'équipe et aussi à toute ma famille, mes amis. Bon week-end, merci. Le message, malheureusement, n'est pas signé. Ah, si, si. C'est Marie-France de Cœur Pipe qu'on salue ce matin. She's gone, c'est pour vous ce matin. 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Ça c'est Daryl Hall and John Watts.

0: Voilà, c'était Daryl Hall et John Watts. She's gone, she's gone. Mais nous, on reste là jusqu'à 6h pour vous accompagner avec de la belle musique, avec vos chroniques. Tout à l'heure, on va aller 5h15. Et la tribune avec Andrew Ramgoulam. N'oubliez pas, la pensée du jour aussi tout à l'heure. Farai, la rubrique agricole. Et Zanébien qui arrive dans...
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0: Bonjour à tous, bonjour à toutes. Quel plaisir de vous retrouver en ce vendredi pour entamer comme il se doit ce dernier jour de cette semaine, avant le week-end. Et bien sûr, une équipe là de service pour permettre qu'il se passe meilleure matinée possible. Au micro, c'est Stéphane qui pour accompagner nous. Et bien sûr, la partie technique, elle est gérée par Franck Meunier et nous assistante à la production, Pascaline Alain. Et pour tout de suite, ce premier point info de la journée, et nous accueillons pour tout de suite Mike Pierre-Louis. Bonjour Mike.
1: Bonjour Stéphane.

0: Madame, monsieur, bonjour, merci d'être de nous sur la MBC Rolling FM. Sans plus tarder, voici les titres qui dominent l'actualité en ce vendredi 14 août 2026. Développement durable, le GIF Small Grants Programme du PNUD finance 3 nouveaux projets à Rodrigue à hauteur de 9,8 millions de roupies. Les bénéficiaires sont l'association TMR Rodriguez, l'association pour le développement de la pêche au thon à Rodrigue et la Mauritian Wildlife Foundation. Une cérémonie de signature des contrats a eu lieu hier. Campagne anti-drogue a tenu une formation en création de posters digitaux pour une quinzaine de centres de jeunesse du Citron de Nice, l'initiative de la Commission de la jeunesse. Afro Creole Languages Week 2026, du 1er au 8 septembre, Nancy Pierre-Louis nommée ambassadrice des langues créoles de l'océan Indien. Goal Accelerator, formation d'un nouveau groupe d'une vingtaine de femmes et signature d'un accord entre Junior Achievement Mascarene et la Commission de la femme pour un renforcement de partenariat. C'était donc les titres qui seront développés lors du grand journal de 6h. En attendant, je vous laisse en compagnie de Stéphane Boncoeur pour la suite de votre émission Lévé Rodrigue.
1: Merci beaucoup, Mike Pierre-Louis. Le développement de ces actualités se feront dans quelques minutes à 6h lors du grand journal. À tout à l'heure.
0: À tout à l'heure, Stéphane.
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0: Et quel temps fera-t-il en ce vendredi pour le week-end à venir? Pour le savoir, allons tout de suite à la station météorologique de Vakwa pour retrouver Monsieur Vimal Mengel. Monsieur Mengel, bonjour.
1: Oui, bonjour à vous et bonjour à tout le monde de l'île Rodrigue. Eh bien, on y va avec les couleurs du ciel qui nous attendent pour l'île Rodrigue. Eh bien, pour ce vendredi, il n'y a aucun système majeur qui peut influencer les temps sur l'île. Donc, c'est généralement un beau temps qui nous peut prévoir. Eh bien, température, surtout au cours de la journée, au plus supérieur à la normale. Donc, nous pouvons prévoir une maximale environ 25 degrés dans les parages de Citronelle et Patate Théophile. Et à Plaine Corail, la maximale capable arrive jusqu'à 27 degrés. Nous sommes capables de dire que ça va une température là, c'est environ 2 degrés supérieure à la normale. Sinon, durant la nuit, la température minimale peut varier entre 19 et 22 degrés. Et comme on le dit, donc, le vent est léger dans les parages de Rodrigue. Aujourd'hui, nous pouvons prévoir un vent en moyenne de 15 à 25 km par heure. Sinon, l'état de la mer est praticable. Nous avons une vague de l'ordre de 2 mètres en haute mer. Mais attention, à partir de cette nuit, nous avons une bonne houle du sud-ouest qui peut commencer à influencer la haute mer. Ça, c'était le temps pour aujourd'hui. Et bien, pour le week-end maintenant, nous avons qui peut avoir un assez fort anticyclone qui peut commencer à influencer les temps et pour faire les temps venir venteux dans les parages de Rodrigue à partir de samedi et même dimanche. Donc, profite bien pour ça le temps qu'il nous prévoit pour aujourd'hui. Là, pour le week-end, nous avons un changement dans les temps avec l'arrivée d'un anticyclone. Et bien, voilà, c'est tout concernant la météo du jour. Sur ce, bonne journée et bon week-end à vous et à tout le monde de l'île Rodrigue.
0: Merci beaucoup, M. Mengel. Nous souhaitons tout de même une excellente journée et un très bon week-end. Et pour tout de suite, un mot pour les autres bulletins PCR pour Rodrigue qui finit aujourd'hui, vendredi 14 août 2026, 4h10 grand matin. Les temps nous la mer pendant les prochaines 24 heures. Une brise léger peut souffler dans la région. Et les temps les poubons apparaissent des la pluie bonnaire grand matin. Divan pour souffler depuis secteur est 15 à 25 km par heure. Et en ce qui concerne les temps lagons et candéo brisant, la mer est praticable et n'a une vague des mètres en déo brisant. Aujourd'hui à soir, toutefois, pour une abanaoule depuis sud-ouest qui pour commence, influence haute mer. La marée est pour haute, 10h tantôt et demain, 10h05 du matin. Marée pour bas, 7h49 et 8h10 tantôt. Voilà, c'était le communiqué de la météo selon la station météorologique. De Vakwa.

C'était God Only Knows des Beach Boys. À noter que ça sentait là, il sorti en 1967, extrait de cet album Pet Sounds. À noter que Pet Sounds, c'est un parmi un album les plus influentiels du monde. Côte, il permet à Bandimoun qu'on ait un autre niveau par rapport à l'harmonie, surtout qui amène l'harmonie au centre de l'album. Grâce à Brian Wilson, donc le génie derrière cet album-là, qui est décédé l'année dernière. Et oui, c'est vrai que God Only Knows, bon Dieu, lui connaît, qui nous était sans ban di moun qui lit tout nous, les capables ban voisins, voisines, les capables ban collègues, les capables ban di moun qui comptait pour nous, nous membres, nos familles, les lieux de nous l'équerre. 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Mais nous disons dire merci en tout temps, en tout lieu. 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Mon vie, dis-toi. 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

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Nous avons santé, écoute, nous prenons grâce, bon Dieu, pour la vie qu'il nous donne, nous, ben, du monde qui est tout nous, chaque jour qui est levé, et chaque jour qui est couché, chaque quelque chose qui vient arriver de bon. 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Alors c'est à nous vivre meilleure la vie possible. Que nous tous, nous, capables d'aspirer au bonheur qui nous tous, nous mériter. Alors là, nous continuons cette fois-ci une proposition qui nous allons en Belgique avec la voix de Lara Fabian. Love by Grace.

C'était être à la hauteur de Emmanuel Moir, à noter qui ça sentait là donc les extraits de la bande originale de la comédie musicale Le Roi Soleil qui est sorti en 2005 et c'est santé qui lance Emmanuel Moir, lance sa carrière du moins, ainsi que Christophe Maé, donc Christophe Maé qui est typé le frère du roi Louis XIV, donc ainsi sa carrière il commençait en trombe avec cette comédie musicale. Alors, ben du monde qui peut-être n'a pas de camarade, pas de connaissance, pas de famille, les autres équerres qui gagnent à Zodi, je ne peux pas envoyer nous un message sur le 8283 Mighty ou 8448 Intel, The 10 et non pour ta Rodanif, RODA2NIF, Espace.

Les autres messages, ils ont envoyé nous lire jusqu'à 6 h ce matin. Là, pour tout de suite, mon propos de te une santé qui cause loin triangle amoureux, c'est Michael Jackson et Paul McCartney avec ce titre qui est extrait de l'album Thriller, The Girl Is Mine.

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2: The Girl Is Mine de Michael Jackson et Paul McCartney. Alors là, nous continuons tout de suite, avant qu'il nous passe tout de suite, bien sûr, à une page météo de ce matin. Mon propos est de continuer à l'écoute ensemble Julio Iglesias avec ce titre Et l'amour créa la femme. Une spéciale dédicace à toute ma madame qui paye écoute nous ce matin.

0: C'était Julio Iglesias avec ce titre. Et l'amour créé à la femme. Alors, pour tout de suite, nous passons à cette page météo. Extrait de ce van communiqué de la météo pour Rig qui les met à 4h30 en ce vendredi 14 août 2026.
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Alors, débutons sans plus attendre avec la situation générale de ce matin. Un courant d'air léger à modéré circule sur la région. Prévision pour les prochaines 24 heures. Après quelques ondées matinales, il fera beau en général. La température maximale sera supérieure à la moyenne et variera entre 25 et 27 degrés Celsius. Le temps restera beau durant la nuit et la température minimale, quant à elle, variera entre 19 et 22 degrés Celsius. Le vent soufflera du secteur est de 15 à 25 km par heure et en ce qui concerne l'état de la mer, elle sera agitée au-delà des récifs avec des vagues de l'ordre de 2 mètres. Des houles du sud-ouest influenceront la haute mer à partir de cette nuit. La pluviométrie durant les dernières 24 heures est comme suit. Pointe-Canon, 0,3 mm de pluie, 0,8 mm de pluie à Plaine Corail et 1,4 mm à Patate Théophile. Pour nos amis pêcheurs et plaisanciers, voici pour tout de suite vos orées amarrées. Marée haute 14h et demain 12h05, marée basse à 7h49 et 20h02. Le soleil nous dira bonjour ce matin dans exactement 35 minutes à 6h08 pour nous dire au revoir ce soir à 17h34. Et la Maupouliaise de Bill TPCR pour Audrey qui finit très audi vendredi 14 août 2026, 4h10 grand matin. Les temps de la mer pendant prochaines 24 heures, un abri, il peut lever et il peut souffler dans la région. Donc les temps les poubons à pâte un des tilapis bonnet grand matin. Divan pour souffler depuis secteur est 15 à 25 km par heure. Il est à lagon et cordé au brisant. La mer est praticable et n'a pas une vague d'émettre en dé au brisant. Mais aujourd'hui à soir toutefois, pour un abanaoul depuis sud-ouest qui pour commencer influence haute mer. La marée est pour haute comme on fait dire désert tantôt et demain désert 5 du matin. Marée pour bas 7h49

0: avec 8 et 1 dé tantôt. C'était The Urban Communiqué de la météo selon la station météorologique de Vaquois.
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0: Alors, il fête son anniversaire aujourd'hui. Il me propose qu'il m'en écoute. Une santé de David Hallyday. Tu ne m'as pas laissé le temps.

C'était David Hallyday avec ce titre Tu ne m'as pas laissé le temps. À noter que ça sentait Ali, sorti en 1999, et il était que ça sentait là pour son grand-père.

qui est décédé, donc le père de Johnny Hallyday. Et Zodi, il célébrait ses 60 ans, Zodi. Alors, bon anniversaire à David Hallyday, donc qui est un artiste accompli, que il a créé un album entier pour son papa Johnny Hallyday, donc l'album 100%, dont figure Vivre pour le meilleur. Et pour ben, auditeur auditrice qui fait que nous, bonjour et bon réveil à tous.

0: 5 a passé de 39 minutes. Alors, à tout ban dimoun qui peut-être se fait rejoindre nous. Donc, un bon réveil encore une fois à tout. Et m'espérer que tout se passe pour le mieux, qu'ils étaient bien réveillés. Ces amis sont encore sous la couette. Donc, c'est le moment de se bouger. Dans quelques minutes, le soleil pour faire nous grâce de sa présence. Mais comment le ban grand dimoun habite dire? Donc, l'avenir appartient à ceux qui se lèvent tôt. Alors, nous faisons un petit effort, nous bouger, nous lève avant soleil pour qu'il nous commence comme il se doit cette belle journée dans la joie et la bonne humeur. Et justement, en parlant de bonne humeur et de bonne journée, qui m'a étoiles une réservée pour vous êtes en ce vendredi, voici votre horoscope du jour dans quelques instants.
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Alors, débutons sans plus attendre votre horoscope du jour avec nos amis les béliers. Tension passagère ou duel d'ego, alors la franchise sera votre meilleur allié pour désamorcer les quiproquos. Taureau, la lune est chez vous, charme au maximum, enthousiasme débordant et leadership naturel. Alors le conseil, c'est rayonner, mais laisser un peu de place aux autres. Gémeaux, journée axée sur la convivialité et la simplicité. Alors les amis proches sont votre meilleure ressource, mais attention aux dépenses impulsives à l'approche du week-end.

Cancer, retrouvailles et bonne humeur. Alors, vous sortez de votre réserve pour partager des vrais moments chaleureux. Alors, laissez-vous porter par la spontanéité, pardon, ce matin. Pour les lions, aisance orale et répartie d'enfer, vos idées séduisent et convainquent sans effort. Alors, vérifiez la fiabilité de vos sources avant de parler ou avant d'initier la conversation. Vierge, un vent d'optimisme souffle sur votre journée. Les perspectives s'éclaircissent plutôt nettement. Alors accueillez les imprévus toutefois avec légèreté. Balance, esprit d'entraide très marqué, alors votre soutien envers un collègue ou un proche crée un lien fort. Alors ne vous oubliez pas trop en voulant aider les autres. Scorpion, la semaine est presque terminée, mais une rigueur est exigée au travail pour la boucler. Mais la soirée s'annonce bien plus détendue, alors retirez vos lunettes noires et appréciez le présent.

Poursuivons avec nos amis les Sagittaires. Alors, une journée qui est axée sur la simplicité et la chaleur amicale, la compagnie de vos proches vous fait un bien fou. Alors, petit conseil, gardez un œil vigilant sur vos dépenses impulsives. Capricorne, même si la pression monte, vous trouvez les bons mots pour défendre vos intérêts. Alors, faites confiance à votre sang-froid et à votre force tranquille aujourd'hui. Verseau, les perspectives s'éclaircissent. Donc, et l'énergie redevient très fluide grâce à un vrai vent d'optimisme. Alors, accueillez les opportunités imprévues avec le sourire et surtout avec le bonheur. Et pour terminer, le poisson, besoin de calme et de ressourcement. Les moments de tranquillité agiront comme un baume rafraîchissant. Alors offrez-vous une pause créative ou musicale pour recharger convenablement vos batteries. Quel que soit votre signe astral, je vous souhaite à tous et à toutes une excellente journée. C'est 5h45 sur les ondes de Rodrigue FM. Alors, pour tout de suite, mon propos de Kinoa dans les années 90 avec la voix de Blur, Country House.

Et c'était Blur avec leur titre Country House qui est sorti en 1995. Et là, mon poulet, c'est un communiqué du CUB, des abonnés de Cascade Jean-Louis, Plein Corail, Anskitor et Don Coco sont avisés que la fourniture d'énergie sera interrompue de 8 h à 16 h le vendredi 14 août 2026 en raison des travaux qui seront effectués sur le réseau électrique. La fourniture sera rétablie sans préavis. À l'achèvement des travaux, le CEB prie sa fidèle clientèle affectée par cette coupure de bien vouloir l'excuser pour tout inconvénient. Alors, 5 heures passées de 50 minutes, elle nous passe tout de suite à cette éphéméride en ce vendredi 14 août 2026.

Et en ce vendredi 14 août 2026, donc, nous arrivons au 226e jour de cette année et nous en plein dans la 33e semaine. Et le saint qui nous célébrait aujourd'hui, donc le prénom qui nous célébrait, c'est Saint Maximilien, en mémoire de Maximilien Kolbe. Alors à tous les Maximiliens, nous avons Maxime, Max, Maximilienne, Kolbe, Arnould et Arnoul. Donc nous souhaitons une excellente journée et une très bonne fête. Alors là, nous avons été ensemble à qui un événement est arrivé en 14 août. Donc, en 1945, le président américain Harry S. Truman déclare et annonce la capitulation du Japon, marquant la fin effective du conflit mondial. Et oui, c'est aujourd'hui, donc, il y a plus qui 80 ans, donc, qui la Seconde Guerre mondiale est proclamée. Ça la guerre qui fait plusieurs millions de morts. Après la mort d'Hitler en 1945, donc le Japon est en cours et déclare la guerre jusqu'à qui les États-Unis, grâce à un bombardement de Nagasaki, donc une bombe qui a été lancée, donc le lancement de une bombe atomique au Japon, et là le roi. Donc, d'alors, Hirohito prononce la capitulation, ici, la déclaration qui dit que la Seconde Guerre mondiale est terminée par cet abandon. C'est en 1965 que les Beatles ont enregistré cette mythique prestation pour le Ed Sullivan Show, et donc qui déclenche de ce fait la vague de la Beatlemania. Et un peu plus récemment, donc en 2003, la grande panne d'électricité nord-américaine plonge plus de 50 millions de personnes dans le noir, en 14 août en 2003. Alors pour terminer avec cette éphéméride, en ce vendredi, donc c'est la citation du jour, le meilleur moyen pour prédire l'avenir, c'est de le créer, donc vous permettez-moi. Répète sa citation de Peter Drucker qui dit que le meilleur moyen de prédire l'avenir, c'est de le créer. Voilà ces éphémérides en ce vendredi 14 août 2026. Alors, j'espère que je n'ai pas un petit plus l'Oban Saint, ban prénom qui nous célébrait, surtout qui ban événement inarrivé en 14 août. Et là, pour tout de suite, je propose qu'on allait écouter ensemble Bruno Mouken avec ce titre. Et un bon dia.

La boucherie Hirolope informe le public qu'il a vendu la viande bœuf pour la Vierge des Poufères le vendredi 14 août 2026, côte Bazar, Port-Mathurin.

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1: 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Belle matinée à tous et à toutes. Il est 6h. Et voici votre grand journal avec Mike Pierre-Louis. Bonjour Mike.
2: Bonjour Stéphane. Madame, monsieur, bonjour, merci d'être des nôtres sur la MBC Rodrigue FM pour votre grand journal. Sans plus tarder, voici les titres qui seront développés lors de ce journal. Développement durable, le DIF Small Grants Programme du PNUD finance 3 nouveaux projets à Rodrigue à hauteur de 9,8 millions de roupies. Les bénéficiaires sont l'association Terre-Mère Rodriguez, l'Association pour le développement de la pêche au thon à Rodrigue et la Mauritian Wildlife Foundation. Une cérémonie de signature de contrat a eu lieu hier. Campagne anti-drogue tenue d'une formation en création de posters digitaux pour une quinzaine de jeunes au centre de jeunesse de Citron de Nice, l'initiative de la Commission de la jeunesse. Afro-Creole Language Week 2026, du 1er au 8 septembre, Nelcy Pierre-Louis, nommée ambassadrice des langues créoles de l'océan Indien. Goal Accelerator, formation d'un nouveau groupe d'une vingtaine de femmes et signature d'un accord entre Junior Achievement Mascarene et la Commission de la femme pour un renforcement de partenariat. Des projets en faveur du développement durable et soutenu et sont 7 nouveaux bénéficiaires du DIF Small Grants Programme du PNUD, dont 3 de Rodrigue, à avoir procédé hier à la signature de leur contrat à distance à Rodrigue et en présentiel au bureau du PNUD à Maurice. Une signature qui marque le lancement officiel de leur projet en faveur de la préservation du patrimoine naturel et le renforcement de la résilience et de la promotion des moyens de subsistance des communautés. Les 3 bénéficiaires du Rodrigue, dont l'association Terre-Mère Rodriguez, l'Association pour le développement de la pêche au thon à Rodrigue et la Mauritian Wildlife Foundation, bénéficient d'un soutien financier à hauteur d'environ 9,8 millions de roupies. Cathy Auguste.
3: Stylo en main, documents officiels devant eux, chacun à son tour, les bénéficiaires apposent leur signature. Un moment crucial qui concrétise leur engagement à mettre en œuvre leur projet. Parmi les 3 ONG sélectionnées, à Rodrigue figure l'association Terre-Mère Rodriguez.
4: Nous pouvons venir avec une initiative pour qu'ils nous aident à monter une coopérative qui est capable d'ajouter valeur à l'intérieur de sa coopérative là, avec sa ressource au rite là. En même temps, nous pouvons encourager la communauté, surtout bonne madame et bonne jeune, rentre dans tout ce qui est value chain. Mais en même temps, la coopérative est capable d'écouler les autres bonnes produits, par exemple algues.
3: L'Association pour le développement de la pêche au thon à Rodrigue a, elle, bénéficié d'une somme de 3 millions de roupies du GF Small Grants Programme UNDP pour la mise en place d'un local de stockage et de transformation du thon.
5: Nous avons envie, comme on dit, de développer la pêche au thon à Rodrigue. Mais c'est maintenant un problème qui, comme on dit, nous peut gagner un problème de stockage de nos poissons. Ah, c'est ça même qui nous remercie UNDP pour nous aider pour nous rester stocker nos poissons. Nous prenons nous, la somme froide, nous prenons nos machines à glace.
3: Au total, une somme de 22 millions de roupies a été investie dans les 7 projets de Rodrigue et de Maurice, des projets innovants en faveur de la préservation.

0: gestion de l'environnement et de la promotion de l'économie circulaire.
1: À travers le Small Grants Program, nous dire que la communauté aussi a un droit à protéger l'environnement, a un droit à faire le développement durable, a un droit à earn a living. Donc en fait, tout bon projet qui nous finance, il touche les Sustainable Development Goals.

0: un grand programme, l'impact est assez important et il est aussi très durable. Le projet de la branche locale de la Mauritian Wildlife Foundation a aussi été retenu. Elle concerne notamment l'éradication des espèces envahissantes et la mise en terre de 30 000 plantes endémiques à Anskitor.
1: La Commission de la jeunesse organise une formation en création de posters digitaux dans le cadre de la campagne de prévention et de sensibilisation contre l'abus et le trafic illicite de drogue à Rodrigue, une initiative qui fait suite au concours de posters organisé à l'occasion de la Journée internationale contre l'abus et le trafic illicite de drogue célébrée le 26 juin dernier. Une quinzaine de jeunes a participé à cette formation qui se tient pendant 2 jours au centre de jeunesse de Citron de Nice. Marie-Pierre et Emilia Philippe.
2: À travers cette initiative, les jeunes sont appelés à devenir eux-mêmes des acteurs de la prévention. La formation leur permet de développer leurs compétences en matière de création digitale, tout en les encourageant à faire passer des messages de sensibilisation à travers leurs propres créations.
3: Nous avons mis un poster. Aujourd'hui, nous avons l'occasion pour réapprendre grâce à l'information qui nous apprend aujourd'hui là, pour améliorer le design du poster.
2: Au-delà de l'aspect créatif, cette formation vise également à donner aux jeunes les moyens de s'exprimer sur une problématique qui touche la société et particulièrement la jeunesse.
4: Sa formation là pour nous, de côté visuel, comment nous dans Youth Against Drugs, et ça pour permettre de nous faire un poster, comment pour nous sensibiliser à enseigner aussi, pour nous apporter un peu plus l'information pour eux. Il y a beaucoup de gens qui nous connaissent et là nous pouvons réussir à acquérir
2: les. Les posters réalisés au cours de cette formation pourront ainsi être utilisés comme outil de sensibilisation à travers Rodrigue, notamment lors des activités de proximité, mais également sur les réseaux sociaux.
5: Deux jours de training, là, c'est pour accroître un peu notre connaissance, le graphic design, mais aussi comment vous êtes capable de faire pour améliorer vos compétences dans le poster, aussi votre typographie, pour que le poster, les images, elles paraissent plus claires et que les couleurs aussi vous êtes capable de servir, pour justement qui ban jeune là nous capable servir ça comme si nous gagne portfolio pour ban jeune là servir ça quand nous prenons ban sensibilisation et aussi nous capable servir ça au niveau social media.
2: En donnant une place active aux jeunes dans la prévention, cette initiative vise à renforcer la sensibilisation et à encourager une mobilisation collective contre la consommation et l'abus de drogue, qu'elle soit licite ou illicite.
1: Nelcy Pierre-Louis a été sélectionné pour représenter le Créole Rodrigue dans le cadre de la Afro-Creole Languages Week 2026, prévue du 1er au 8 septembre prochain. Elle assumera le rôle d'ambassadrice des langues créoles des îles de l'océan Indien aux côtés du créole mauricien, du créole cécélois et du créole réunionné. Placée cette année sous le thème « The Future Speaks Afro-Creole », cette semaine vise à mettre en avant les langues afro-créoles comme des langues vivantes de résilience, de transmission et de continuité culturelle. Nelcy Pierre-Louis prévoit également d'organiser des activités virtuelles afin de favoriser des échanges entre les locuteurs créolophones des différentes îles de la région. Une reconnaissance qui permettra ainsi aux créoles rodrigues d'acquérir une nouvelle visibilité sur une plateforme dédiée à la promotion et à la valorisation des langues créoles. Les précisions de Nelcy Pierre-Louis au micro d'Arinelle Pierre-Louis.
6: Et dans le cadre de l'initiative-là, mon père représente l'anglaise créole Rodrigue, l'anglaise créole rayonnée, l'anglaise créole cécélois et l'anglaise créole mauricien. Donc, l'Afro-Creole Languages Week 2026, c'est une initiative internationale qui met en valeur l'anglaise créole. Donc, nous, l'anglaise créole, c'est une langage qui cause tout autour dans le monde, qui cause en Amérique, en Afrique, dans les Caraïbes aussi, dans les Caraïbes, et dans plus de 200 millions de monde sur la Terre qui causent langage créole. Donc, c'est l'initiative-là, qui est fondée par Ife Thompson, une madame qui est sortie Barbados, qui vise pour célébrer notre richesse de langage créole et pour promouvoir langage créole dans la société, dans le pays, que du monde cause créole. Ça l'année là, notre thème c'est The Future Speaks Afro-Creole et le but c'est que nous continuons à montrer que la langue créole est dans sa place dans nos sociétés, qui dans nos institutions publiques, dans l'éducation et aussi Nous devons assurer que nous langage créole n'est pas perdu de génération en génération et qui

0: nous transmettre nos langages créoles à nos banzen.
1: Le programme Goal Accelerator initié par JAM, Junior Achievement Mascarene, a franchi une nouvelle étape mercredi dernier. Un nouveau groupe de jeunes femmes désireuses de suivre le programme avec de nouvelles idées de projets et de nouvelles ambitions a été lancé. Un protocole d'accord entre JAM et la Commission de la Femme a été aussi signé pour renforcer leur engagement collectif afin de mieux accompagner les Rodriguez dans leur parcours vers l'employabilité, l'entrepreneuriat et l'autonomie économique. Cathy Auguste.
2: Des signatures apposées sur des documents scellent ainsi un partenariat renforcé entre le Junior Achievement Mascarene, JAM, et la Commission de la femme en faveur de l'autonomisation et du développement des femmes à Rodrigue. Ce 12 août marque également une date importante pour le cinquième groupe d'une quarantaine de bénéficiaires du Goal Accelerator qui aspire à devenir une meilleure version d'elle-même.
3: Moviatan qui a dit à la fin de sa session là, moi capable monte mon propre entreprise et lui qui a prospéré aussi.
4: Moi viens là en tant qu'entrepreneur pour qui moi capable aller loin dans mon business, qui me transformer en une femme meilleure.
2: Pendant 3 mois, ces jeunes femmes auront l'occasion de suivre une formation visant à renforcer leur développement personnel et professionnel. Une nouvelle approche concernant les seed grants pour les bénéficiaires sera introduite.
5: Pour cette nouvelle cohorte, nous voulons aller un peu plus loin. Le seed grant sera désormais lié à une compétition de projet. Toutes les participantes auront la possibilité de développer et de structurer leur idée ou leur entreprise tout au long du programme. À la fin du programme, les participantes auront l'opportunité de présenter leur projet devant un jury. Les meilleurs projets seront sélectionnés et recevront un seed grant afin de leur permettre de franchir une étape supplémentaire dans leur développement.
2: S'appuyant sur la signature de ce protocole d'accord, la directrice du JAM, Anusha Pensia Eku, réaffirme son engagement à travailler en collaboration avec les autorités locales pour offrir un meilleur avenir aux jeunes femmes de Rodrigue.
6: Ça représente beaucoup plus qu'une signature. Elle traduit cette volonté commune que nous avons, c'est-à-dire de unir nos forces aujourd'hui pour que vous, les jeunes femmes qui sont présentes à Rodrigue, ont davantage d'opportunités d'apprendre, d'entreprendre, mais surtout à accéder à l'emploi et à construire votre autonomie.
2: La commissaire de la femme, Christiane Lagatte, encourage les participantes à saisir cette opportunité pour franchir une nouvelle étape dans leur vie et surtout pour concrétiser leurs idées en projet.
7: Entrepreneuriat, nous avons nos standards. C'est-à-dire quand nous commençons à un niveau haut ici, nous devons rester toujours là. Au contraire, nous devons essayer d'améliorer. L'important qu'ils ont fait et se faire cette idée d'un business, mais aussi l'important qu'ils ont gardé la qualité.
2: À ce jour, plus de 150 Rodriguez ont été touchés par cette initiative.
1: Ce qui nous amène au rappel des titres. Développement durable, le GES Small Grants programme du PNUD finance 3 nouveaux projets à Rodrigue à hauteur de 9,8 millions de roupies. Les bénéficiaires sont l'association TMR Rodriguez, l'association pour le développement de la pêche thon à Rodrigue et la Mauritian Wildlife Foundation. Une cérémonie de signature des contrats a eu lieu hier. Campagne anti-drogue tenue d'une formation en création de posters digitaux pour une quinzaine de jeunes au centre de jeunesse de Citron de Nice. Initiative de la Commission de la Jeunesse. Afro Creole Languages Week 2026 du 1er au 8 septembre. Lindsay Pierre-Louis, nommée ambassadrice des langues créoles de l'océan Indien. Goal Accelerator formation d'un nouveau groupe d'une vingtaine de femmes et signature d'un accord entre Junior Achievement Mascarene et la Commission de la Femme pour un renforcement de partenariat. C'est donc ici que prend fin ce journal. Merci de l'avoir suivi.
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0: Alors, merci beaucoup, Mike Pierre-Louis, pour le journal et nous passons tout de suite à les infos sportives de ce matin.
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1: Il est passé de 14 minutes. Bonjour à tous, bonjour à toutes. Voilà, c'est vos infos sportives avec Mike Galloui. Bonjour Mike.
2: Bonjour Stéphane.
1: Et débutons donc votre page sportive avec le trail local.
2: Madame, monsieur, bonjour, merci d'être des nôtres sur la MBC Rolling FM pour votre page sportive. Actualité sportive locale dominée par le trail, comme nous le disait si bien Stéphane, après le UBP Trail Championship, place au Crystal Trail Run. La Road Trail Association organise le Crystal Trail Run ce dimanche 30 août 2026. Le départ et l'arrivée se feront au siège de la Phoenix Bève à Pointe-l'Herbe. Plusieurs courses sont proposées aux participants, notamment le 23 km avec un départ à 7h, le 13 km avec un départ à 7h15, ainsi qu'un parcours pour les enfants de 4 km dont le départ est prévu à 9h30. Les inscriptions se font actuellement chez Îles Tropicales à Pont-Mathurin, ainsi que sur WhatsApp auprès de Michael Allette au 54 91 41 95. Les inscriptions sont ouvertes jusqu'au jeudi 27 août 2026. Actualité sportive internationale, football, info transfert. La priorité numéro 1 du Barça en attaque se nomme toujours Julian Alvarez, mais face aux difficultés qu'il rencontre, les Catalans explorent d'autres pistes. Selon Sport, les Blaugrana auraient pris contact avec les proches de José Mikotadeh, attaquant de Villarreal. L'ancien Lyonnais aurait déjà donné son accord et présenterait l'avantage d'être beaucoup moins cher que l'Argentin, avec un prix évalué à 31 millions d'euros. Avec le départ de Ronald Araújo vers Liverpool, Barcelone se retrouve avec un trou dans sa défense. Selon les journaux espagnols, le club catalan s'intéresserait à Nathan, défenseur du Betis Séville, une information confirmée par l'agent du joueur. Barcelone ne lui a pas parlé directement, mais ils ont fait part de leur intérêt à la direction du Betis, a avoué André Curry. Foot Mercato précise qu'aucune offre officielle n'a pour le moment été faite. Le départ de Najef Adjer de l'OM est désormais acté. S'il manque d'officialisation, c'est désormais une certitude que l'international marocain va rejoindre le Real Sociedad dans le cadre d'un prêt payant de 2 millions d'euros assorti d'une option d'achat non obligatoire de 17 millions d'euros selon les indiscrétions données par l'équipe. Cité dans le viseur de l'Al Assad au Qatar, Adjer retrouve finalement le club basque où il va évoluer lors de la saison 2026-2027. C'est donc ici que pour enfin cette page sportive. Merci de l'avoir suivi. Merci à Franck Meunier pour le support technique. Au revoir et passez une excellente journée à l'écoute de la MBC Rolling FM. C'est Stéphane Bourgueur qui va vous accompagner pour la suite de votre émission Le Rolling.
1: Merci beaucoup, Michael. Oui, donc nous vous souhaitons une excellente journée et un très bon week-end.
2: Très bonne journée à vous, Stéphane. On se retrouve à 9h pour les infos en créole.
1: Merci beaucoup.

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Alors bonjour à tous, bonjour à toutes. C'est deuxième partie de cette émission. Lévé Rodrigue, oui, nous commençons en trombe avec la voix de Lord Co City en featuring avec Chico, Nicky B, Hotel Room.

C'était un thé de Opinard. À noter que ça semblait être sorti en avril de cette année. C'est un mix de pop française et surtout de bossa nova. Une santé pour mettre tout dans le mood et surtout pour permettre de relaxer. Peut-être un abonné qui fait que son travail. Donc, très bon courage à tout et surtout un excellent vendredi. On nous passe tout de suite à cette dédicace d'anniversaire en ce vendredi matin.

Bon anniversaire à tous ceux qui gagnent cette lase 11-14 août 2026. Nous souhaitons plein de bonnes choses, longue vie, bonheur, prospérité, surtout qu'ils profitent au maximum de toute la journée. Cette nuit, on va danser. Alors, nous ne pouvons pas recevoir beaucoup de messages ce matin, mais quand même, nous lisons un message qu'ils ont envoyé nous. Donc, bon anniversaire à Joanne de Bassangalar qui fête cela aujourd'hui. Qui bon Dieu protège-lui. C'est de la part de son monsieur Yom, ses enfants Sandrine, Stéphano, et bien sûr, ses petits-enfants. Et tout spécialement de ce fille, donc Natacha, qui compte en lui bien, bien fort et souhaite lui plein de bonnes choses. Bon anniversaire à Mamie Rosinette de Montagne Tonnerre qui gagne cela aujourd'hui. Et malheureusement, le message n'est pas signé. Bon anniversaire à mon grand-père Mario Manon de Pompé qui gagne ses 66 ans aujourd'hui. C'est de la part de ses deux petits-enfants, Daniel et Emmanuel. De Petit Gabriel. Cette nuit, on va danser. Tu as un an de plus. Et à tout bon auditeur auditrice, donc, qui gagne cette là, Zodi, qui peut-être n'a pas un message d'anniversaire. Et donc, nous pensons particulièrement dans nos pages anniversaires. Et surtout, nous souhaitons un bon anniversaire. Passez une excellente journée. D'autant qu'il s'est un vendredi. Donc, profitez-les au maximum. Mais avec modération, bien sûr.

0: Amès Doko sous la couette, c'est le moment de se bouger et rien de tel qu'une musique qui dépote, une musique qui donne du boost, vous permet de te bouger et c'est justement Magic System qui propose nous de bouger ce matin.
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0: Et oui, tant qu'il y a de la vie, il y a de l'espoir. Et donc, il faut se bouger. Il faut se donner du courage. Nous connaissons qu'il n'est pas facile. D'autant qu'il peut être un peu fatigué, un peu douleur. On a envie de lever en bas couette. Mais quoi qu'il en soit, c'est sa première pas qui nous besoin faire là, qui est important pour permettre nous arriver au bonheur qui nous tout nous aspirer.
1: Bouger.
2: Voilà, la maladie du bouger, on ne s'assoit pas.
0: Alors pour tout de suite, nous allons écouter ensemble la rubrique de ce matin.

0: Et en ce mois d'août, donc chaque vendredi, nous prenons avec nous le groupe Crack qui vous donne nous plus d'informations sur le type de drogue et surtout pour qu'on intègre l'historique de ce groupe qui peut faire beaucoup pour la sensibilisation, surtout par rapport à la drogue dans Rodrigue. Et justement, nous avons avec nous le programme manager de Crack, du groupe Crack Antidrogue, donc M. Jean-Paul Samoisi, qui vous raconte nous l'historique du groupe Crack.
1: L'ONG Cracklin commençait depuis 1987 dans un cadre bien précis, contenant plus le problème d'alcoolisme qui commence à faire surface et un groupe jeune qui trouve la nécessité pour mettre en place une association capable de guetter comment faire pour barrer la route contre la drogue Rodrigue. L'ONG Cracklin travail, c'est-à-dire sur une grande action, c'était dans la prévention. Tu peux faire lire beaucoup dans la communauté. Après, en 1995, donc, l'organisation l'est structurée. C'est à ce moment-là que le groupe Crack, donc l'Ingayen Centre, qui trouve à Saint-Gabriel, le centre d'accueil. Donc, le gouvernement.

finalement, ils mettent ça à la disposition de l'ONG parce qu'ils trouvaient que ce travail qu'ils peuvent faire dans ce domaine-là, qui est valable, et jusqu'à aujourd'hui, il y a dans sa place dans la société Rodriguez, côté, et pas mal du monde, et pas juste dans Rodrigue, mais aussi Maurice et ailleurs, côté une bonne famille capable de retrouver le sourire et en même temps, promouvoir le bien-être, côté ben du monde.

Voilà, c'était les autres rubriques de ce matin. Et à noter qu'il y a en ce mois d'août, donc, nous prenons une rubrique avec différentes instances qui militent, sensibilisent et surtout pour empêcher la drogue, donc, les faire ravage dans nos îles Rodrigues en ce mois d'août, donc aux environs de 6h30 tous les jours. Là, pour tout de suite, mon propos est qu'il nous allons écouter d'allons avec ce titre, Mama Fan.

C'était Mama Fan de Dalong, 6 heures passées de 40 minutes. Et la prochaine chanson est spécialement dédiée à tout Bandimoun qui paie en vie, arrive au sommet. Bandimoun qui paie en vie, arrive à un but précis. Nous connaissons qu'il y en a beaucoup Bandimoun qui en a un rêve, plein la tête. Peut-être qu'ils ont une famille à l'abri du besoin, qu'ils ont pu en vivre dans une case, ils ont pu en vivre à l'auto, ou bien ils ont fait un voyage pour ça l'année là ou l'année prochaine. Et quoi qu'il en soit, nous restons toujours fixés. L'eau, le sommet, c'est Oncle Janiel et Singa qui proposent nous ce matin pour aller au sommet.

0: C'était au sommet de Oncle Janiel et Singa. J'ai déjà passé 2,45 minutes. On passe tout de suite à cette bonne annonce et communiquer.
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0: Pour débuter un communiqué du CEB, les abonnés de Cascade Jean-Louis, Pleine Corail, Anskitor et Don Coco sont avisés que la fourniture d'énergie sera interrompue de 8h à 16h le vendredi 14 août 2026 en raison des travaux qui seront effectués sur le réseau électrique. La fourniture sera rétablie sans préavis à l'achèvement des travaux. Le CEB prit sa fidèle clientèle affectée par cette coupure de bien vouloir l'excuser pour tout inconvénient. Communiqué, Commission Sécurité Sociale, enregistrement pour bénéficier facilité, gain cous. Dans l'objectif pour faire un meilleur encadrement et qu'une meilleure qualité de la vie à tout le monde qui besoin une attention spéciale, Commission Sécurité Sociale paye donne une assistance pour cous à bonne famille nécessité. Commission Sécurité Sociale invite tout le monde qui en a un membre de famille qui a l'ité, qui en a un problème incontinence ou qui peut vivre avec un handicap, et qui bise un service tous les jours pour venir enregistrer les autres pour bénéficier de l'assistance-là. Ben, document qui bise pour l'enregistrement, carte d'identité bénéficiaire et carte d'identité socaire ou d'immun qui est responsable. Enregistrement pour faire ça vendredi le 14 août 2026, lundi 17 août jusqu'à mercredi 19 août 2026, depuis 9h matin jusqu'à 3h tantôt, dans bureau Disability Unit, dans bâtiment Mauritius Housing Corporation, Camp du Roi. Commission Sécurité Sociale remercie pour votre collaboration. Voilà, c'était une bonne annonce et communiqué en ce vendredi 14 août 2026. Nous passons tout de suite à la page météo après une courte page de pub.
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0: C'est 6h48, je vous fais un rappel de ce communiqué de la météo pour Rodrigue, émis à 4h30 en ce vendredi 14 août 2026. Alors débutons sans plus tarder avec la situation générale. Un courant d'air léger à modéré circule sur la région. Prévision pour les prochaines 24 heures, après quelques ondées matinales, il fera beau en général. La température maximale sera supérieure à la moyenne et variera entre 25 et 27 degrés Celsius. Le temps restera beau durant la nuit et la température minimale variera entre 19 et 22 degrés Celsius. Le vent soufflera du secteur est de 15 à 25 km par heure et en ce qui concerne l'état de la mer, elle sera agitée au-delà des récifs avec des vagues de l'ordre de 2 mètres. Des houles du sud-ouest influenceront la haute mer à partir de cette nuit. La pluviométrie durant les dernières 24 heures est comme suit. Poitou-Canon 0,3 mm de pluie, Pleine Corail 0,8 mm. Et 1,4 mm enregistré à Patate Théophile. Pour nos amis pêcheurs et plaisanciers, voici pour tout de suite vos horaires marées. Marée haute, 14h et demain 2h05.

0: marée basse à 7h49 et 20h02. Le soleil nous a dit bonjour ce matin il y a 41 minutes à 6h08 pour nous dire au revoir ce soir à 17h34. Et là, moi, pour les autres, Bill TPCR pour Rick qui finit tirer aujourd'hui, vendredi 14 août 2026, 4h20, grand matin. Donc, les temps de la mer pendant les prochaines 24 heures, et la brise léger puis souffler dans la région. Les temps pour bon, à part un petit la pluie bonheur, grand matin. Divan pour souffler depuis secteur est, 15 à 25 km par heure. Et en ce qui concerne l'état lagon et condé au brisant, la mer lit praticable. Et la bonne vague démet en déo brisant. Ils ont dit à soir pour une bonne la houle depuis sud-ouest qui pour commence influence la haute mer. Comment m'ont fait dire à la marée les pour haute, désert tantôt et demain désert 5 du matin, marée pour bas 7h49 et 8h02 tantôt. Voilà, c'était les autres bandes communiquées de la météo selon la station météorologique de Vaquoi.
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0: Et comment se pétander là pour tout de suite nous parler ensemble qui bat l'émission pour quelle occasion écouter le Rodrigue FM. Alors, nous pouvons débuter à l'accoutumée à 9h avec The Flash en créole présenté par Mike-Pierre-Louis. Et juste après, c'est l'émission consacrée à la gente féminine Rodriguez, portrait d'elle. Côte Miss Calamel pour recevoir dans cette émission Madame Franchette Philippe, pardon, donc Madame Franchette Philippe, donc qui est une habitante de Maréchal et qui peut expliquer nous comment l'île fait tout par les tout seul, c'est-à-dire travail et surtout pour élever ses bonnes enfants. À 10h, juste après le flash en anglais, c'est l'émission Côte Noire à l'intérieur de nous-mêmes. Dans l'univers spirituel, l'émission Méditation en ondes. À 11h, le slow est à l'honneur dans l'émission Nostalgie en note pour terminer comme il se doit cette belle semaine et surtout pour conclure cette belle matinée. À 12h, juste après le journal de la mi-journée, c'est l'émission Fréquence du Midi avec The Band Dédicace. Et le numéro à retenir pour The Band Dédicace, The Band Message, c'est le 5251-6063. 5251-6063. À 13h, jouez avec la MBC Rodrigue FM et tente pour report Band Superbe Cadeau en compagnie de Caron dans l'émission de jeu The Game. À 14h, c'est l'émission Mémoire en Mélodie, juste après The Flash en créole de l'après-midi. Et oui, l'émission Mémoire en Mélodie, c'est l'occasion pour écouter ou réécouter Bande Santé qui rythme les années 60, 70 et 80 pour le plus grand plaisir. À 15h, moi pour retrouver l'émission spéciale jeune, donc dernière émission spéciale jeune pour conclure comme il se doit sa vacance du deuxième trimestre. Côte Moprena avec moi, Sheldon Pirine et Warel Momus pour un pur moment de bonne humeur et surtout de positivité. Donc rendez-vous à 15h pour notre émission spéciale jeune. À 16h, juste après le flash en français, c'est rediffusion de cette émission Portrait d'elle, Côte Miss Calamel. Donc, mon fin de rappel, il pourrait savoir Madame Franchette Philippe, donc, qui est une prof, et surtout un dimoun qui nous fait tout les tout seul, nous avons pourquoi un intégrite. Plus l'os aux histoires cet après-midi pour Bandimon qui ne rate l'émission de ce matin. À 17h, c'est The Grand Format en compagnie de Christelle, donc qui pour cause intégrite l'actualité. Et bien sûr, pour conclure comme il se doit cette belle soirée, juste après The Journal en créole, c'est Rosie qui pour accompagne The avec pour débuter. Cette escapade océan indien spéciale musique séchilloise. À 19h, c'est cette émission Couleur nous îles, que nous mettons en valeur nous ban artistes et surtout nous ranomas à ban artistes qui toujours peut innover pour amener toujours la musique plus haute dans nos îles Rodrigues. Et bien sûr, pour conclure comme il se doit, cette belle soirée, cette variété,

musicale. Voilà, c'était cette programmation. En ce vendredi 14 août 2026, nous souhaitons plein de bonnes choses. Bonne journée, très bonne écoute de la MBC Rodrigue FM, très bon week-end et surtout, une très bonne fête de l'Assomption, même en avance.

ce cousin. Et c'est pour sa santé de Tino Samoisi, Koti Zarico, qui jette l'émission matinale Lévé Rodrigue, les vous terminez. Et en tout cas, un grand merci à tous pour cette écoute. Moi, j'espère qu'ils d'attaque pour cette nouvelle journée. Ce fait un réel plaisir pour nous. Accompagne-nous et surtout pour permettre de bien réveiller. Merci à Franck Meunier qui assure la partie technique ce matin. Merci à Pascaline Alain, notre assistante à la production. Mike Pierre-Louis à la rédaction. Nous, chauffeurs Rodney Jolicoeur, sans oublier nos banages en entretien, André Babé et Mala Thérèse Augustin. Au micro, c'était Stéphane. Donc, on prend le plaisir pour être cet après-midi. Vous êtes l'émission spéciale Jeunes. D'ici là, portez-vous bien, profitez de la vie et semez de l'amour et mots pour les autres, l'eau, sa santé de Sean Kingston et Pitbull. Fire burning. Et oui, mettez le feu à cette journée et qu'ils aient resté toujours avec le sourire et qu'ils aient toujours positif. Très bonne journée à tous. Bye bye. 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
2: Le journal présenté par Levina Sophie. Bonjour Levina.
3: Bonjour Sophie, bonjour à tous.
2: Et les titres?
3: Carburant, le Petroleum Pricing Committee se réunit ce vendredi. Le comité devra décider si les prix actuels seront maintenus ou s'il faut envisager une hausse. Saisie de valises contenant près de 114 millions de roupies, l'AFO s'expose à la radiation de la charge provisoire contre l'ancienne conseillère municipale Deviani Ramchon. Affaire Adrien Duval, la défense essuie un revers au tribunal de Rosil. Les Moustas Links ne suffisent pas à arrêter les procédures. À l'étranger, aux États-Unis, Donald Trump impose des droits de douane jusqu'à 100% sur les drones importés. Merci de nous rejoindre pour cette édition. Je vous le disais au sommaire, le Petroleum Pricing Committee se réunit ce vendredi pour se pencher sur les prix des carburants. Le comité devra décider si les prix actuels seront maintenus ou s'il faut envisager une hausse. Cette décision intervient dans un contexte marqué notamment par les tensions géopolitiques au Moyen-Orient et les incertitudes autour du détroit d'Ormuz. Pour rappel, lors de sa réunion du 15 avril dernier, le comité avait recommandé une hausse du prix de l'essence de 58 roupies 45 à 64 roupies 25 le litre et du diesel 64 roupies 80 à 71 roupies 25 le litre. À ce jour, EHT Bus Service Limited compte 8 autobus électriques rechargeables à l'énergie solaire. La compagnie ambitionne de porter cette flotte à 100 autobus électriques d'ici 2030. Le projet Helios a été lancé hier au NSI Park Hotel à Eben. Dans le cadre de cette transition énergétique, EHT Bus Service Limited a investi dans sa propre station de recharge solaire et développe actuellement une ferme photovoltaïque à Richelieu. L'objectif d'une flotte entièrement zéro émission repose sur deux principes. Raison, le docteur Siddharth Sharma, CEO de RHT Holding, au micro de Rajmila Sitamoni.
4: So, bien souvent, on a une perception qu'il y a une bise, on dirait, une pollueur et tout. So, nous, notre vision, c'est multifold. Et quand on regarde un coup, on coup dans l'industrie transport, on coup continue de monter, on marge bien fin. So, nous disons que comment nous pouvons, on dirait, baisse nos coûts de production. So, c'est là que nous parlons avec un bus électrique, ça c'est la première chose. Et deuxième, pour la qualité de l'air même. Hein, quand on dit, vous mesurez la qualité de l'air dans la place comme à Rosil, le centre de Rosil, on a une responsabilité là, parce que nous transportons bien pour autant dans sa région-là pour vraiment faire quelque chose pour l'environnement.
3: Le ministre du Transport terrestre, Ousmane Mohamed, a assisté à la cérémonie. Il a rappelé que le gouvernement propose le Bus Modernization Scheme. Les opérateurs peuvent ainsi bénéficier d'une subvention allant jusqu'à 3,5 millions de roupies par autobus électrique. À ce jour, seuls 11 autobus en ont bénéficié. Il existe également un projet du Programme des Nations Unies pour le développement financé à hauteur de 5,65 millions de dollars américains. Le ministre Ousmane Mohamed au micro de Rajmila Sitamoni.
5: Nous pouvons accompagner les opérateurs de bus à travers sa folie de NDP. C'est qu'à réingénierer pour une charging facility qui coûte aussi. Mais cela coûte déjà et que ce charging facility coûte beaucoup. Nous avons ça basé sur l'expérience CLT qui maintenant déroule 105 bus au total. Donc voilà, c'est un petit peu de sa philosophie là qui m'a fait une cause aujourd'hui. On encourage les opérateurs de bus à ce bus électrique et installe les panneaux photovoltaïques. Et le gouvernement peut lire par exemple l'eau, ça, comme tout le monde dit.
3: Dans le cahier judiciaire,

Officiel, la Financial Crimes Commission compte objecter à la radiation de la charge provisoire de blanchiment d'argent qui pèse sur Adeviani Ramchand. C'est ce qu'a indiqué la représentante légale de la FCC hier au cours de Pamplemousse. L'ancienne adjointe au maire de Vakuafé.

0: Voyez, au mardi 27 octobre, la Cour entendra les arguments de la FCC. L'avocat de Devyan Iramchand, Maître Ravi Ratna, demande la radiation de l'accusation provisoire pour absence de reasonable suspicion contre sa cliente et le délai jugé excessif de l'enquête de la FCC, alors que Devyan Iramchand avait été arrêté en février 2025. Selon Maître Ravi Ratna, le maintien de cette accusation constituerait un abus de procédure. Et puis, le tribunal de Rosil a rejeté hier la demande de la défense visant à mettre définitivement fin aux procédures engagées contre Adrien Duval dans le cadre de l'accident survenu le 21 septembre 2022 à Ebène. Au centre des débats, les bandes sonores dites Moustache Links. Les avocats d'Adrien Duval, maître Jacques Pangloz et Avineshwar Dayal, soutiennent que certaines conversations téléphoniques entre plusieurs personnes liées à l'affaire pourraient s'apparenter à un complot visant à lui nuire. Le point avec Chamni Zouzi.
1: Dans son ruling, la magistrate Pamela Virabhadran Mudaliar estime que la défense n'a pas démontré au niveau de preuve requis que des éléments auraient été manipulés pour incriminer Adrien Duval. Selon la Cour, les témoins cités par la défense n'ont pu établir ni la provenance ni l'authenticité des enregistrements, pas plus que l'identité des personnes dont les voix sont entendues. La véracité des propos et leurs sources n'ont également pas été établies. La défense avait aussi évoqué certains éléments dans un contexte parlementaire. Des faits et interrogations liées à l'affaire avaient notamment été soulevées à l'Assemblée nationale. Mais pour la Cour, les interrogations soulevées dans l'espace public ne peuvent se substituer aux preuves qui devront être examinées dans le cadre du procès. Selon la Cour, Adrien Duval pourra donc contester les éléments de la poursuite lors du procès, contre-interroger les témoins et présenter sa défense. Rappelons qu'Adrien Duval fait face à 4 accusations formelles, blessure involontaire par imprudence, conduite alléguée avec un taux d'alcoolémie supérieur à la limite autorisée, refus de fournir un échantillon d'haleine et refus de fournir un échantillon de sang ou d'urine pour analyse. Il plaide non coupable.
0: Tout à fait autre chose, une nouvelle cohorte de jeunes s'apprête à prendre le relais au sein du National Children's Committee prévu par la Children's Act 2020. Âgés de 15 à 17 ans et issus de différents établissements scolaires des 4 régions du pays, ils auront un mandat de 2 ans. Ils pourront faire entendre leur voix et participer à des échanges et à des projets en faveur de la jeunesse. Une cérémonie de passation de pouvoir s'est tenue hier en amont de cette transition. Les nouveaux membres seront désignés d'ici septembre. Ashibachu y était. Reportage.
2: Selon Norita Kun, coordinatrice au sein du National Children's Committee, la mission reste la même, permettre aux jeunes de faire entendre leur voix et de proposer des solutions aux problèmes qui les touchent directement.
3: C'est une plateforme pour bons enfants, pas bons enfants, qui est composée de pas plus que 15 membres et une élection qui fait pas bons enfants la même. Je vote un président, un vice-président et un secrétaire du board, vous êtes capable de faire appel à sa président nominé là pour vous être capable de deliberate on matters ban matière qui peut affecter votre la vie. Vous devez dire ça au ban board de ban décideur pour qu'il nous capable amener ban solution à ban problème qui ban jeune même peut faire face.
2: 2 années qui auront aussi été une expérience de vie pour les membres sortants. Au fil de leur mandat, ils ont appris à prendre des responsabilités et à défendre leurs idées. Emma Cécile, la présidente sortante, ne nous dira pas le contraire.
4: Vraiment, me apprendre comment tout les autres membres, parce que c'était une nouvelle aventure qui tu peux commencer. Mais après, c'est petit à petit, c'est vraiment de réaliser que nous peux représenter des enfants Maurice. Et souvent, nous disons que oui, les enfants sont audits, c'est comme ça. Mais moi, honnêtement, avec ce comité, même avec d'autres jeunes que j'ai pu rencontrer à travers ce framework-là, j'ai vraiment réalisé qu'en vrai, la relève est assurée.
2: Écouter les jeunes aujourd'hui, c'est aussi préparer les citoyens de demain. C'est la conviction de la première ministre adjointe Ariane Navarre-Marie qui estime que la culture du dialogue et de la participation se construit dès le plus jeune âge.
5: Donner une voix aux jeunes ne signifie pas simplement leur tendre un micro. Cela signifie les écouter véritablement. Cela signifie créer des espaces où ils peuvent s'exprimer librement, poser des questions, proposer des solutions et parfois même nous interpeller, nous les adultes. C'est de cette manière que nous construisons une culture de participation.
2: En septembre, la relève sera officiellement désignée pour poursuivre à son tour le travail du comité durant les 2 prochaines années.

0: l'étranger, aux États-Unis, Donald Trump impose des droits de douane jusqu'à 100% sur les drones importés, ceci afin d'encourager la production aux États-Unis et de réduire la dépendance à des fournisseurs étrangers. Dans son viseur, la Chine qui domine ce marché. Et puis, 3 jours après le séisme de magnitude 7,4 qui a frappé l'ouest de la Colombie le lundi 10 août, les recherches se poursuivent pour tenter de retrouver des survivants. Le bilan provisoire est de 265 morts. Si les grandes villes ont été durement touchées, des communautés indigènes rurales plus isolées peinent à recevoir l'aide nécessaire. Voilà qui conclut ce journal. À suivre l'actualité sportive avec Ashley Sitana.
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0: Bonjour à tous. Football pour démarrer en Coupe d'Afrique des clubs. Les dates des matchs aller de nos deux représentants sont désormais connues. En Coupe de la Confédération, la SPL 2000 recevra le Joanek Galaxy du Botswana le vendredi 4 septembre à 19h à Côte d'Or. En Ligue des Champions, la Q-Waves accueillera les Sud-Africains d'Orlando Pirates le dimanche 6 septembre à 15h30 également à Côte d'Or. Les dates des matchs retour restent à confirmer. Chez les jeunes maintenant, avec le tirage au sort de la COSAFA Cup U20, Maurice Peyot évoluera dans le groupe A avec le Mozambique, la Namibie et les Seychelles. Le premier match des Mauriciens sera face à la Namibie. Le tournoi se déroulera du 18 au 27 septembre à Côte d'Or. Les trois vainqueurs de groupe et le meilleur deuxième accéderont aux demi-finales. À noter que les deux finalistes décrocheront également leur qualification pour la phase finale de la CAN U20 2027 au Ghana. Et pour cette, on enchaîne avec les arts martiaux. La jeune Nachita Azari Singh est devenue championne du monde de Jiu-Jitsu Fighting chez les moins de 14 ans dans la catégorie des plus de 57 kilos. Pour sa première participation aux mondiaux disputée à Abu Dhabi du 1er au 9 août, la Mauricienne a décroché la médaille d'or en dominant son adversaire en finale. Elle est au micro de Vikash Pagherati.
1: Je suis évidemment très contente de ma performance. Je suis fière d'avoir pu porter les couleurs du drapeau national sur la plus haute marche du podium mondial dans une des disciplines de compétition de Jiu-Jitsu, le Fighting Jiu-Jitsu. C'était ma première participation à un championnat du monde. Cette médaille est avant tout le fruit d'un travail d'équipe.
0: Maurice était représenté par 5 combattants à ces championnats du monde qui ont réuni quelques 1300 participants de 40 pays. Les autres Mauriciens engagés étaient Kylan Gougon, Yuvena Azari Singh, Jade Amy Watterson André et Gianna Paharu. La délégation était accompagnée par le président de la fédération, Navin Prohag, qui se dit satisfait de la performance mauricienne. Il est au micro de Vikash Pagherati.
2: Je ne peux qu'être heureux de la performance réalisée par Nachita, jeune athlète fille de 13 ans. Elle devient championne de la Coupe du Monde de la Jiu-Jitsu International Federation, l'instance mondiale officiellement reconnue comme régissant les différentes disciplines de Jiu-Jitsu. Après les deux médailles de bronze de Adil Duki et de Kylan Gougon dans la discipline de contact Jiu-Jitsu, en mai dernier en Turquie. Donc déjà 3 podiums mondiaux cette année pour la Fédération nationale.
0: Football international, après plusieurs semaines de pause, les grands championnats européens reprennent progressivement et dès demain place à la Liga espagnole pour cette première journée. Deux rencontres sont au programme en ouverture. Alavés recevra Getafe tandis que le FC Séville accueillera le Rayo Vallecano. L'objectif pour ces équipes sera de bien démarrer cette nouvelle campagne. 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Et en attendant, le marché des transferts continue de s'animer. À Paris, le Paris Saint-Germain et le FC Barcelone ont trouvé un accord à hauteur de 50 millions d'euros pour le transfert de l'attaquant.

0: Espagnol Ferran Torres, champion du monde 2026 et buteur en finale face à l'Argentine. Torres doit passer sa visite médicale à Paris et signer un contrat de 5 ans. Il devient la quatrième recrue parisienne de l'été. En Angleterre, Tijani Reinders est sur le point de quitter Manchester City pour rejoindre le club saoudien d'Al-Qadsiyah. Le transfert est estimé à 52 millions de livres. Le Néerlandais avait inscrit 7 buts en 47 apparitions avec City la saison dernière. Et en tennis, Iga Swiatek a remporté l'Open du Canada 2026 à Toronto en dominant nettement Elena Rybakina en finale 6-2 et 6-3 en seulement 1h15. La Polonaise a livré une prestation très maîtrisée face à la numéro 2 mondiale, imposant son rythme dès les premiers échanges et profitant des nombreuses fautes de son adversaire. Cette victoire permet à Swiatek d'enchaîner une 6e victoire consécutive. Voilà donc, c'est ici que prend fin ce journal des sports. Merci de l'avoir suivi. Vous allez retrouver Patrice et Sophie dans une poignée de secondes.
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0: Ça, c'est Queen avec la voix de Freddie Mercury, bien sûr. It's a kind of magic. On a choisi ce morceau puisque aujourd'hui, Magic Johnson, un des plus grands basketteurs de l'histoire, 5 fois champion NBA, fête ses 67 ans aujourd'hui. À venir, les nouvelles du temps.
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3: On va retrouver le prévisionniste ce matin, monsieur Vimal Mengel. Bonjour.
4: Oui, bonjour à vous, Sophie.
3: Ça
4: bonjour
3: va, ça fait longtemps.
4: Bonjour. Oui, ça fait très longtemps, Sophie. Oui.
0: Vous étiez parti en vacances?
4: Non, j'étais là.
3: En tout cas, contente de vous avoir aujourd'hui. Alors, est-ce qu'on a des bonnes nouvelles pour la journée et pour le week-end aussi?
4: Bien sûr. Eh bien, on y va avec les couleurs du ciel pour ce vendredi. Eh bien, ce matin, nous commençons la journée avec un beau temps, accompagné d'une petite fraîcheur matinale. Alors, concernant les prévisions, vu qu'il nous donne régime de vent faible, cela favorise la pluie localisée. Et pour ce vendredi, c'est la partie l'ouest et nord-ouest de l'île qui peut concerner par averse localisée. Sinon, partout ailleurs, c'est le beau temps qui peut prédominer. Par contre, pour cette nuit, nous avons une faible instabilité qui peut influencer nous les temps. Et concernant la température, et bien avec l'ensoleillement, le mercure il peut grimper rapidement. Une température maximale pour supérieure à la moyenne saisonnière, avec environ 29 degrés dans la capitale, et à Vakwa, nous peut prévoir jusqu'à 24 degrés. Par contre, durant la nuit, la minimale capable descend jusqu'à 15 degrés de bonne hauteur, et il peut varier entre 19 et 22 degrés, la région côtière. Le vent n'est plus léger, par contre, la mer est praticable ce matin, mais à partir de cet après-midi, avec l'arrivée de bonne houle du sud-ouest, la haute mer peut venir mauvais. Donc, bonne sortie en haute mer, de même que de bonne lagon de l'ouest et du sud à Maurice, les déconseillés. Ça, c'était pour Maurice. Maintenant, nous guettons les temps à Rodrigue. Donc, Rodrigue aussi, sur les temps des calmes, avec plus du soleil pendant la journée. Et même la nuit, nous devons voir du beau temps. Et côté température, la maximale peut varier entre 25 et 27 degrés. Sinon, la minimale peut varier entre 19 et 22 degrés. Le vent à Rodrigue aussi, l'est léger. Par contre, sur la mer, est praticable avant l'arrivée de bonne houle du sud-ouest. Un petit mot pour Agalega, et bien présence d'une zone d'instabilité au nord de l'île peut faire que les temps restent variables et aussi un peu venteux. Même l'état de la mer et les parages d'Agalega l'est mauvais. Et bien avant de terminer, revenons à Maurice pour un bref aperçu du temps pour ce week-end. Et bien avec l'approche d'un assez fort anticyclone au sud des Mascareignes, donc nous les temps peuvent être relativement venteux et aussi il faut accentuer l'effet de fraîcheur. Sans oublier aussi que l'état de la mer dans les parages de Maurice, voire même Rodrigue, pourrait se mauvais pendant le week-end avec bonne houle du sud-ouest. Eh bien, Sophie, voilà, c'est tout concernant la météo du jour. Sur ce, bon week-end à vous et à tout le monde.
3: Merci beaucoup. Très bon week-end à vous également. À venir.
0: Oui, les communiqués. Et puis, juste après, on aura la rubrique de Kamlesh Bakori, qui nous parle d'économie, bien sûr, l'indépendance de l'Inde. Et puis, on aura aussi notre blind test à venir. Ne bougez surtout pas. Attention, ne ratez pas la tribune d'Anju Ramgulam. Le titre aujourd'hui,
3: Flemme.
0: Tension blessée.
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0: communiqué du Central Electricity Board qui avise les abonnés de Forestside habitant dans les rues et périmètres suivantes, résidence, la brasserie et une partie de la brasserie ainsi que les ruelles avoisinantes, que la fourniture d'énergie sera interrompue aujourd'hui entre 8h et 17h. Et puis le CEB qui avise les abonnés de Souillac habitant dans le périmètre et rues suivantes, Mayavaram Road, Lady Barclay et Ottawa Road, que la fourniture d'énergie sera interrompue aujourd'hui entre 9h et 16h suite à des travaux d'entretien. Le CEB s'excuse auprès de tous ceux affectés par ces coupures.
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2: Bonjour. L'Inde et sa population se rapprochant d'1,5 million d'habitants sont considérées comme étant la plus grande démocratie au monde. Ce samedi 15 août, la Grande Péninsule célèbre le 79e anniversaire de son indépendance. En quelques 8 décennies, jalonnées de conflits et de réformes, l'Inde s'est transformée en une puissance économique, soit la 6e plus grande économie du monde. Le Fonds monétaire international estime que la croissance de ce pays serait de 6,4% pour l'année financière en cours. Sur le plan agricole, l'Inde est un principal producteur de sucre et de riz. En 2024-2025, le pays a attiré des investissements directs étrangers de 81 milliards de dollars, en hausse de 14% sur un an. Son industrie manufacturière attire les conglomérats, à l'instar d'Apple qui produit désormais un quart de ses iPhones en Inde. Maurice et l'Inde entretiennent des relations étroites et privilégiées. Dans les situations de crise et de pénurie, l'Inde nous a toujours accordé son soutien. Sur le plan financier, en 2025, la Grande Péninsule nous a octroyé une enveloppe de 32 milliards de roupies, dont un tiers sous forme de subventions. Ce montant s'ajoute à des sommes conséquentes pour financer de grands chantiers tels que le métro express. Aujourd'hui, l'Inde est un allié stratégique de Maurice, faisant de l'ombre à d'autres puissances mondiales.
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0: Diarma et le titre Lost and Found. On a notre blind test, chers amis. Il faut identifier un morceau pour repartir avec.
1: Avec 4 billets, oui. Pour aller au Rajasthan qui se termine ce dimanche. Alors, c'est ou le titre ou le nom de l'artiste.
0: Écoutez l'extrait. Pas évident de danser comme lui.
1: Hein. Moi, je me rappelle de lui.
0: Ouais. Mec. Tout le monde se rappelle de lui. 402-80-80, chers amis au téléphone,
1: oui,
0: ou sinon...
1: 52-53-84-84.
0: Tout de suite, la tribune.
2: Non, en ce vendredi matin, vous prenez peut-être votre petit déjeuner, madame, monsieur. On ne va pas vous parler de cette grosse morve qui remonte du fond de la gorge, passe par le nez et autres orifices de votre voisin pour finir par un raquetou bien visqueux au fond du lavabo. Non, on va vous parler ici d'un autre type de flemme. La flemme avec un grand F. Celle qui vous prend aux tripes quand le réveil sonne et que votre première pensée n'est pas « quelle belle journée », mais plutôt « et si on faisait semblant d'être mort ?» Et alors la question existentielle s'impose. Sic pas sic, sic pas sic, sic pas sic. Puis vient cette petite voix de poufias, celle de la raison qui vous somme d'aller bosser parce que vous avez la banque, les loans, sim, coats, la peur du frigo vide et autres malfrats aux trousses. Oui, mais on a quand même la flémingite chronique. Si on publiait un livre, il serait édité chez Flemmerio. Car la flemme, c'est tout un art, malheureusement sous-estimé, dans une société qui ne lui voue pas le culte qu'il mérite. Il faut être productif, efficace, dynamique, rentable. Il faut se lever tôt, faire du sport, boire un jus vert qui a un goût d'égout, penser à sa journée de travail avant 7 heures, réseauter, entreprendre. Que c'est saoulant, fatigant, épuisant, éreintant. On ne peut même plus flémarder en paix sans ressentir une pointe de culpabilité. Dès qu'on s'allonge 5 minutes, la petite voix dans la tête, toujours elle, cette connasse, nous crie dessus. Et sinon, tu fais quoi pour développer ton plein potentiel? Tu vas la fermer, oui? Car même le moteur, parfois, a besoin d'être rechargé. Et puis, un charlatan, sans doute au chômage, nous a vendu le travail comme une vertu. Le travail, c'est la santé, disait ce salaud. Mon œil, mon doigt d'honneur, oui, encore lui. Parce qu'il y a des jours où la meilleure décision professionnelle que l'on puisse prendre, c'est justement de ne surtout prendre aucune décision professionnelle. Ne rien faire. Regarder le ciel, les nuages, écouter les oiseaux qui, eux, ont parfaitement compris le concept de liberté. Réfléchir profondément à absolument rien. Ou au sens ou au non-sens de la vie. Peut-être que notre cerveau, après des années de réunions, de deadlines, de notifications, de urgents, de ASAP et de petits calls rapides, qui durent finalement une heure et demie, nous supplie simplement de le laisser en paix. Alors aujourd'hui, faisons acte de résistance. Refusons de culpabiliser pour une sieste, pour un canapé, pour une journée passée à ne rien accomplir de particulièrement remarquable. Parce qu'au fond, il faut peut-être arrêter de vouloir être exceptionnel à chaque minute de son existence. Parfois, la plus belle performance consiste simplement à ne rien foutre. Allez, bon vendredi à tous, j'ai quelque chose d'urgent à faire. Rien.
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Ça, c'est un grand classique, chers amis, signé Gérard Bacorilla, son âme devant Dieu. Gérard, il y a une son extraordinaire pour nous. Et

0: Manuel, chers amis, et on part au Champ de Mars.
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0: Il n'y a pas de course demain, chers amis, mais les chevaux se préparent pour les prochaines échéances et en vue du Méden qui est prévu le 6 septembre. Mais quand même, avant le Méden, il y a plein de choses qui vont se passer. Et on a Mekradj en ligne pour nous éclairer, pour nous donner les derniers renseignements sur les galops des chevaux. Mekradj, bonjour.
3: Bonjour Patrice, bonjour Sophie.
0: Vous avez gagné aux courses Mekradj samedi.
3: Et is it a question or a statement?
0: Pardonnez-moi. Des fois, comment John mine les courses.
4: Moi, j'aurais répondu it's a question or statement.
0: Et des fois, quand tu vois John dans les courses, vous connaissez ou PAD? Ou d'accord, moi?
3: Parce que apparemment il y a un cheval qui ne connaît ça, il est même arrêté de galoper que ton malheur.
0: Ça va bien, Mekradj?
3: Ça va et vous?
0: Ça va très bien. J'ai l'impression que Underworld a fait un super galop ce matin.
3: Époustouflant, parce que.
0: Ouais.
3: On donne rendez-vous à ses adversaires le 29.
0: Ouais.
3: Et que le meilleur gagne.
0: Ah.
3: Et je crois que le meilleur sera Underworld.
0: Ah, vous avez tout dit là, Mekradj. Allez, au revoir.
3: Ce sera une belle course. Il y aura Zinny Maurice, il y aura Boundless Energy, Captain Lannister. Il y aura de bons chevaux dans cette course.
0: Oui.
3: Mais moi, sur le galop d'aujourd'hui, enfin, j'espère que Grand Manikiev sera toujours là.
0: Écoutez, il a été
3: en
0: tête ce matin. Juste pour vous dire qu'il a été suspendu pendant 8 journées. Mais oui. Est-ce qu'il a fait appel? Est-ce qu'il sera en selle les prochaines journées?
3: Il a fait appel et en attendant, il sera en selle.
0: OK.
3: Et il y a aussi le jockey Curatello qui était malheureusement malade.
0: Mm-hmm.
3: Et là, il est de retour. Il était de retour aujourd'hui. Donc ce matin, il a fait son retour. Et les chevaux de Vincent Allette sont en train de bien travailler aussi, un peu à l'image de Ibele et Mfetou, qui ont très bien travaillé. Il y a un nouveau Zandor qui a très bien travaillé à l'intérieur de Tyrone Lannister aussi. Donc ce sont des chevaux à suivre du côté de Vincent Allette. Sinon, il y a quelques autres chevaux qui ont bien travaillé. Donc on a Underworld, comme j'ai mentionné. Il y a Cornovan et Siriano aussi qui ont bien travaillé du côté de Divina Hussor. Et aussi Exalted Love qui a très bien travaillé.
0: C'est votre cheval préféré, ça? Un de vos chevaux préférés.
3: Un premier Moutant Tsoussou.
0: Moutant Tsoussou. Parce que Mekradj, ça c'est mon chouchou. Et finalement, ça c'est mon chouchou. Et on est dans Tsoussou, mon camarade.
3: Donc, il y a Cornovan, Underworld, Exalted Love et Siriano qui ont bien travaillé du côté de Jevina Water.
0: Mm-hmm.
3: Il y a aussi un bon galop de Lava County qui a bougé depuis chez Jevina Water. Il est désormais chez Nagadu. Il a bien travaillé. Il y a World Champion, le nouveau, qui a bien travaillé à l'intérieur de Zakatou du côté de Nagadu. Comedy Club a réalisé un bon galop ce matin avec Pierre Cornéhofer. Bombardier Boy du côté de Vincent Allette a également réalisé un bon galop.
0: Ouais.
3: Il y a seulement Effet. Je ne sais pas s'il va courir de bons chevaux qui sont un peu trop forts pour lui, mais depuis 2 semaines, ce cheval travaille très très bien. Il va certainement courir en progrès, ce cheval-là.
0: Ben écoutez,
3: vos petits cornets.
0: Oui, ben écoutez, on a bien envie que Amor gagne une course quand même.
3: Oui, on a bien envie que Armor gagne une course, mais bon, tout dépendra de ses adversaires.
0: Voilà, exactement.
3: S'il court là où je pense, c'est mort pour lui. Quand il y a Warhead, Pennsylvania, etc., qui vont être dedans,
0: mm-hmm.
3: un peu compliqué, mais s'il a une course un peu plus à sa portée, il va bien faire. Du côté

0: de l'équipe Ricardo, on a Mancio, Pérez, Gol et Blouvé. Et aussi New World qui ont bien travaillé ce matin. Du côté de Soubirage Gadador, Ramesho Gadador. J'ai bien aimé National Award. Je crois que ce cheval va courir un gros progrès la prochaine fois. C'est un coursier après sa victoire qui nous a laissé un peu sur notre fin. Mais bon, si mes yeux sont bons, le cheval a certainement pris du poids, qui est de bonne augure pour lui. Il est parti, il a fait un petit séjour à la mer et aussi à Floréal. Je crois que ça l'a aidé énormément. Et il sera un big, big runner ce National Award à sa prochaine sortie. Il y a Solomon Thiel aussi qui a bien travaillé. Et il y a Havana Moon et Secret Passage qui sont toujours dans de très, très belles dispositions.
1: Ben écoutez, Mekraj, merci beaucoup. On se retrouve mardi. Sophie, vous avez quelque chose pour Mekraj, non?
2: Non, pas du tout.
0: Non, merci.
1: Mekraj, à mardi, oui. Passez un bon week-end, tranquille.
0: Allez, bye bye, bon week-end à vous.
2: Merci. Allez,
1: on a le touch en avec Sophie.
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2: Indicatif de vente pour l'euro à 55 roupies et 14 sous, la livre sterling à 64 roupies et 55 sous, le dollar américain à 47 roupies et 84 sous, le rand sud-africain à 3 roupies et 17 sous et le dollar canadien plutôt à 36 roupies et 35 sous.
1: Allez, place à la musique, Sophie, avec Everything But The Girl et cette version de Missing, écoutez.

0: Everything but the girl missing. Aujourd'hui, notre rubrique technologie, Meeling Balou nous parle de ces robots humanoïdes conçus pour être vos compagnons. Bonjour et bienvenue dans Tector. Il ressemble à un être humain. Il vous parle, il vous écoute et l'intelligence artificielle dont il est doté apprend progressivement à vous connaître. Un fabricant chinois de robotique vient de dévoiler une nouvelle génération de robots humanoïdes hyper réalistes, conçus pour être des compagnons affectifs, disponibles jour et nuit. Le modèle se présente comme le premier robot humanoïde grandeur nature qui ressemble réellement à un être humain. L'entreprise vise prioritairement les personnes célibataires et les personnes âgées de plus de 60 ans. Deux populations qui représenteraient respectivement 120 et 320 millions de consommateurs en Chine. Techniquement, ce robot se situe à mi-chemin entre un assistant vocal et un androïde social. L'intelligence artificielle dont il est doté est conçue pour dialoguer en permanence avec son propriétaire, écouter ses problèmes et apprendre progressivement à le connaître. Il peut identifier certains problèmes de santé, rappeler à son utilisateur de prendre ses médicaments ou encore lui proposer un programme télévisé. La tête, les yeux et la bouche de l'androïde sont motorisés. Sa peau souple et son visage à la carnation fine renforcent l'impression de dialoguer avec un véritable être humain. Le robot se décline en version féminine ou masculine. Plusieurs apparences sont proposées. Plus spectaculaire encore, le fabricant affirme pouvoir personnaliser l'androïde afin qu'il ressemble à un proche. Pour autant, ce robot n'est pas un assistant domestique polyvalent. Il ne cuisine pas, ne repasse pas et ne fait pas le ménage. Certains s'inquiètent déjà du risque de dépendance affective. Pour qu'un robot soit capable d'écouter les confidences de son utilisateur et d'analyser son état émotionnel, il doit accumuler une quantité considérable d'informations personnelles. Sommes-nous vraiment prêts à confier nos émotions les plus intimes à l'intelligence artificielle incarnée dans ces robots? C'était TechTalk sur RMA.
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5: Oui. On va flic en flac, on va pas nager, on va chez.
6: Mais pourquoi
5: chez
6: on va pas nager?
5: Il fait froid là.
6: Enfin, ouais, allez. Sinon, l'Italien fait un pépi.
5: Ah oui, exact. Romina, bonjour.
7: Bonjour.
5: Ça va?
6: Romina.
7: Ça va bien, merci.
6: Est-ce qu'on peut nager à 7h s'il y a un flic en flac là?
7: Ah ouais, je peux vous dire que la mer, elle est super ce matin. Et avec le soleil, ici calme, en pleine semaine là.
5: Oui.
7: C'est juste waouh.
5: Mais je sais qu'il y a des gens qui s'entraînent des fois, n'est-ce pas? Ils vont nager très tôt, à flic en flac, tout ça.
7: Oui.
5: Même en hiver.
7: Oui, même en hiver, de 6h du matin, ils vont faire du yoga sur la plage. Et voilà.

0: Et vous avez nagé tout comme ça ou non? Non?
1: Non, pas du tout. Parce que moi, je dois rentrer au boulot à 8h15. Donc...
2: Ouais, vous allez à Port-Louis, là?
1: Comment?
2: Vous travaillez à Port-Louis?
1: Non, je travaille à Médine. Donc, c'est à côté.
2: Ah, d'accord, ok, c'est à côté.
1: C'est à 10 minutes de chez moi.
2: Donc, vous êtes en route pour le travail, sûrement, là?
1: Non, pas encore.
2: Pas encore, ok.
1: Non.
2: Bah écoutez, c'est les vacances aussi, vous avez des enfants?
1: Oui.
2: Et comment ça se passe?
1: Mon fils de 2 ans et demi, mais lui, il est encore à la crèche. Donc,
2: donc vous pouvez...
1: dois le déposer avant d'aller au boulot.
0: Ouais, ça va. Ça, on le dépose à la crèche ça et va. Puis c'est bon. Et puis on...
1: Exactement.
0: Ouais. Là, c'est 2 ans et demi, là, hein, quand il aura un peu plus et demi que ça. Ouais, il va falloir déposer à l'école, aller chercher leçon football, voilà. etc.
1: Mais... Plus compliqué.
0: Oui, c'est plus compliqué. Et puis quand ça aurait des copines, encore plus compliqué.
2: Exactement.
1: Et oui, exactement.
2: Mais là, sinon, écoutez, nous, on a des cadeaux pour vous ce matin, d'accord?
0: Et on a l'extrait.
2: Il faudra nous donner le titre de la chanson, le nom de l'artiste. Écoutez.
0: Qui connaît pas? C'est à vous, Romina.
1: C'est Do You Remember Time de Michael Jackson.
0: Oui. Michael Jackson et Remember the Time. Waouh. On se rappelle du clip un peu égyptien et tout, avec tous les grands artistes, les grands sportifs. Il y a même Magic Johnson dans le clip.
2: Oui.
0: Voilà.
1: Oui.
2: C'est... Alors, vous repartez aujourd'hui avec 4 billets. Donc, pour le Indian Mauritius Shopping avec Rajasthan Works Limited et aussi un bon pour un repas offert par Jane's Little India.
0: Romina, bravo.
2: Allez, bravo. Passez
0: bon week-end.
2: Un très, très bon week-end.
1: Merci
2: à bientôt. Merci.
1: À venir.
2: Bye-bye.
0: Le journal. Et juste après le journal, Pranav Bihari reçoit le directeur par intérim des services météorologiques, le docteur Raj Bunyadi. Dans l'interview de la matinale, on va parler de sécheresse, de déficit pluviométrique record, réchauffement de l'océan Indien. Le climat mauricien va-t-il changer plus vite que prévu? Ben, écoutez les réponses tout à l'heure dans l'interview de la matinale après le journal. On se retrouve après.

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1: Bon vendredi, bonne route, il est 8h.

0: Grand Journal avec Lovina Sophie. Bonjour Lovina.
1: Bonjour Sophie, bonjour à tous.
0: Et les titres ?
1: Carburant, le Petroleum Pricing Committee se réunit ce vendredi. Le comité devra décider si les prix actuels seront maintenus ou s'il faut envisager une hausse. Saisie de valises contenant près de 114 millions de roupies, la FCC s'oppose à la radiation de la charge provisoire contre l'ancienne conseillère municipale Deviani Ramchun. Affaire Adrien Duval, la défense essuie un revers au tribunal de Rosil. Les Moustas Links ne suffisent pas à arrêter les procédures. À l'étranger, législative partielle au Royaume-Uni, Nigel Farage revendique la victoire. Bienvenue dans ce journal. Je vous le disais au sommaire, le Petroleum Pricing Committee se réunit ce vendredi pour se pencher sur les prix des carburants. Le comité devra décider si les prix actuels seront maintenus ou s'il faut envisager une hausse. Cette décision intervient dans un contexte marqué notamment par les tensions géopolitiques au Moyen-Orient et les incertitudes autour du détroit d'Hormuz. Pour rappel, lors de sa réunion du 15 avril dernier, le comité avait recommandé une hausse du prix de l'essence de 58,45 roupies à 64,25 roupies le litre et du diesel, 64,80 roupies à 71,25 roupies le litre. À ce jour, RHT Bus Service Limited compte 8 autobus électriques rechargeables à l'énergie solaire. La compagnie ambitionne de porter cette flotte à 100 autobus électriques d'ici 2030. Le projet Helios a été lancé hier au Hennessy Park Hotel à Ébène. Dans le cadre de cette transition énergétique, RHT Bus Service Limited a investi dans sa propre station de recharge solaire et développe actuellement une ferme photovoltaïque à Richelieu. L'objectif d'une flotte entièrement zéro émission repose sur deux principales raisons. Le Dr Siddharth Sharma, CEO de RHT Holding, au micro de Rajmila Sitamoni.
2: Bien souvent, on a une perception qu'il y a une bus, on dirait, une pollueur et tout. Nous, nos visions, c'est multifold. Et quand on guette un coup, on coupe dans l'industrie du transport, on continue à monter, on base bien fin. Nous disons que comment nous pouvons, on dirait, baisser nos coûts de production. C'est là que nous parlons avec une bus électrique. Ça, c'est la première chose. Et deuxième, pour la qualité de l'air même. Quand on vient de dire, vous mesurez la qualité de l'air dans le basculement à Rosil, le centre de Rosil, on a une responsabilité là, parce que nous transportons bien pour autant dans cette région-là pour vraiment faire quelque chose pour l'environnement.
1: Le ministre du Transport terrestre, Ousmane Mohamed, a assisté à la cérémonie. Il a rappelé que le gouvernement propose le Bus Modernization Scheme. Les opérateurs peuvent ainsi bénéficier d'une subvention allant jusqu'à 3,5 millions de roupies par autobus électrique. À ce jour, seuls 11 autobus en ont bénéficié. Il existe également un projet du Programme des Nations Unies pour le développement financé à hauteur de 5,65 millions de dollars américains. Le ministre Ousmane Mohamed, au micro de Rajmila Sitamoni.
3: Nous pouvons accompagner les opérateurs de bus à travers sa fonds UNDP. C'est qu'à réingénierer pour une charging facility qui coûtait aussi. Mais cela coûtait déjà et que ce charging facility coûte beaucoup. Nous avons ça basé sur l'expérience CNT qui maintenant déroule 105 bus au total. Donc voilà, c'est un petit peu de sa philosophie là qui m'a fait une cause aujourd'hui. On encourage les opérateurs de bus à ce bus électrique et installe les panneaux photovoltaïques. Et le gouvernement peut lead par exemple l'eau, ça comme tout le dit.
1: Dans le cahier judiciaire, la Financial Crimes Commission compte objecter à la radiation de la charge provisoire de blanchiment d'argent qui pèse sur Deviani Ramchun. C'est ce qu'a indiqué la représentante légale de la FCC hier en cours de Pamplemousse. L'ancienne adjointe au maire de Vaqua Phoenix fait l'objet d'une accusation provisoire de blanchiment d'argent au même titre que l'ancien premier ministre Pravin Jugnauth dans le dossier des valises de près de 114 millions de roupies saisies. L'affaire a été renvoyée.

Voyez au mardi 27 octobre, la Cour entendra les arguments de la FCC. L'avocat de Devyani Ramchand, maître Ravi Ratna, demande la radiation de l'accusation provisoire pour absence de reasonable suspicion contre sa cliente et le délai jugé excessif de l'enquête de la FCC, alors que Devyani Ramchand avait été arrêté en février 2025. Selon maître Ravi Ratna, le maintien de cette accusation constituerait un abus de procédure. Et puis,

0: Au centre des débats, les bandes sonores dites Moustache Lynx, les avocats d'Adrien Duval, maître Jacques Pangloz et Avineshwar Dayal soutiennent que certaines conversations téléphoniques entre plusieurs personnes liées à l'affaire pourraient s'apparenter à un complot visant à lui nuire. Le point avec Shabni Zouzia Waïd Ali.
1: Dans son ruling, la magistrate Pamela Virabhadran Modaliar estime que la défense n'a pas démontré au niveau de preuves requis que des éléments auraient été manipulés pour incriminer Adrien Duval. Selon la Cour, les témoins cités par la défense n'ont pu établir ni la provenance ni l'authenticité des enregistrements, pas plus que l'identité des personnes dont les voix sont entendues. La véracité des propos et leurs sources n'ont également pas été établies. La défense avait aussi évoqué certains éléments dans un contexte parlementaire. Des faits et interrogations liées à l'affaire avaient notamment été soulevées à l'Assemblée nationale. Mais pour la Cour, les interrogations soulevées dans l'espace public ne peuvent se substituer aux preuves qui devront être examinées dans le cadre du procès. Selon la Cour, Adrien Duval pourra donc contester les éléments de la poursuite lors du procès, contre-interroger les témoins et présenter sa défense. Rappelons qu'Adrien Duval fait face à 4 accusations formelles, blessure involontaire par imprudence, conduite alléguée avec un taux d'alcoolémie supérieur à la limite autorisée, refus de fournir un échantillon d'haleine et refus de fournir un échantillon de sang ou d'urine pour analyse. Il plaide non coupable.
0: Tout à fait autre chose, une nouvelle cohorte de jeunes s'apprête à prendre le relais au sein du National Children's Committee prévu par la Children's Act 2020. Âgés de 15 à 17 ans et issus de différents établissements scolaires des 4 régions du pays, ils auront un mandat de 2 ans. Ils pourront faire entendre leur voix et participer à des échanges et à des projets en faveur de la jeunesse. Une cérémonie de passation de pouvoir s'est tenue hier en amont de cette transition. Les nouveaux membres seront désignés d'ici septembre. Achibachu y était. Reportage.
2: Selon Norita Kun, coordinatrice au sein du National Children's Committee, la mission reste la même, permettre aux jeunes de faire entendre leur voix et de proposer des solutions aux problèmes qui les touchent directement.
3: C'est une plateforme pour bons enfants, pas bons enfants, qui est composée de pas plus que 15 membres et une élection qui fait pas bons enfants la même. Vous votez un président, un vice-président et un secrétaire du board, vous êtes capable de faire appel à sa présidente nominée là pour vous être capable de délibérer en matière qui peut affecter votre la vie. Vous êtes venu dire ça au board, de ban décideur pour qu'il nous capable d'amener une bonne solution à un problème qui ban jeune même peut faire face.
2: 2 années qui auront aussi été une expérience de vie pour les membres sortants. Au fil de leur mandat, ils ont appris à prendre des responsabilités et à défendre leurs idées. Emma Cécile, la présidente sortante, ne nous dira pas le contraire.
4: Vraiment, me apprendre comment tout le monde les autres membres, si c'était une nouvelle aventure que tu peux commencer. Mais après, c'est petit à petit, c'est vraiment de réaliser que nous pouvons représenter les enfants Maurice. Et souvent, nous disons que oui, les enfants sont audits, comme ça. Mais moi, honnêtement, avec ce comité, même avec d'autres jeunes que j'ai pu rencontrer à travers ce framework-là, j'ai vraiment réalisé qu'en vrai, la relève est assurée.
2: Écouter les jeunes aujourd'hui, c'est aussi préparer les citoyens de demain. C'est la conviction de la première ministre adjointe Ariane Navarre-Marie qui estime que la culture du dialogue et de la participation se construit dès le plus jeune âge.
5: Donner une voix aux jeunes ne signifie pas simplement leur tendre un micro. Cela signifie les écouter véritablement. Cela signifie créer des espaces où ils peuvent s'exprimer librement, poser des questions, proposer des solutions et parfois même nous interpeller, nous les adultes. C'est de cette manière que nous construisons une culture de participation.
2: En septembre, la relève sera officiellement désignée pour poursuivre à son tour le travail du comité durant les 2 prochaines années.
0: À l'étranger, alors que le dépouillement était toujours en cours ce matin à l'aube, Nigel Farage, chef du parti anti-immigration Reform UK, a revendiqué sa victoire à la législative partielle de Clacton, un scrutin qu'il a lui-même provoqué après avoir été rattrapé par des affaires de dons non déclarés. Les parti traditionnel britannique ont boycotté l'élection. Et puis aux États-Unis, Donald Trump impose des droits de douane jusqu'à 100% sur les drones importés, ceci afin d'encourager la production aux États-Unis et de réduire la dépendance à des fournisseurs étrangers, dans son viseur la Chine qui domine ce marché. Voilà qui conclut ce journal. Merci à Greta et Yadj à la réalisation. La suite avec vous, Patrice et Sophie.

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0: 8h16 au micro, Planoff Biarry est notre invité ce matin et le directeur par intérim des services météorologiques de Maurice. Bonjour docteur Rajbouniadi.
1: Bonjour.
0: Merci vous avec nous au digre matin, l'ORM1, l'eau qui nous pépasse pour une la sécheresse historique, nous capable de dire, peine à l'appli, peine à des l'eau, ben l'effet réchauffement climatique. Quand on trouvait qui niveau Marovacqua, nous plus grand réservoir, il y en bas 45%, qui Maurice finit enregistré ça l'année-là, ce plus grand déficit l'appli depuis 120 ans, c'est pas moi qui dis ali, c'est Uban Service Météorologique qui dit ali, et qui ben la sécheresse peut venir plus fréquent en été et qu'en hiver, comme actuellement. Qui aux réactions, Rajbouniadi, est-ce que tu peux attendre ça ou bien même ou étonné pour la sévérité de bonnes choses?
1: Bon, on connaît les Sougetenko, comment la situation était. Hein? Si vous êtes bien, en hiver, normalement, nous gagnons la pluie presque un tiers de ce que nous gagnons par l'année et des tiers en l'été. Mais ce qui nous trouvait ces derniers temps, c'est un phénomène un peu ce qui nous impactait surtout le sud-ouest de l'océan Indien, même le monde entier, qui nous appelle la Nina. Donc, c'est une partie de oscillation.
0: Pardon? La Nina, c'était quand?
1: C'était commencement l'année, nous trouvons. Okay. Graduellement, l'île venue. Et de toute façon, l'île là, depuis novembre l'année dernière, donc l'île là, nous continuons à impacter nous. Et en plus de ça, il y a les autres phénomènes qui arrivaient dans l'océan Indien. La Nina, l'île est arrivée dans le Pacifique. Mais là-bas, les autres phénomènes qui arrivent dans l'océan Indien, qui appellent, par exemple, Indian Ocean Dipole, et puis ça également, il y a le Subtropical Indian Ocean Dipole. Donc, il y a les autres facteurs qui affectaient le temps. Et là-bas, les autres éléments, ben, drivers, climat, c'est qui l'inconnu, parce que nous faisons beaucoup d'assumptions, et donc l'inconnu à l'être humain pour l'instant, mais capable, ça aussi, il peut faire impacter. Et de l'autre côté, nous avons un changement climat. Ce qui peut faire un de l'impact assez conséquent, ce qui vous pouvez trouver entier le monde. Hein. Une place côte patibisain est un gros appli, peut gagner un gros appli. Une place côte patibisain est un lâcheresse, peut gagner un lâcheresse. Entier le monde, y compris l'Europe, l'Amérique, l'Inde, la Chine, on prend tout ça dans la région là. On peut trouver que c'est quelque chose qui nous peut observer, mais un extrême qui nous peut atteindre d'ici 2030, 2035, 2040, peut arriver maintenant.
0: Est-ce que justement, depuis 2030, il finit arrivé en 2006, est-ce qu'il ou étonné par ça, est-ce qu'il, on va dire, ou finit pris au dépourvu?
1: Non, ce n'est pas le cas, parce que vous connaissez, nous avons un phénomène extrême qui... Chaque année, normalement, nous tirons un outlook, ce qui nous dit un aperçu. Un aperçu que tout le monde gagne l'idée comment nos climats peut évoluer. Donc, si vous êtes bien, cette année-ci, pour l'hiver, nous tirons en avril, nous tirons déjà dire qu'il peut y avoir le phénomène El Nino qui peut établir. Bon, ça tient à une indication parce que un grand centre, même l'OMM, l'Organisation mondiale de la météorologie, c'est fini de trouver qu'il peut y avoir un phénomène El Nino qui peut établir. Donc, basé sur ça, nous finis de trouver qu'il voilà, y a un risque, que, étant donné qu'il nous déjà en la Nina, il y a un risque qui nous continue dans une tendance moins la pluie. Hein. Nous finis informés à l'époque, même en

0: l'été, hein, l'été dernier, on peut trouver qu'il nous l'a appelé ici inférieur, hein, à peu près 66%, ce qu'il nous supposait gagner. Donc là, on est déjà impacté par moins la pluie l'été. L'hiver, l'été relativement sec, bien définitivement, nous prenons l'impact, la quantité de l'eau qui nous gagne dans le réservoir.
1: Et justement, là, le phénomène El Niño, il finit commencer. Selon l'Organisation mondiale de la météorologie, il pourrait intensifier dans les semaines à
0: Oui,
1: venir.
0: oui.
1: Et dans, comment, au film mentionné dans l'océan Indien, dans le Indian Ocean Dipole, qui peut, selon l'Organisation mondiale de la météorologie, encore une fois, il peut être positif.
0: Positif, oui.
1: Alors, qui s'est impliqué pour les temps ici dans Maurice et dans les mondes,
0: Bon,
1: dans les semaines et les mois à venir,
0: bon,
1: hein?
0: nous causons El Niño, hein, pour
1: Oui.
0: commencer. Comme on le mentionnait, El Niño, il parle relativement vite, comparé à ce qu'il était, il est déjà assez fort. Il peut établir graduellement. Et là, nous pouvons trouver qu'il y a une statistique, une analyse qui nous fait. C'est quand il y a El Niño dans
1: L'océan
0: Pacifique.
1: Pacifique, oui.
0: Alors, quand il y a El Niño dans la région Pacifique, nous prenons l'impact entier du monde, hein, y compris l'océan Indien. Alors, il y a une interconnexion. Qu'est-ce qu'il nous dit, par exemple, dans les autres pays, les autres continents, l'Afrique, l'Amérique du Nord, du Sud, l'Asie, l'Australie, tout ça, un pays l'a affecté. Donc, nous aussi, il a affecté nous. Parce qu'est-ce qu'il vous fait quand il y a El Niño dans le parage Indonésie, température baissée, température de la mer baissée. Et par contre, dans la région Cap Horn, l'Afrique, un petit peu plus nord, vous trouvez que la température commence à monter. C'est même le dipôle de l'océan Indien, ce qui vous peut dire, les vignes positives. Alors, quand ça, les vignes positives, c'est-à-dire les frais dans la région Indonésie, et puis il y a de l'eau, sorry, hein, de l'eau relativement froide dans la région Indonésie et relativement chaud dans nos régions un peu les nord. Donc, ce qu'il vous fait, il vous fait un impact. Hein? L'impact dans le sens qui, ce qui nous dit, IOD positif. Mais les autres phénomènes qu'on appelle subtropical IOD, c'est l'île arrivée sud des Mascareignes, hein? Un petit peu sud des Mascareignes, et puis ça, l'est d'Australie. Donc, ça, c'est un dipôle qui nous observe, ça, c'est nous guette. Donc, il donne une bonne indication comment la pluie peut comporter dans nos régions. Et en plus de ça, il y a les autres phénomènes. Par exemple, Madden Junior Oscillation, c'est un wave, moi, tu sais, qui traversait. Il sortit de l'Afrique, il y a jusqu'à l'Asie. Donc, quand il y a une fa certaine phase favorable, là, nous gagnons la pluie. Ben, tout ça, ces affaires-là, les combiner, si nous dans une situation favorable, nous gagnons la pluie là. Mais si nous dans une situation défavorable, définitivement, nous ne
1: Mais
0: pouvons pas
1: là,
0: gagner la
1: ou
0: pluie.
1: bonne prévision, comment on dit, un outlook. Ou
0: Oui.
1: outlook qui était là jusqu'à décembre, est-ce qu'il nous donne une situation favorable ou défavorable?
0: Bon, on connaît l'ANP bonheur pour me dire comment nous l'appeler l'été pour qu'on porte lui. Parce que là, nous en août, en principe, nous émettons ce ban outlook là à la fin octobre. Et là, valeur du jour, comme l'été, une statistique qui peut montrer, c'est que août, septembre, octobre, nous gagnons la pluie à peu près 80%, ce qui nous peut atteindre.
1: De la normale
0: Oui,
1: pendant
0: de
1: cette
0: la
1: période-là.
0: normale. Et à partir de novembre, nous revenons proche. Mais si vous guettez un graphe, hein, comment nous l'appli comporte lui-même, si on ajoute quantité l'appli nous pour gagner août, septembre, octobre, si vous faites une moyenne de ça, l'équivalent, le moins ce qui nous supposait gagner en mars. Mars, c'est l'été. Donc, il finit de nous donner une indication que si nous payons les 80%, ça ne veut pas dire que vous gagnez gros quantité la pluie. Vous gagnez bien tiré de la pluie, mais les pluies sont anormales. Et graduellement, novembre, décembre, janvier, nous pouvons atteindre que nous la pluie pouvait être relativement normale si le phénomène El Niño est là et que l'impact qu'il peut avoir dans nos régions aussi dépend des autres paramètres, comme on m'a dit. C'est les autres drivers, climate drivers, comme le Indian Ocean Dipole, le Subtropical Indian Ocean Dipole, également le phénomène comme on m'a dit. Madden Julian Oscillation, son positionnement, son intensité, tout ça là. Et également, comment trouver dans chaque partie l'océan Indien là, la mer peut commencer à chauffer. Déjà chaud, hein? Donc il peut chauffer encore. Et s'il peut chauffer encore, comme on connaît quand il y a un cyclone formé, nous peut causer l'été maintenant, hein? Quand un cyclone formé, la mer là, elle est plus chaud, cyclone là, elle devient plus intense. Donc les gains

0: l'essence là-dedans, hein, indirectement. Donc, si la mer, température de la mer est chaude, ou pas un cyclone bien fort. Et disons, si un cyclone bien fort approche soit Rodrigue ou bien Maurice, et en plus de ça, on a ben la pluie associée à lui, ben nous gagnons la pluie, assez conséquent. C'est à cause de ça, nous peut dire, il y a une possibilité qui, à valeur du jour, ben, statistique qui nous est là, que l'été nous capable ben atteindre ben la pluie proche de la moyenne saisonnière.
1: Proche de la moyenne, dans l'été qui
0: Oui,
1: peut venir.
0: oui.
1: Donc, on va dire, ou outlook ou prévision, il est assez serein comparé à ce qui nous tendait. Les autres experts disent, les autres experts peuvent dire, vous êtes plus alarmiste, on va dire, hein, ou un peu plus serein,
0: Oui,
1: Rajbounali.
0: vous connaissez, nous avons été dans plutôt. Il y a plusieurs études. Hein. Premièrement, nous avons des statistiques qui peuvent montrer nous, statistiques à la météo. Également, il y a un expert qui travaille là-bas, là-dedans. L'autre, c'est une information qui m'a fait de nous. Ben, nous pouvons trouver que quand El Niño est assez fort, surtout quand il est very strong, hein, quand il a tendance à aller, quand nous la pluie vient un peu plus. Presque proche à la moyenne, relativement. Et donc, nous pouvons attendre que nos situations soient capables d'améliorer à partir de novembre, décembre, janvier, février. Et en plus de ça, c'est ça qui nous peut trouver. Et maintenant, il y a les autres phénomènes qui m'ont dit, Indian Ocean Dipole, et il y a également le phénomène de subtropical Indian et les autres paramètres qui nous prennent en considération très attentivement. Parce que, irrespective, El Niño peut arriver de l'autre côté, mais pas ici aussi, les cas counteract l'effet.
1: Et qu'en
0: Alors.
1: est-il de ma température? Nous finissons cause la pluie, nous connaissons, nous pouvons trouver en Europe, dans le Canada, dans l'Amérique, il y a une canicule. Hein, certains du monde, beaucoup du monde finissent décédés aussi en Europe. Est-ce qu'il y a à Maurice, parce qu'il était Pévini, est-ce qu'il y a un potentiel de canicule qui ma température nous atteint? Et là, en hiver, qui vous finissez observer? Hein, est-ce que la température est au-dessus de la normale ou l'anomale, en dessous de la normale?
0: Bon, trouvez, nous avons un coup qui est arrivé. Maurice, nous avons une topographie Maurice. Hein. Comment trouver? Maurice est montagneux un petit peu. Hein. Dans l'est, la brise soufflait dans une direction sud-est. Et pas ici, dans l'ouest, nous avons un petit peu plus, nous trouvons une température assez forte. Donc, ce qui nous trouvait ces derniers temps, surtout juillet, une température juillet, nous trouvait que la température dans l'est était relativement correcte. Hein. Mais par contre, quand on vient dans l'ouest, il vient plus fort. Il y a une température jusqu'à 30 degrés, ce qui, normalement, nous pas besoin, nous pas supposé qu'il y ait une température comme ça. Donc, une température assez forte, nous pouvons commencer à trouver. Et puis ça, nous pouvons également trouver qu'il y a, nous, en juillet, nous sommes supposés qu'il y ait un gros divan, un gros anticyclone. Quoi qu'il y ait un anticyclone, peut traverser le sud des Mascareignes, mais il n'est pas aussi intense. Alors, nous pas besoin d'un divan fort, sa quantité là. Quoi qu'il y ait week-end, là, nous pouvons attendre qu'il y ait pour venteux un peu, que la température devienne relativement correcte. Mais sa situation, que normalement, juillet, août, nous supposons qu'il y ait maintenant de gros anticyclones qui traversent surtout sud de l'océan Indien. Là, il donne nous ben, la brise assez forte, ça nous va pas trouver. Et là même, on peut finir de trouver que situation-là peut changer un peu. Par rapport à ce qui vous pouvez demander, moi, l'Europe ou même Northern Hemisphere, les chauds. Ben, ça ne veut pas dire que l'hémisphère du sud n'est pas chaud. Hein. Mais au contraire, il est encore chaud. Et nous avons une température assez élevée, même en hiver,
1: En
0: ce qui
1: hiver.
0: nous passe à Tannes. Et l'été, étant donné que la température de la mer est déjà chaude dans sa partie de l'océan Indien, là, nous pouvons atteindre une température relativement supérieure à la moyenne. Donc, nous avons une température pour aller jusqu'à 36 degrés, 36, 37 degrés. Bon,
1: Peut-être la
0: ça.
1: 40.
0: 40, bon, il est un peu difficile pour me dire où à ce stade, nous avons fait encore une analyse, mais on va dire où la fin octobre, nous avons de nous beaucoup de précision, mais nous avons vu environ de 36-37 degrés, hein, surtout la partie ouest de l'île.
1: Là, actuellement, nous ne passons pas une période de sécheresse. Comment est-ce que service météo Maurice peut gérer à sa crise? Comment est-ce qu'il se peut participer dans la gestion de sa crise?
0: Bon, on connaît un comité qui s'appelle Water Monitoring Committee. Alors, normalement, nous faisons une prévision, alors nous guettons une statistique et nous participons dans un comité comme ça. Et même, nous tirons un rapport. Là, où vous trouvez, chaque mois, nous pouvons faire un rapport, que nous pouvons indiquer quelle situation était et nous donner une prévision, comment la pluie pour comporte lui-même. Ben, c'est

0: Ça qui est important, et c'est ça nous travaille, et nous avons un expert qui peut travailler là, à la météo, ben voilà, nous gardons le public informé, et souvent pour trouver un outlook comme ça qui peut sortir. Là, nous pouvons faire les 5 mois. Hein? Début le mois dernier, nous faisons un pour montrer comment août, septembre, octobre, les comporte. Là, nous faisons un rapport qui nous tire. L'île peut donner une indication comment août, septembre, octobre, novembre, pour comporte. C'est un moment fini de nous une indication. Basé sur le renseignement qui nous est ben, ce qui est important, c'est que météo, il peut améliorer ce service. Comment auparavant, ça man outlook là, nous pas spécialisé aussi fréquent que ça. Peut-être chaque 3 mois, nous fait un update de ce qui est là, mais là, on peut trouver l'important qui météo donne plus de renseignements, ce qui nous peut penser en ce qui concerne la pluie. Mais ça aperçu là, les basé sur les renseignements qui nous est là à présent. Ça veut pas dire qu'il est là, il finit écrire. Pas qu'à changer, hein? It's not the case. Si nous trouvons situation peut améliorer, situation peut évoluer, comparé à ce qui nous attend, disons la fin août, commencement septembre, nous trouvons une situation définitivement sans rapport là, pour corriger.
1: Et Rajbouni a dit au fin d'hier qui peut-être cet été peut à l'appli, comment habituer gagner. Et nous connaît qui beaucoup de monde dit qu'ils sont un peu confus par la communication de services météo, notamment quand il y a l'appli. Je gagne confusion en système avis de forte pluie et avertissement de forte pluie. Alors, est-ce qu'ils comprennent qu'ils sont confus et est-ce qu'ils ont guetté qu'ils ont fait dans les autres pays, notamment la Réunion, côté là, le système Météo France, vigilance rouge, orange, jaune. Est-ce que ça, ce n'est pas une piste qui est intéressante pour le service météo?
0: Bon, vous connaissez, nous avons un coup depuis. Nous guettons globalement. Hein? Nous guettons globalement. Là, météo se va communiquer, météo Maurice se va communiquer en forme texte. Nous faisons en 3 langues. Nous faisons créole, et français et anglais. Nous faisons 3 fois par jour. Donc le matin, 4h30, vous gagnez un communiqué. Midi, vous gagnez un communiqué. Plus 16h30. Fait 16h30, vous gagnez un communiqué. Donc bien sûr, nous update ce qui nous est là. Mais graduellement, comment on peut trouver si quelque chose, c'est pas daté d'aujourd'hui, peut-être 10 ans avant, ou 10 ans, ou même 5 ans, 10 ans avant, nous tenons le proposal que nous besoin servir color-coded, hein? Nous servir couleur pour montrer intensité, ben
1: système. Phénomène climatique.
0: Ben phénomène. Oui. Mais comment on connaît, Maurice, auparavant, le phénomène le plus extrême, c'était cyclone. Uh-huh. Et cyclone, comment on trouvait, nous servit pavillon. Alors, c'était un des premiers services dans le monde qui ne commence à servir pavillon. Alors, comment déjà, on connaît classe 1, c'est pavillon. Un pavillon rouge, classe 2, 2 pavillons rouges, classe 3, 3 pavillons rouges. Classe 4, il y a encore 3 pavillons rouges parce qu'il y a classe 4 ou pas gagné droit sorti. C'est à cause ça, nous maintenir que classe 4, il y a un pavillon rouge. Là, quand nous finis, on lève tout ça dans le bulletin, là, nous mettons un pavillon bleu. Ça, c'était le pratique. Hein? Donc, color code qui déjà existait à la météo Maurice.
1: Mais ça, c'est que pour cyclone.
0: Ça, c'était que pour cyclone. Maintenant, au fur et à mesure, les temps peuvent passer, nous pouvons trouver qu'il y a un nouveau système alerte qui commence à venir. Et nous appelons le color code système, comment vous dire, le poignet dans ce rouge, orange.
1: Je peux travailler là,
0: jaune et bleu.
1: Oui.
0: Donc, nous pouvons travailler là. Et nous travaillons, nous appelons Impact Based Forecasting. Graduellement, là comment nous était, nous prévisions qu'il y ait comment les temps pourraient être. Mais c'est un nouveau système à l'aide que nous pouvons mettre là, les pour faire qui les temps pour faire.
1: Et il n'est pas pour concerner que le cyclone, il est pour concerner la pluie, la sécheresse, oui. Manque l'appli.
0: L'orage, éclair. Divant faux. Là, depuis 2023, nous mettons un règlement par la loi. Nous avons un MMS Act daté de 2019. Nous avons une regulation qui nous fait. Le premier règlement que nous mettons, c'est le charges. Quand vous connaissez normalement, ban donné à la météo, le quality control, ban donné, n'importe ce qui nous peut gagner, nous pas juste prendre l'île, nous devons vérifier l'île. Et nous avons l'équipe qui travaille là qui vérifie. Donc, à cause de ça, qui nous applique ban minimum charges. Hein. Ce n'est pas une somme énorme comparée à les autres services météo autour du monde, mais l'île plutôt ban minimum charges qu'ils nous mettaient. Deuxième,

0: Le règlement, c'est Warning Regulations. Bon, Warning Regulation pour cyclone, nous commençons par cyclone. Cyclone, nous trouvons que quand un cyclone passait, nous pouvons observer que quand un cyclone est fini de passer, il y a les autres aléas. Par exemple, du vent encore fort, la mer encore démontée, ou il y a une branche qui est tombée, ou il y a une grosse pluie qui est capable de tomber. Parce que quand un cyclone est fini de traverser, il y a un vent cyclonique qui est fini d'aller, mais il y a une bande associée à ce cyclone-là qui peut affecter l'État à Maurice, même à Rodrigue. Et donc, maintenant, nous mettons un autre stade, une autre phase, nous appelons ça phase de sauvegarde. Donc ça, phase-là, les cas de Dimon, quand le cyclone est fini d'aller, ou besoin d'attendre. Ou besoin d'attendre que météo finit d'un tout bon all clear. Hein, depuis Disaster Management Center, le New York, tout ça, nous travaillons ensemble. Alors, ça, là, nous terminons ce bulletin-là. Donc, il y a encore une phase qui nous mettait.
1: Et les publics, la communication publique, c'est ça que vous pouvez
0: public
1: dire.
0: Public clair, ouais. Et Dimon pour connaître qu'il y a encore un aller. Parce qu'il n'arrivait pas un cas quand le cyclone est traversé. Vous trouvez qu'il y a des gens sortis, vous êtes affectés par les autres, par exemple, branche peut tomber, ou bien il y a un fil électrique, le chemin, un artère principale, il est encore bloqué et des gens peuvent conduire.
1: Et c'est pour quand le déploiement de ça, des nouveaux systèmes, ce système coulé là, qui est très prometteur et...
0: Bon, cyclone-là, pour le règlement, il est déjà en vigueur, parce que 2023, on peut mettre les en vigueur. Et maintenant, nous avons également la pluie, hein. Pour ban la pluie fort, nous avons ban warning comme ça, du vent, la mer et même tsunami, hein, vous trouvez ban phénomène comme ça. Il est déjà en vigueur, mais il est en texte forme. Mais ce qui me fait dire que nous pouvons aller, nous pouvons maintenant évoluer le système d'alerte, nous pouvons aller, comment on appelle ça, ban impact based forecasting. Donc
1: justement, c'est
0: dire, il peut dire qui l'étant là pour faire. Quel impact les points dans le terrain. Nous travaillons là, il y a un projet et nous travaillons ensemble à l'OMM. Nous travaillons également avec le gouvernement Angleterre, donc UK Met Office, United Kingdom Meteorological Office, UK Met Office, également Sud-Africain. Donc ça c'est une façon que nous avons un expert qui nous a déjà fini formé là et incessamment nous pour lancer.
1: D'ici la fin de l'année.
0: Bon, on est pour prendre un peu le temps. On peut prévoir dans 2 ans, maximum 2 ans, nous pour finir comment on implémente ce système-là. Bien sûr, il y a beaucoup d'éléments à suivre à ça, parce que pour une sensibilisation, pour un système, pour une communication, peut-être nous avons besoin au service, nous avons besoin de venir au plateau, expliquer à la population comment, dans quelle direction nous pouvons aller.
1: Merci Raj Bouniadi, donc le patron des services météorologiques de Maurice au micro de RMA ce matin.

Chers auditeurs, bonjour. Je vous parle aujourd'hui d'une personnalité du XXe siècle. Il est photographe, pionnier des sports de l'extrême, aventurier et...

0: Ça, c'est une nouveauté venue d'Allemagne, signée Kitsch Gridge, aux côtés de Blumengarten et Shirin David, qui est la rappeuse allemande. Le titre en anglais, c'est Good Enough. Et pour dire en allemand, Gut genug. Mm-hmm. Je ne sais pas si je prononce bien.
1: Oui, ça va, ça passe près.
0: Ça passe près? Mm-hmm. Ok. Good genug, qui veut dire good enough. Chers amis, merci de découvrir ce morceau dans Regard sur l'histoire aujourd'hui. Aujourd'hui, Reza Duli Mahmoud nous raconte l'histoire
1: d'Arnaud de René.
2: Chers auditeurs, bonjour. Je vous parle aujourd'hui d'une personnalité du XXe siècle. Il est photographe, pionnier des sports de l'extrême, aventurier et mondain. Il naît à Paris mais reste profondément attaché à ses racines mauriciennes. Pour lui, l'île Maurice n'est pas qu'un lieu de vacances. En tant que visionnaire, il organise dès les années 70 des séjours du jet set international afin de promouvoir le tourisme local. Je vous parle ce matin d'Arnaud de René. Il naît dans la capitale française en 1946. Issu d'une grande famille mauricienne, bien implantée dans l'industrie sucrière, Arnaud est le fils du peintre mauricien Gaëtan de René. À l'âge de 18 ans, il fréquente le mannequin Marissa Berenson. Celle-ci l'oriente vers la photographie. De René travaille comme assistant du photographe de mode et de portrait américain Richard Avedon. Il collabore au magazine Vogue et se fait rapidement un nom dans la photographie. En 1971, il travaille à son propre compte en réalisant des reportages sur les mines de diamants en Afrique du Sud, les pierres précieuses du palais de Topkapi à Istanbul et les collections de diamants du Shah d'Iran, Reza Pahlavi. De René est surtout un grand sportif. Son frère, Joël de René, un écrivain et un scientifique de renom, le fait découvrir le surf. En 1963, les deux introduisent et organisent les premiers championnats de skateboard. Peu de temps après, Arnaud de René invente le speed sail, un engin hybride entre la planche à voile et la planche à roulettes qui lui permet de traverser une partie du Sahara et du Sahel. Un parcours de 1380 km qu'il effectue en 58 heures sur 12 jours étalés. De René est surtout un sportif de l'extrême et se lance des défis a priori irréalisables. En 1981, il crée la première course à vitesse privée en planche à voile, la Speed Crossing. L'épreuve se déroule dans l'archipel de Hawaï sur un parcours de 40 km. Parmi les 80 concurrents du monde entier, De René est classé deuxième après le futur champion du monde de Speed Crossing, Robbie Nash. À Maurice, il est l'organisateur de la course à voile, la Saint-Géran Crossing. Cette course comprend le départ de l'hôtel Saint-Géran, le tour de l'île Ronde et l'arrivée est à la plage de Cap Malheureux. De René sort vainqueur de la course. En 1980, il entreprend en solitaire un autre projet ambitieux qu'il effectue sur une planche à voile équipée de flotteurs gonflables. Il doit couvrir plus de 900 km dans l'océan Pacifique entre les îles Marquises et Hawaï. À un moment, il est porté disparu et on réussit à le sauver in extremis au bout de

de 11 jours. Sa ténacité et sa témérité ne faiblissent pas après tant d'obstacles. En 1984, Arnaud de René se lance dans un projet encore plus dangereux. Il entame la traversée en planche à voile du détroit de Formose entre la Chine et Taïwan, mais n'atteint pas, hélas, sa destination. En effet, le 24 novembre de la même année, il disparaît mystérieusement en mer. Toutes les recherches restent vaines. À sa disparition, Arnaud de René n'a que 38 ans.

0: Ça c'est Assaf Avidan, chers amis, avec One Day, magnifique morceau. Qu'est-ce qu'il y a à la télé ce soir et aussi à la radio juste après la matinale? On vous dit tout.
1: Alors sur la MBC 1 aujourd'hui à 20h15, Zéro Stress avec Miselaine. Et sur la MBC 1 à 20h20, film en français, Le Gendarme et les extraterrestres.
0: Oui, à voir absolument.
1: Toujours avec lui,
0: de Michel Galabru.
1: Oui.
0: C'est exceptionnel, allez voir.
1: À 20h20 aujourd'hui, sur la MBC 5 à 20h, Telenovela, La Esperanza, sur la MBC 5 à 20h50, Éclat de vie. Et puis, c'est tout. Hein.
0: Oui, il y a quelque chose de... 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Ne ratez surtout pas ça pour les amoureux de courses. 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

rapport à l'autre. Et à partir de 11h dans Interface, le monde de demain, Méline Balou reçoit Paulina Baleiva, conseillère indépendante en finance, opération business et développement durable au cœur des échanges, l'ESG, la finance durable et les défis que les entreprises doivent anticiper dès aujourd'hui pour répondre aux exigences de demain. 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
2: Oui, Sophie. Oui. Donc, juste pour en revenir sur AM1, Mamie Clown qui part à la rencontre des résidents de la maison de retraite grand-père-grand-mère à Baie du Tombeau pour un nouveau rendez-vous, le Salon des Souvenirs. C'est entre 12h30 et 14h sur AM1 et sur MBC Play. Des chants, des danses, des histoires, surtout beaucoup de rire. Bien sûr, quand on a Mamie Clown, on connaît l'ambiance poéna, surtout avec les anciens. Oui. On a Roxane en ligne.
3: Bonjour.

0: Bonjour.
1: Roxane.
2: Ça va?
1: You don't have to
0: put on... Très bien, merci.
2: Ouais.
1: Donc,
2: c'est Roxane.
1: Roxane.
2: Voilà, Patrice chante pour vous. Sinon, Roxane, qu'est-ce que vous avez prévu aujourd'hui?
1: Vous avez mijoté. Mijoté en ce jour si spécial.
0: Donc, du coup, j'ai allé passer la journée à la plage.
1: Ah là là, où ça?
2: Ouais.
1: Où ça? Dans le Nord?
0: On n'a pas encore décidé, on va voir là où il y a le beau temps, on ira là-bas même.
1: Mon choisi, Péribert, Trobiche, là, il y a plein bon. Ben, mais il faut chanter pour Roxane, Sophie.
2: Roxane, happy

0: to put on your red line. And super mix, hein.
1: Super mix.
0: Roxane, joyeux anniversaire.
2: Merci beaucoup.
1: Profitez bien, enjoy.
0: Ouais, enjoy.
1: Et vous travaillez en général, vous faites quoi dans la vie, hein? Juste pour savoir.
2: Je suis maman au foyer.
1: Maman au foyer, donc ça va.
2: Petite tâche.
1: Mais là, Dieu qu'a pris un congé.
0: Comme Sophie, quand elle n'est pas là, radio.
1: Ouais.
0: Là, il a.
1: Ouais, aussi. Bon, en tout cas, c'est un travail full-time job, ça. Hein,
0: ouais, exactement. Ouais. Et Roxane qui repart.
1: Avec son cadeau offert par Carrefour et sa bouteille de Pure Heaven. Donc, amusez-vous bien. Bon week-end.
0: Bon week-end à vous. Bye-bye, Roxane.
1: Plaisir. Bye-bye.
0: L'équipe du matin.
1: Merci, Sam et Megan, Arvin Obidoc, à Yodj, à la technique. Le sport avec Ashley Sitana, le journal avec Lovina Sophie, nos rubriques Mailing Balou, Reza Duli Mahmoud, Kamlesh Bekori, Anjuram Goulam, Shabniz Ouzihar Waidali et Pranav Biari pour l'interview de la matinale. Merci Patrice.
0: On a eu Sophie.
1: Oui, happy weekend.
0: Et on a Sarah Brightman qui fête aujourd'hui ses 66 ans. Time to say goodbye.
1: Bon week-end.
0: Bon week-end à vous. Bon week-end à tous.
1: Oh, moi, je vous vois ce soir, hein, pour les nouvelles du temps.
0: Ah, que c'est là. Là, j'ai besoin de modèles.
1: Non, pas nécessaire.
0: Non. Ok. Enfin bon. Bye bye, bon week-end à tous. Écoutez cette merveille.

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2: Bonjour à ceux qui écoutent nous, Rodrigue, comment ailleurs, pile Nevers, flash puis présenté par Mike Pialui. Bonjour Mike.
3: Bonjour Miss Calamel. Madame Missé, bonjour, merci, vous pouvez rejoindre nous, le MBC Rodrigue FM pour Flash en créole. Vous êtes 7 nouveaux bénéficiaires du Small Grants programme PNUD, dont 3 Rodrigue qui procèdent hier, c'est-à-dire le contrat à distance de Rodrigue et présentiel.

0: La Côte européenne unie d'Île Maurice, ainsi un article équipé avec lancement officiel de projet en faveur de préservation patrimoine naturel et renforcement résilience et que promotion de subsistance communauté. Trois bénéficiaires au RIG, l'association TMR Origaise, l'association pour le développement la Peston dans RIG et Mauritian Wildlife Foundation qui peut bénéficier d'un soutien financier à hauteur 9,8 millions roubles. Commission de la CNSP organise une formation de création de poster digital dans le cadre de campagne de prévention et sensibilisation contre l'abus et le trafic illicite de la drogue dans l'Origue, une initiative qui fait suite à un concours poster qui est organisé à l'occasion de la Journée internationale contre l'abus et le trafic illicite de la drogue, célébrée les 26 ans passés. Une quinzaine de jeunes qui peuvent participer dans sa formation-là, qui étale le désout côté centre Zénès Citron de Nice. Nancy Pierre, lui, une sélectionnée pour représenter Créole Rodrigue dans le cadre de l'Afro Creole Languages Week 2026, qui prendra les 1er jusqu'à le 8 septembre prochain. Programme Goal accélérateur initié par Jam Achievement Mascarey, une Française, une nouvelle étape mercredi passé, un nouveau groupe jeune femme qui a envie de suivre ce programme-là avec une nouvelle idée et un nouveau projet ainsi qu'une ambition nouvelle, une lancée, un protocole d'accord entre Jam et Commission de la jeunesse, une ainsi signé pour renforcer l'engagement collectif. Actualité à l'étranger, Nigel Farage, chef parti anti-immigration Reform UK, revendique une victoire ce vendredi 14 août d'une élection législative partielle, toujours en cours d'épuisement et boycottée par un parti traditionnel. C'est donc ici qui nous flash en créole peu près enfin. Merci pour l'attention et pour fidélité à la MBC Rolling FM. Prochaine fois avec l'actualité à 10h pour Flash en anglais.
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0: Aujourd'hui, pour nos portraits du jour, nous pouvons retrouver Madame Philippe Franchette. Une femme qui peine père pour débrouiller, une femme qui peine père pour engager, une femme qui peine père pour élever ses bons enfants. Elle raconte nous son parcours, comment lire avec des enfants, vous une faire pour capable de lire des bouts. Avec Sipo et soutien sa maman, Zordi, les fiers, les retraités. Les fiers, les donnent les temps pour la population de Rodrigue. Les fiers, les capables de permettre aux bons enfants d'avancer. Un mot qu'il peut dire au cours de l'émission qui est au bout d'endée, les fait tout pour les tout seul. Un message bien fort et captivant pour une femme qui peut élever les enfants de tout seul. Il y a une preuve vivante pour montrer qu'une femme tout seul, il y en a toutes ses capacités. Les capables de tracer, les capables de débouter. Miss Franchette, bonjour.
1: Bonjour, Carmel. Moi, c'est Franchette Philippe, adjointe de Marie-Charles. Je travaille à l'école Basile Alas depuis en 1994. Je suis retraité en février 2026. Moi, je suis dans beaucoup de groupes depuis bien longtemps. Je suis dans le groupe social. Je suis dans le village Maréchal. Beaucoup de temps, je suis président du village. Et même, je suis dans le certificat qui est au niveau social, dans le leadership. Je suis recevoir la semaine dernière. Et puis aussi, je suis dans le groupe OBP, une troisième âge, pour faire secrétaire groupe OBP de Maréchal. Je suis encore dans la Miss Maréchal.

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0: 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Madame femme célibataire, vous n'êtes pas

0: pas décourager dans toute la vie. 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
0: 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Voilà, nous espérons que tout vous passe bien dans tout. 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Nous souhaitons une bonne chance et bon courage. 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
0: Merci beaucoup, Miss Caramel. Et bon travail à vous à la MBC. Merci beaucoup.

et après portrait du jour. Et nous passons tout de suite à nos premières rubriques. Nos rubriques aujourd'hui concerne les ongles. Et oui, en été comme en hiver, la tendance est toujours les ongles. Alors la dernière fois, nous causons un petit peu par rapport à vos mains qui est un petit peu sec. Mais aujourd'hui, on va parler des ongles. Voici quelques solutions naturelles pour les ongles sains, surtout pour cet hiver. Car nos mains sont le reflet de notre santé et de notre hygiène de vie. Les ongles sont les ambassadeurs. Souvent malmenés par les produits ménagers agressifs, les manicures, répétitions ou encore les carences alimentaires, ils peuvent devenir cassants, doublés ou encore jaunis. Face à ces désagréments, de plus en plus de personnes se tournent vers les savoirs ancestraux. Qu'en est-il de nos ancêtres? Et aujourd'hui, nous voulons faire un geste très simple avec un ingrédient qui nous capavine sous la main avec une approche naturelle qui ne coûte pas trop cher. On va maîtriser tout ça avec un bon soin maison aujourd'hui. Alors justement, avant qu'il nous guide tout ça, il est important qu'il nous guide un symptôme associé. On a ongles cassants ou fragiles. Alors, les ongles se cassent au moindre choc ou se fendillent verticalement, signe d'une sécheresse ou d'un manque de kératine. Par contre, nous avons quand même les œufs de bandimon qui sont de l'autre côté. Je retrouve les ongles doublement de la tablette, qui veut dire les couches supérieures de l'ongle qui se séparent en feuilles, souvent à cause d'une exposition prolongée à l'eau. Et nous remarquons également les dames, les ongles jaunis ou ternes. Une décoloration souvent liée à l'utilisation du vernis foncé à la base et ou encore une infection fongique légère. Mais on a également croissante lente qui veut dire les ongles qui semblent stagner, ne pas pousser, qui indique souvent une mauvaise circulation ou une carence en nutriments. Très souvent, c'est causé par une exposition aux produits chimiques, les détergents qui nous servent tous les jours, une solution, un dissolvant avec acétone qui nous utilisent dans la vie de tous les jours, l'y retire sa couche protectrice naturelle qui nous est pour les ongles. Sans oublier une manque de fer, de zinc ou encore de vitamines du groupe B, notamment la biotine qui affaiblit la structure de la kératine. Alors, madame, vous avez trouvé, il n'y a pas juste suffit qu'il nous contente, mais les ongles, nous avons besoin quand même procure-nous du bon fer, du

zinc, ben, bonnes vitamines. Et pour ça, tout ça se trouve dans les fruits et les légumes. C'est également causé possiblement par l'humidité excessive, le contact prolongé avec l'eau qui fait gonfler et dégonfler l'ongle, ce qui fragilise les liaisons entre les cellules de la kératine. Ben voici quelques remèdes grand-mère. Tout d'abord, de l'huile d'olive et le citron. Ben fortifiant. L'important qui nous prend soin de nos ongles. Dans une petite bowl résistant à la chaleur, je verse un peu d'huile d'olive. Faites-la tiédir légèrement au bain-marie. Elle doit être confortable, hein, au toucher, pas brûlante. Ajoutez ensuite le jus d'un citron ou encore citron doux, citron aigre. À redrigner dans le lit en grande quantité avec beaucoup de variété. On ajoute le jus de citron et nous mélangeons énergiquement à l'aide d'une petite cuillère. Trempez le bout de vos ongles dans le mélange pendant que l'huile est encore tiède. Assurez-vous que chaque ongle et sa cuticule soient totalement immergés. Massez doucement chaque ongle pendant le trempage. Après 15 minutes, retirez vos mains et massez l'excédent d'huile sur vos mains ou encore sur votre avant-bras. Ne restez pas immédiatement. Hein, là, nous laissons les temps, nous gagnons les temps, faire nos ouvrages, ou bien nous assiser, nous gagnons une petite série. Et là, après 30 minutes, nous prenons un savon très doux, et là, nous prenons un petit peu de tiède et nous rince lit. Et nous assurons nous, qui, quand une fini fait ça, ben, nous pas pourrions tout nous reslaver, nous pas pourrions faire vaisselle. Et là, on peut trouver qui, ou pourquoi pas, conserve ce petit mélange-là, c'est de rester, ou conserve-le au réfrigérateur pendant 48 heures. Mais il est préférable qui, ou prépare les frais, et si toutefois, ou content pour servi pour un prochain usage. Nous vous dire ben comment, hein, pourquoi. Tout d'abord, nous besoin une gousse d'ail et une demi-cuillère à café d'huile. Écrasez l'ail jusqu'à obtenir une fine pâte. Je te mélange avec un petit peu d'huile d'amande, si énorme, mais sinon l'huile qu'on a, hein, vous pouvez mélanger tout ça juste pour créer un onguent homogène. Nous appliquons en petite quantité la pâte directement sur les ongles. Nous laissons-les reposer pendant 10 minutes. Pourquoi l'ail? L'ail contient le soufre et l'allicine qui renforcent le kératine et lutte contre les champignons. Alors, très souvent, dans nos ongles, nous trouvons un petit malade. Ça, c'est un petit champignon qui peut commencer à former. Et l'ail est excellent pour combattre ça. Nous finissons, frottons-nous la main bien. Nous rince-les à l'eau tiède. Pour éliminer l'odeur de l'ail, vous pouvez frotter vos mains avec une quantité de citron après le rinçage. C'est-à-dire qu'on est fini, applique ça un petit mélange d'huile et d'ail. Nous mélangez bien, nous laissons poser un petit moment. Nous rince-nous la main avec de l'eau tiède. Et en plus de ça, nous capables frotter limon l'eau-nous la main. Attention, il y a des précautions à prendre quand même. L'ail peut être irritant pour les peaux sensibles. Consultez avant d'utiliser si toutefois vous êtes allergique à l'ail. Et nuinant le bain blanchissante au bicarbonate de soude. Comment faire? On aura besoin d'un tout petit bol, une cuillère à soupe de bicarbonate de soude. Alors diluez totalement le bicarbonate de soude dans l'eau tiède jusqu'à ce que ce liquide soit clair. Et là, quand une finie mélange-li, nous laissons donc tremper 5 à 6 minutes. Nous utilisons un petit brosse à ongles très souple, hein, pour frotter doucement la surface des ongles pendant le trempage. Rincez à l'eau claire et froide pour renfermer ma banne écaille de l'ongle. Nous appliquons impérativement un petit peu d'huile nourrissante après sa soin de bicarbonate qui peut être asséchant. Mais juste pour dire qu'on a également des précautions, ne pas utiliser sur des ongles très fines ou déjà fragilisées par l'image excessive. Alors, si l'on gagne des ongles naturels, optez tout d'abord pour un soin un peu plus doux. Là, ça c'est pour Bandouine qui peut-être zut est dans beaucoup de peau morte et tout zut zong. Et là, zut pourquoi pas utiliser ça. Il y a un quatrième remède. C'est le masque au miel et au jaune d'œuf. Pourquoi? Alors, préparation, nous besoin de 6 jaunes d'œufs et une cuillère à café de miel. Battez le jaune d'œuf avec du miel jusqu'à obtenir un mélange onctueux et collant. Vous trouvez les bouvines bien, comment tu la colle comme ça. Et là, nous appliquons dans nos ongles, que ce soit pour les pieds ou pour les mains, à l'aide d'un petit pinceau ou bien avec nos doigts. Hein. Nous laissons reposer pendant 20 minutes. Ça mélange la pousse sec. Légèrement. Nous rincez-les à l'eau tiède, sans savon,

si possible, pour nous les bonnes nutriments comme vitamine A ou encore les cytines agir l'eau nous la peau. Attention aux allergiques aux produits comme œufs. Là, nous pas utiliser, mais quand même si ou pas faire aucune allergie, ah ben ça c'est un des meilleurs remèdes grand-mère qui nous est lancé. Un petit peu du miel, un petit peu jaune d'œuf, nous mélanger, nous pas salons nous ongles et nous retrouver les pour retrouver ce éclat. Et là, nous passons un petit vernis incolore. Juste après, nous passons un petit vernis incolore et le tour est joué. Et juste pour vous dire qu'une note scientifique, la science moderne confirme l'efficacité de nombreux remèdes traditionnels pour les ongles. Ongles qui est composé principalement de kératine, une protéine fibreuse riche en soufre, l'huile d'olive riche en vitamine E, ou ça pénètre les couches supérieures de la tablette pour améliorer sa flexibilité et prévenir les cassures. Très souvent, nous, elles ont cassé, pas vrai. Encore plus en hiver. Et le jus de citron, grâce à son acide citrique, agit comme un agent chélateur léger qui aide à éliminer les taches superficielles et à resserrer les fibres de kératine par son action astringente, ce qui protège les ongles des micro-infections qui ralentissent la pousse. De plus, l'ail, quant à elle, contient des composés organosoufrés. Important à noter, les amis, que nos mains, je vous le redis, c'est le reflet de notre bonne santé. C'était la rubrique pour protéger vos ongles.

Et comme on a parlé des ongles aujourd'hui, voici quelques idées pour cet hiver. La saison idéale pour oser des manicures originales, chaleureuses et brillantes. Flocons ou encore de nuances comme le vert ou le bleu nuit. Une texture qui a effet pull ou finition métallique, ça réchauffe en hiver. À retenir, les teintes métalliques et les paillettes s'imposent cet hiver pour une touche festive, discrète mais assumée. Oui, les motifs inspirés pour toutes les saisons peuvent rester sobres, élégantes, en jouant avec les contrastes et les couleurs douces. Alors, on commence. Tendance du moment, on a bleu nuit scintillante. Inspiré du ciel hivernal, appliquez une base bleu nuit et ajoutez des étoiles blanches en quatre branches à l'aide d'un pinceau fin. Déposez un petit trace au centre de chaque étoile et appliquez deux couches de top coat. On a deuxièmement base transparent. Ça, c'est très à la mode. Même pour les extensions, nous retrouvons l'incolore qui révine, le transparent, l'incolore qui révine à la mode. Et au bout, on trouve peut-être quelques notes de couleur très flashy, orange, vert, pastel, entre autres. Mais ça, c'est très à la mode en ce moment. Et puis, on a quand même le rose doré scintillante. Choisissez une base glossy neutre, puis réalisez un dégradé avec un vernis rose gold paillette. Élégant et facile à faire. Mais on a également couronne de roue ou encore ongle pull. Mais ce qui marche vraiment en ce moment, c'est un chrome lavande qui offre un effet froid et original. Très très joli, hein? À tester si vous cherchez une alternative au classique argent. Les rapprocher un petit peu avec argent, hein? Oui, on a les micro-paillettes qui, depuis l'année dernière, ont une faire surface pour un effet plus lumineux et discret. Là, on a également une tendance qui est beaucoup trop à la mode, le nuancé coloré, c'est-à-dire chaque ongle, une couleur combinée plusieurs teintes froides, chaque ongle, l'effet multicolore, reste sombre grâce au ton sourde. Et puis on a le motif d'Amiens noir,

ou minéralisés, faciles à réaliser avec des bandes imprimées d'âme noire. On a le cœur noir également, l'émeraude, mais on a également bijoux scintillantes. Nous trouvons beaucoup de bandes qui nous retrouvent sur les ongles, qui est un petit peu plus chez les jeunes. Mais sinon, on reste l'incontournable French manicure. Voilà pour aujourd'hui. Choisissez parmi tout ce qu'on vous a proposé quelques notes de couleur ou encore avec une simplicité d'un bon French manicure. Ah bah, vous avez le choix. Tout ce qui nous souhaite, c'est continuer de prendre soin de vos mains. Voilà, c'était la rubrique du jour. Prenez soin de vos mains.

Et c'est également ici que nous pouvons congé de zut pour aujourd'hui, en espérant que ça ne fait zut plaisir. Chaque vendredi, ça se passe comme ça. C'était Miss Calamel pour votre émission Portrait d'elle. Rendez-vous vendredi prochain, même heure, sur même fréquence.

bon vendredi. Merci beaucoup à Mike et Pierre-Louis qui finissent avec Zut juste avant. Et là, c'est parti pour votre émission soutien. Zut, l'émission qui passait donc tous les vendredis entre 10h et 11h. Alors pourquoi chaque vendredi? Vendredi qui marque la fin de la semaine, n'est-ce pas? Et là, demain, c'est le week-end. Eh bien, c'est un moment pour nous reggae de nous. Nous tellement prend le temps pour les autres qui nous tellement également oubliés prend le temps pour nous. Alors, il vient dans les deux sens que très souvent, nous en a le temps pour faire aux autres, mais n'oubliez nous. Alors, l'émission, donc, c'est tout simplement pour permettre tout à ces autres, quelques secondes, qui au travail, qui au pérou de nous en bus, qui ou au volant, nous laisse ça quotidien un petit peu brouhaha. Nous laisse ça quotidien là et que nous

revivre nous-mêmes et que nous reguettent un peu, que nous étions. Alors, au cours de cette émission, on espérait qu'ils soient capables de trouver une petite parole de réconfort, un petit support ou encore un soutien.

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1: Et ce matin avec Christiane Baptiste, nous dit à nous faire tout ça, la joie, sa bonheur, mais également toute sa souffrance. Alors aujourd'hui, nous pour cause, retrouver la confiance en soi, mais surtout, pourquoi pas trouver le réconfort auprès de l'Éternel. Nous offrir toi un super morceau pour remettre nous dans l'ambiance.

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Alors, aujourd'hui, ben, nous pouvons essayer de trouver nos soutiens. Et très souvent, les amis, nous besoin un soutien, nous, peut-être faire nous faux auprès des autres, pas vrai. Mais y arriver, parce que dans nous, la vie de tous les jours, nous connaissons quelqu'un qui peut passer par une difficulté financière, ou encore peut passer par un problème familial, et d'autres qui peuvent vivre un moment fort désagréable, qui remettent tout même en question, remettent tout la vie, remettent tout l'avenir en question. Alors, à nous guider ensemble, comment trouver le soutien? Tout d'abord, trouver le soutien et le réconfort auprès de l'Éternel. Il faut se tourner vers lui avec sincérité. Et justement, ne dire un pas après l'autre. Parler à Dieu simplement pour lui confier vos peines, vos besoins. Méditer les textes pour trouver des promesses d'espérance, de réconfort. Mais une affaire qui nous aura offert, c'est chercher le silence. Souvent, dans nos difficultés, dans nos problèmes, nous oublions, observe le silence. Alors que le silence, c'est tout simplement s'écouter soi-même. Chercher le silence, s'isoler un moment chaque jour pour écouter et ressentir la

paix divine. L'azourdi nous poussait en recherche du silence. Pourquoi le silence? Parce qu'il depuis nous les grands matins, nous causer, nous tannent le pécosé, nous la vie, le monde, une vie brouillant. Et c'est la vie, c'est l'évolution, c'est la vie, le monde, une vie brouillant. Nous tannent les enfants pé santé, d'ailleurs, la vie sans bruit, la vie très monotone. Nous tannent manzo à sa santé, nous tannent ban pécé à pia la pèse. Là, nous dans ces mains, nous boutons un quelqu'un peut dire, toi, elle vient, c'est à sa commission là pour toi. C'est la vie, c'est nous la vie. Mais dans tout ça là, l'important que l'être humain nous capable retrouve nous avec nous. Un petit moment de silence. Les capables pas beaucoup, mais un petit minute de silence. Et très souvent, nous avons dans la zone, écoute, nous pour aller t'en faire, c'est pas vrai. Qui fait l'essentiel? Il faut remettre vos soucis entre les mains. Sans douter, avoir confiance. Et ça, nous n'avons pas fait lui dans le silence. Car Diazut, qui très souvent, nous oubliait, ça tient nos support autour de nous. Nous avons une difficulté, nous pouvons guider quatre, trois côtés, nous pouvons support autour de nous. Et nous oublier, rejoindre avec nous-mêmes. Alors, aujourd'hui, nous pouvons observer, justement, agir au quotidien. Nous observons le changement, repérer un isolement soudain, la fatigue constante, ou soit une perte de sourire. Ou facile connaître un kikani habitué rier, mais après un jour tout devenir, tu fais là, un peu forcé pour rire, mais ça m'a pas trop réussi rier. Et bien, c'est là que nous sommes capables de dire, ben, retrouve-toi un petit peu avec toi-même. Et peut-être c'est qu'il a ou là, ben, les poudons de toi. Il assurer qu'il est pour donner toi ben mot, ben réconfort qui besoin. Alors retrouve-toi avec toi-même, Et très souvent nous dire allez alguitaitelle, mais n'oubliez de la personne. Prends un rendez-vous avec toi-même, assisez, réfléchis. Mais pour ça, nous besoin ici repère ben changement. Et nous faire lien simple mot. À ce moment-là, qui peut besoin un instant de douceur, nous capable de dire lui, ben te connais mon poula pour toi. Mais il y a un plus grand maître et il est capable de faire beaucoup plus que ça l'écoute qui m'a pour faire toi là. Quoi qu'il m'a pour écouter toi, mais tu as besoin capable, retrouve-toi avec toi-même et essaye de gagner une discussion avec toi-même dans le silence. Et puis, laisse Bandimoun exprimer dans l'immédiat peut-être problème là est difficile, mais à nous laisser Bandimoun l'exprimer sans interrompre. Mais surtout, prier en secret. Intercéder pour elle auprès de l'Éternel afin qu'il lui apporte la paix intérieure. Et nous ayons un stéréotype qui dit pas pleurer. Ils ont dit, justement, dans même lignée, se retrouver, nous retrouvons-nous avec nous-mêmes, avec nos conforts et très souvent avec nos inconforts également. Mais aujourd'hui, nous parlons de est-ce que c'est vrai qu'il est important qu'il nous pleure? Nous pouvons être dans des côtés la science. Mais également croyance. Et qui fait nous périlier pleurer? Parce que tout simplement, quand nous retrouvons nous tous seuls, c'est un des bons moments que nous sommes capables de dégager nos bonnes émotions. C'est un des bons moments que nous ne sommes personne et tout. Et là, nous sommes capables de dégager ce qui est à l'intérieur. Et très souvent, les amis, nous besoin si ça t'écoute pour cela. Vous d'accord avec moi? C'est votre émission aujourd'hui qui nous pour essayer de donner l'approche avec l'Éternel, mais juste également nous essayer de retrouver nous avec nous-mêmes. Et pour ça, nous passons par différentes phases. Mais quand nous sommes là, qu'est-ce que nous pouvons faire? Nous pouvons nous avancer. 10h16.

Chacun d'entre nous nous réveille ce matin avec nous la joie, mais également peut-être un petit fardeau. Alors, jusqu'à 11h, nous besoin libérer-nous de tout ça, hein, parce que la vie se livre à vrai. Malgré ma difficulté, ben, nous pouvons faire tout pour tenir jusqu'à bout. Qui vous dit hein? Et des fois, nous posons nos questions, nous disons, mais sa situation est tellement difficile, tellement délicate. Nous disons, comment nous pouvons sortir là-dedans? Pas vrai? Alors là, nous disons, pour chacun d'autres qui vivent peut-être quelque chose assez difficile. Et nous disons, mais comment nous pouvons sortir là-dedans? Et nous avons un grand guérisseur, le temps et l'éternel. Le temps fait tellement de bonnes choses. Avec les temps, nous réussissons à trouver quand nous guédons, nous disons waouh, mais alors nous disons ben, la guérison vient avec les temps, avec la patience. Alors, si on dit on lève, on peut dire ben, comment nous gagnons courage pour lever, on dit. Zis dit ok, ben, les temps peuvent préparer un très très bon terrain pour vous. Avec les temps,

ou pour dire ben voilà ce qui motive vivre l'in diminuer. Et même quand on guette là ou pour dire ben voilà, c'était juste une préparation. Tu peux préparer le terrain pour qui après mon correct. Les temps fait beaucoup beaucoup beaucoup quelque chose sans qu'il nous rende compte. Alors aujourd'hui, ben voilà, nous peut dire ben comment nous capable faire pour nous rapprocher nous et pour nous libérer nous ban problème. Et une de ben quelque chose qui nous a causé c'est pleurer. Et qui fait parce que il tout le temps il y a une étiquette, un stéréotype comme quoi et ben n'a pas droit pleurer, les autres ont besoin de faire les autres faux, les autres ont droit pleurer, les autres non. Alors finalement un débalancement émotionnel. Ça, c'est ben l'article qui nous peut lire par un psychologue Guerre. Pleurer est bon pour la santé, car cela permet d'éliminer les toxines et le stress accumulé dans le corps. Les larmes émotionnelles libèrent des endorphines qui calment la douceur et qui calment également la douleur et vous procurent un soulagement naturel. C'est aussi un signal utile pour obtenir le soutien des autres. Des fois, nous disons, ça va dire qu'il plairait là, après nous trouvons les autres corrects, quand une fille plairait, mais je ne comme dire, quand je dis, libère les cas, après nous corrects. C'est parce que la science a parlé. Pleurer est bon pour la santé. Nous pas bouffer tous les jours, mais quand on ressentit le besoin. Parce que les larmes qui nous retenaient dans nos décos, les éliminent les toxines et les stress accumulés. Nous exprimons-nous et que nous désolons un peu plus. Pleurer, les larmes vident le corps des hormones liées à la tension. Vous aurez moins de douleur car le corps produit des endorphines qui agissent comme un calmant. Et surtout, le corps relâche la pression après avoir pleuré. Et surtout, les larmes, les amis, c'est très souvent un appel à l'aide. Les larmes montrent aux proches que nous vous avons qu'on a vraiment besoin de vous. Mais il amène également une clarté à l'esprit. L'esprit se libère d'un poids lourd. Le système nerveux retrouve son équilibre. Et souvent, ou même, on vit un quelque chose à l'émotion et après, on est caldé un petit coin, ou même si on est monsieur, même si on est madame, après, on libère ou plairait. Après, ça bien fait qu'il y a les corps ressentis là. Incroyable, pas vrai. Pleurer sans raison apparente peut être source d'inquiétude par contre et d'incompréhension. Ce phénomène plus fréquent que l'on ne pense mérite une attention particulière. Mais là, nous besoin qu'on équilibre quand même les larmes basales. Là, on parle de psychologie et émotion. Parfois vécu comme un problème, le fait de pleurer est en effet une réaction naturelle et saine sur notre organisme. Il existe trois types de larmes, chacun ayant son rôle spécifique. Est-ce qu'ils se tient comme ça? Tous les jours, on apprend. En effet, le corps produit des larmes pour plusieurs raisons. Premièrement, nous avons une larme basale pour protéger nos yeux au quotidien en les maintenant humides. Des fois, on nous dit « Aïe, mon j'ai pas cool de l'eau, une qualité. » Eh bien, il arrive un moment où les corps lancent une alerte au cerveau. Et toujours d'après la science, et là, nous dit « Ben là, tu dois couler. » Et là, quand les couler, les amène une protection quotidienne de nos lisiers. Et puis, nous avons les larmes réflexes qui surviennent en réaction à une irritation, comme quand nous coupons un soignon, quand quelque chose tape dans nos lisiers, quand il y a trop beaucoup d'ivan. On appelle les larmes réflexes. Et puis, un de bonnes larmes qui est beaucoup plus important, les larmes émotionnelles, qui apparaissent en réponse à nos émotions, qu'elles soient positives ou négatives. Douleur liée ou une perte ou un rejet. Alors cette dernière catégorie est propre à elle, ça c'est propre à l'être humain. Son rôle est très crucial. Là les amis, de temps en temps nos parents nous comptent, nous disent ben, « longtemps il ne dit pas trop plairé » ou bien « si nous plairait », nous disent ben, « dis-moi qui peut dire ». Pas vrai, arrivé ça, nous disons « qui dis-moi peut dire si nous tous nous assisés nous pleurer un coup là, nous disons « qui peut gagner, pas vrai ?» Alors qui nous les cours demandent nous pleurer. Nous l'écho, d'après la science, d'après les recherches qui nous a fait et puis Pierre Bonner, il montrait que sur le plan psychologique, il permet de libérer des hommes, des endorphines, les hormones du

bien-être tout en réduisant les taux de cortisol. Alors, à notre stress, nous avec, s'il vous plaît, Ricky, dit mon petit. Et de temps en temps, pleurer fait tellement du bien. Pleurer permet nous que nous et que retrouve nous avec nous-mêmes. Ben, tu as tout ce qui besoin. Tu as la joie, mais tu as aussi le chagrin. Tu es capable de faire les autres, tu es capable de venir un soutien pour les autres. Mais toi aussi, tu as besoin de soutien. C'est pour marquer une égalité et une balance dans toute nos bonnes émotions.

l'urban modèle qui nous trouvait, qui est aussi fin sur ferme et qui pas fin abandonné, pas vrai? Alors, c'est le cas pour vous aussi. Même la souffrance est dure, n'abandonnez pas.

Et le dernier est ligne droite pour les pleurs. Pour toujours la science, montrez-nous à quel point il est important, que ce soit au niveau de la science, que ce soit au niveau de la croyance, nous fige-nous quelque chose qui nous trouvait autour de nous. La vie est une réponse à tout ce qu'il nous fait, les amis. La vie est une réponse à tout ce qu'il nous dit. La vie est une réponse à toutes nos bonnes actions. Qui dit ordi, qui dit demain, la vie est une réponse à tout, hein? Nous donnons un simple exemple. Bien que cela puisse parfois être déstabilisant pour les parents, les pleurs chez les enfants et les jeunes enfants, chez les bébés, constituent leur premier moyen de communication. Alors si bébé là, quand il vit au monde, il a besoin de pleurer, pourquoi après nous dit nous pas gain droit à pleurer? La vie est la réponse à tout. Car les bébés pleurent pour exprimer leurs besoins fondamentaux. Inutile de convaincre les dames comme les hommes qu'il ne faut pas pleurer. C'est faux. L'être humain doit pleurer. Car les bébés ont besoin fondamentaux de communiquer la faim, la fatigue, ce inconfort, ce besoin d'attention. Quand on trouve un bébé peut pleurer, qui fait d'après vous? Voilà. C'est un des bons moyens de communication qui l'Éternel y trouve bon. C'est parce que c'est également un des bons moyens pour libérer ou de bonnes préoccupations. C'est un des bons moyens pour capable libérer ou de bonnes émotions.

Nous allons encore plus loin, la science dit à nous. Ces manifestations émotionnelles font partie intégrante de leur développement affectif, leur apprentissage et la régulation émotionnelle. Il est donc essentiel pour les parents de rester à l'écoute des signaux et surtout de trouver un moyen de calmer les émotions des enfants. Pour vous les êtres, pour The Bank of the Moon également. C'est un moment pour qui, ben, nous fouille un petit peu, nous le connaît. Vous connaissez très souvent quand nous avons vu pleurer, ben, nous passe l'eau là, après nous dit, aïe, un petit coup de chagrin, ça, nous passe l'eau là, hein, c'est vrai, nous passe l'eau là, nous allez, nous dit un petit coup de chagrin, ça, ça va passer après. Alors que quand nos enfants peuvent pleurer, nous retournons un petit quelque chose, nous allons guetter ces liens confortables, si nous sommes sous couche, si nous avons un petit bobo, un petit dit mal. Ou bien si un quelque chose peut pigli. Alors, ou quand du monde, quand on peut gagner sa langue pleurer là, ou dire non, correct ça. Ah, alors qui, ou les corps lui-même, lui peut démanou, allez tout seul. Allez, retrouve-toi tout seul. La vie, dit à nous, va. Allez, retrouve-toi avec toi-même parce qu'il nous a bien besoin de ça. Capable rier, nous capables danser, nous capables sauter, mais on doit pouvoir pleurer quand il faut. Pleurer pas veut dire que tout le long de la vie, pas à cause on dit une cause pleurer, veut dire les missions tristes, non. Pleurer, c'est une émotion qui existait, que ce soit dans ma croyance. La mère de Jésus a pleuré. Ben oui, ben c'est aussi, chacun d'entre nous a nos émotions, pas vrai. Alors aujourd'hui, nous pouvons également, après qu'il nous finit pleurer, ben, nous pouvons retrouver la paix, nous pouvons regretter nous-mêmes et que nous pouvons retrouver la paix. C'est pourquoi nous pouvons écouter une petite histoire sur Léa. Léa qui lit aussi et a plein d'émotions. Ah ben nous pouvons écouter ça pour tout de suite.

Une petite histoire. Alors, c'était un matin. Un petit chagrin gris s'est posé sur l'épaule de Léa. Elle était discrète, mais lourde. Lourde comme une pierre. Elle a essayé de courir pour le faire partir, mais il s'accrochait toujours. Elle a crié, mais il est resté. Le petit chagrin est resté là, sur son épaule. Finalement trop fatiguée de lutter contre ce chagrin, Léa s'est assise sur un banc. Elle a tourné la tête et a regardé son petit chagrin dans les yeux et a ouvert ses bras pour le serrer contre son cœur. Ce que Léa a compris, c'est que le chagrin n'est pas un ennemi. La chagrin n'est pas l'ennemi. C'est juste un part de nous qui démanons épais de serre. En le berçant et en lui parlant, le poids s'est fait plus léger. La fin de l'orage. Le soir venu, le nuage gris avait fondu. Il ne restait que le calme et la certitude que le soleil finit toujours par revenir après la pluie.

Morale de l'histoire, bah, il y a un chagrin qui ne peut pas enlever dans la ville d'Iseut. Il y a un chagrin qui nous-mêmes, nous, ne peut pas enlever dans la ville d'Iseut. Parce que qui fait l'être humain, bah, nous, arriver pleurer, c'est parce qu'il y a un gros chagrin qui peut-être nous-mêmes, des fois, nous la cause de ce chagrin-là. Ah, alors, on évite justement un chagrin qui ne peut pas faire les autres. Et à ce moment-là, peut-être la vie pourra nous dire deux fois ou trois fois en bénédiction. Et juste pour nous poursuivre également, ben nous pour clôturer avec la citation. La journée nous cause sur les pleurs. Comment nous capables retrouver nous-mêmes? Comment nous n'aimons l'objectif à retraiter ni à s'abattre l'émotion-là? Nous envie pleurer, nous capables pleurer, nous capables retrouver nous avec nous-mêmes. Nous pas tout le temps besoin d'être entourés, hein? Car des autres qui peinent une famille, d'accord, nous n'avons pas de camarades qui comptent l'eau nous, nous n'avons pas de l'entourage qui compte l'eau nous, mais en même temps que ces bandits là comptent l'eau nous, ben on peut pas compter l'eau autres également. Et à la fin de tout ce schéma là, eh ben il nous faut trouver la paix. Quand on récit fini, libère tout ça ben l'émotion négative là, qu'à chaque fois qu'on vit pleurer, dire ok, oups, peu importe là. Ça, c'est un homme qui m'a les copes et lance à mon cerveau, qui m'a besoin de pleurer pour éliminer une banne, c'est une quelque chose qui m'a pu retenir trop longtemps. Un poids qui nous peut retenir beaucoup trop longtemps. Alors, ajoute aussi, à chaque fois qu'ils ont envie de pleurer, trouve un moyen pour être capable de libérer cette banne émotion et procure cette banne hormone positive. Et là, quand nous terminons, ben, nous terminons l'obane bonne note, nous finissons pleurer. Et là, nous retrouvons la paix en nous-mêmes. Et pour ça, on va lire ce texte de Mahatma Gandhi sur la paix. Car pleurer nous apporte la paix après. La personne qui n'est pas en paix avec elle-même sera en guerre contre le monde entier. Car chacun doit trouver sa paix à l'intérieur. Et la paix, pour être réelle, ne doit pas être affectée par des circonstances extérieures. Si nous avons besoin d'enseigner la paix réelle dans le monde, dans ce monde, et si nous devons mener une vraie guerre contre la guerre, alors nous devrions commencer par les enfants. Car il y a beaucoup de causes pour lesquelles je suis prête à mourir, mais il n'y a aucune cause pour laquelle je suis prête à tuer. Nul être humain n'est trop mauvais pour être sauvé. Nul être humain n'est assez parfait pour avoir le droit de tuer celui qui a considéré à tort comme entièrement mauvais. L'hymne de la haine ne profite pas à l'humanité. Et il termine sa phrase en disant « Quand j'arriverai à ne plus commettre le moindre mal et que je me serai débarrassé de toutes les pensées hautaines, alors, mais alors seulement le cœur les plus endurcis seront embralés par ma non-violence. Car le fait de s'incliner n'humilie pas l'agresseur, mais l'élève. » La paix marche avec le silence.

Tu as besoin de paix. Trouve le silence. Tu as besoin de silence. Libère tes émotions. Les émotions sont dures. Libère-les quand même. Les émotions arrivent à un niveau pas possible. Pleure quand même. Les émotions arrivent à un moment côte où tu peux penser au correct. Libère-le quand même. Love by Grace.

Et quand nous sommes sortis aujourd'hui, eh ben nous besoin de nous qui nous pas tout seul. Nous pas tout seul. 10h51 et nous avons un miracle qui arrive nous qui ben là nous tient. Voilà. Si vous la peine qui me libère moi de tout ce ban stress là, de tout ce ban émotion là.

Voilà, hello, ça va être là. Nous, tout de suite, passe-moi un bon moment. On me retrouve dans la journée pour les autres belles émissions. Brunda sera là dans quelques instants. Bonne préparation pour ceux et celles qui se préparent pour demain le 15 août. Merci à Franck Munier, la technique au micro. C'était Miss Calamel avec un grand plaisir.

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Bienvenue pour votre nostalgie en note pour ce vendredi. C'est un plaisir pour moi d'être ici pour vous accompagner pour cette émission. On va y aller slow et ce avec des titres, bien sûr, qui ont bien cartonné, qu'on aime et qu'on va écouter encore ce vendredi. On va écouter Scorpion, on va écouter Bryan Adams, Billie Holiday, Casey and Jojo, Osimira Mohan et d'autres artistes encore. Restez bien branchés. Comme on dit, l'amour dans l'air et on débute tout de suite avec Still Loving You.

Bienvenue pour votre rendez-vous douceur, comme chaque vendredi, pour votre nostalgie en note slow. Alors installez-vous confortablement, surtout oubliez le stress de la journée. Et laissez-vous porter surtout avec cette très belle chanson de Bryan Adams, When You're Gone.

Comme vous l'avez remarqué, ce matin, on ralentit le rythme avec une sélection des plus beaux slow et de ballades emblématiques qui ont marqué nos histoires et nos mémoires, tout comme cette chanson de Billie Holiday, Everything I Have Is Yours. Et on va écouter Casey and Jojo par la suite avec Live, plutôt Live Your Life.

Il y a des titres comme cette chanson Guns and Roses, November Rain, qui nous ramène immédiatement à un souvenir précis, un premier regard dans une soirée d'été ou hiver, ou un moment partagé à deux, et oui. Et c'est toujours un plaisir d'écouter donc ces chansons d'amour. C'est pas encore terminé. On poursuit avec Bryan Adams. Have you ever really loved a woman? Très belle chanson. 11h40. Alors, une chanson qui fait battre le cœur un peu plus vite, comme on dit. 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

toujours de la douceur avec cadence, disons envoûtante. Wind More Night, c'était juste avant. Et là, c'était Take Me To Your Heart de Michael Learns To Rock. Et c'est ainsi que s'achève cette parenthèse musicale tout en douceur. Votre émission Nostalgie en note slow. Merci d'avoir partagé ce moment avec nous. Que votre journée soit paisible et on se retrouve très vite pour de nouvelles mélodies qui font du bien à l'âme. Merci encore et restez branchés.

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1: 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Il est 12h, l'heure de faire le point sur l'actualité. Retrouvons Mike Pialui tout de suite. Bon après-midi, Mike.
2: Bon après-midi, Bunda. Madame, monsieur, bon après-midi. Merci d'être des nôtres sur la MBC Rodrigue FM pour votre journal de la mi-journée. Sans plus tarder, voici les titres qui seront développés lors de ce journal. Développement durable, le GIS Small Grants Programme du PNUD finance 3 nouveaux projets à Rodrigue à hauteur de 9,8 millions de roupies. Les bénéficiaires sont l'association Terre-Mer Rodriguez, l'association pour le développement de la pêche au thon à Rodrigue et la Motion Wildlife Foundation. Une cérémonie de signature des contrats a eu lieu hier. Campagne anti-drogue tenue une formation en création de posters digitaux pour une quinzaine de jeunes au centre de jeunesse de Citron de Nice, l'initiative de la commission de la jeunesse. Afro-Creole Language Week 2026 du 1er au 8 septembre, Nelcy Pierre-Louis nommée ambassadrice des langues créoles de l'océan Indien. Actualité nationale, énergie solaire, 1000 familles deviennent propriétaires de leurs panneaux photovoltaïques. Et à l'étranger, élection partielle au Royaume-Uni, Nigel Farage, leader du parti d'extrême droite Reform UK, réélu député. À Rodrigue, les préparatifs vont bon train à la veille de la fête de l'Assomption, célébrée demain, samedi 15 août. Les fidèles et les équipes paroissiales s'activent pour faire de cette journée un moment fort de foi et de communion. Demain matin, deux processions partiront à partir de 8h de Montlubin et Baie aux Huîtres. Les fidèles prendront la route pour converger vers Marianne de Rodrigue à Pointe-Canon où se tiendra la grande célébration eucharistique. La messe solennelle débutera à 9h30. Elle sera présidée par Mgr Michel Mourat, entouré de l'ensemble des prêtres de Rodrigue. Être un homme à Rodrigue aujourd'hui, entre valeurs traditionnelles et nouvelles responsabilités, une étude sur

0: La perception de la masculinité dans l'île révèle une évolution des mentalités sur le travail, la famille, les responsabilités et le rôle de pourvoyeur reste important. Les hommes accordent désormais davantage de place au partage des responsabilités, à la paternité active et à l'égalité des genres. Mais la santé mentale demeure un enjeu préoccupant. Des constats tirés d'une étude menée à l'initiative de la Commission de la femme et du bien-être de la famille en collaboration avec l'Université de Maurice. Le rapport a été publié en juillet dernier. Reportage Marie-Pierre Emilia Philippe.
1: Qu'est-ce que cela signifie d'être un homme à Rodrigue aujourd'hui? C'est à cette question que s'est intéressée cette étude sur la perception de la masculinité dans l'île. Au total, 492 hommes âgés de 16 ans et plus ont participé à l'enquête à travers des questionnaires, des entretiens et des discussions de groupe.
2: Dans le rapport, nous trouvons à 90-95%, ben, nous sommes Rodrigues, nous permettons notre rôle sérieusement. Nous avons un commitment vis-à-vis de la famille, nous prenons notre responsabilité vis-à-vis des enfants, nous travaillons, nous amenons une casse, nous pouvons faire tout ce qui est besoin pour le bien-être de notre couple et de notre famille. C'est une minorité d'hommes Rodrigues qui peut-être n'a pas un comportement qui n'est pas correct.
1: Autre constat, la majorité des hommes interrogés rejettent la violence comme moyen de régler les conflits. Le dialogue, le respect et la communication prennent davantage de place. Mais derrière cette évolution, l'étude met aussi en lumière une préoccupation importante, la santé mentale des hommes.
2: On prépare un plan sur 5 ans. Qui a des affaires qui sont capables de mettre en place pour qui nous garde ce qui nous a déjà dans la famille Rodriguez et comment nous travaillons les bonnes affaires que nous avons peut-être une faiblesse dans la famille Rodriguez. Pour cela, le Parent Commission, c'est bien sûr la commission de la femme, mais nous avons besoin aussi le support de différentes commissions. Hein? Nous avons besoin d'une approche intégrée, hein, que nous amène une synergie, chacun amène ses bonnes compétences pour nous capables ensemble de trouver une solution durable.
1: L'étude révèle notamment une évolution dans la manière dont les hommes perçoivent leur rôle au sein de la famille, le partage des responsabilités, aussi bien dans les tâches familiales que dans les décisions au sein du foyer, est aujourd'hui davantage accepté.
3: Il y a beaucoup de points positifs et pour M. Rodrigue. Et nous pouvons continuer nos actions suite à une recommandation qui est dans le document. Nous pouvons capable faire une activité qui est plus ciblée pour capable attirer plus beaucoup de messieurs et bien sûr assurer qui bien être bonne famille primée à Rodrigue.
1: Face à ces constats, le rapport recommande de promouvoir la masculinité positive, de renforcer les services de santé mentale destinés aux hommes et de développer des programmes axés sur la paternité responsable et l'égalité des genres.
0: Des projets en faveur du développement durable et soutenu. Ils sont 7 nouveaux bénéficiaires du DIF Small Grants Programme du PNUD, dont 3 de Rodrigue avoir procédé hier à la signature de leur contrat à distance à Rodrigue et en présentiel au bureau du PNUD à Maurice, une signature qui marque le lancement officiel de leur projet en faveur de la préservation du patrimoine naturel et le renforcement de la résilience et de la promotion des moyens de subsistance des communautés. Les 3 bénéficiaires de Rodrigue sont Termer Rodriguez, l'Association pour le développement de la pêche au thon à Rodrigue, et la Mauritian Wildlife Foundation, qui bénéficie d'un soutien financier à hauteur d'environ 9,8 millions d'euros. Cathy Auguste.
4: Stylo en main, document officiel devant eux, chacun à son tour, les bénéficiaires apposent leur signature, un moment crucial qui concrétise leur engagement à mettre en œuvre leur projet. Parmi les 3 ONG sélectionnées, à Rodrigue figure l'association Termer Rodriguez.
5: Nous pouvons venir avec une initiative pour qu'ils nous aident à monter une coopérative qui est capable d'ajouter valeur à l'intérieur de sa coopérative, là, avec sa ressource ourite là. En même temps, nous pouvons encourager la communauté, surtout bonne madame et bonne jeune, dans tout ce qui est value chain. Mais en même temps, la coopérative est capable d'écouler les autres bonnes produits, par exemple algues.
4: L'Association pour le développement de la pêche au thon à Rodrigue a, elle, bénéficié d'une somme de 3 millions de roupies du GF Small Grants Program UNDP pour la mise en place d'un local de stockage et de transformation du thon.
6: Nous avons envie, comment dire, de développer la pêche au thon à Rodrigue. Mais c'est maintenant un problème qui, comment dire, nous peut gagner un problème de stockage de nos poissons. En plus, ça même qui nous remercie UNDP pour nous aider pour nous rester stocker nos poissons. Nous prenons nous, la somme froide, nous prenons nos machines à glace.
4: Au total, une somme de 22 millions de roupies a été investie dans les

0: 7 projets de Rodrigue et de Maurice, des projets innovants en faveur de la préservation de l'environnement et de la promotion de l'économie circulaire.
1: À travers le Small Grants Programme, nous dire que la communauté aussi en a droit protège sur l'environnement, en a droit faire le développement durable, en a droit earn a living. Donc en fait, tout bon projet qui nous finance, les touche les Sustainable Development Goals.
0: Cette cérémonie de signature de contrat symbolise le travail mené

0: La durabilité ne peut être garantie sans une approche intégrée. Même si on l'appelle le Small Grants Program, l'impact est assez important et il est aussi très durable. Le projet de la branche locale de la Mauritian Wildlife Foundation a aussi été retenu. Elle concerne notamment l'éradication des espèces envahissantes et la mise en terre de 30 000 plantes endémiques à Anskitor.
1: La Commission de la jeunesse organise une formation en création de posters digitaux dans le cadre de la campagne de prévention et de sensibilisation contre l'abus et le trafic illicite de drogue à Rodrigue, une initiative qui fait suite au concours de posters organisé à l'occasion de la Journée internationale contre l'abus et le trafic illicite de drogue célébrée le 26 juin dernier. Ils sont une quinzaine de jeunes à participer à cette formation qui se tient pendant 2 jours au centre de jeunesse de Citron de Nice. Marie-Pierre, Émilien Philippe.
2: À travers cette initiative, les jeunes sont appelés à devenir eux-mêmes des acteurs de la prévention. La formation leur permet de développer leurs compétences en matière de création digitale, tout en les encourageant à faire passer des messages de sensibilisation à travers leurs propres créations.
3: Nous avons mis dans le poster. Aujourd'hui, nous avons l'occasion pour réapprendre, grâce à l'information qui nous apprend aujourd'hui, là, pour améliorer le design du poster.
2: Au-delà de l'aspect créatif, cette formation vise également à donner aux jeunes les moyens de s'exprimer sur une problématique qui touche la société et particulièrement la jeunesse.
4: Sa formation là pour nous, de côté visuel, comment nous dans Youth Against Drugs, et ça pour permettre de nous faire un poster, comment pour nous sensibiliser à enseigner aussi, pour nous apporter un peu plus l'information pour eux. Il y a beaucoup de gens qui nous connaissent et là nous pouvons essayer d'acquérir
2: les. Les posters réalisés au cours de cette formation pourront ainsi être utilisés comme outil de sensibilisation à travers Rodrigue, notamment lors des activités de proximité, mais également sur les réseaux sociaux.
5: 2 jours de training, là, c'est pour accroître un peu notre connaissance, le graphic design, mais aussi comment vous êtes capable de faire pour améliorer vos compétences dans le poster, aussi votre typographie, pour que le poster, les images, elles paraissent plus claires et que les couleurs aussi vous êtes capable de servir, pour justement qui ban jeune là nous capable servir ça comme si nous gagne portfolio pour ban jeune là servir ça quand nous prenons ban sensibilisation et aussi nous capable servir ça au niveau social media.
2: En donnant une place active aux jeunes dans la prévention, cette initiative vise à renforcer la sensibilisation et à encourager une mobilisation collective contre la consommation et l'abus de drogue, qu'elle soit licite ou illicite.
1: Nelcy Pierre-Louis a été sélectionné pour représenter le créole rodriguais dans le cadre de l'Afro-Creole Languages Week 2026, prévue du 1er au 8 septembre prochain. Elle assumera le rôle d'ambassadrice des langues créoles des îles de l'océan Indien aux côtés du créole mauricien, du créole sicilois et du créole réunionnais. Placée cette année sous le thème The Future Speaks Afro-Creole, cette semaine vise à mettre en avant les langues afro-créoles comme des langues vivantes de résilience, de transmission et de continuité culturelle. Nelcy Pierre-Louis prévoit également d'organiser des activités virtuelles afin de favoriser les échanges entre locuteurs créolophones de différentes îles de la région, une reconnaissance qui permettra ainsi aux créoles rodriguais d'acquérir une nouvelle visibilité sur une plateforme dédiée à la promotion et à la valorisation des langues créoles. Les précisions de Nelcy Pierre-Louis au micro d'Henri Noël Pierre-Louis.
6: Et dans le cadre de cette initiative-là, je représente langage créole rodriguais, langage créole réunionnais, langage créole sicilois et langage créole mauricien. Donc, l'Afro-Creole Languages Week 2026, c'est une initiative internationale qui met en valeur le langage créole. Donc, nous, le langage créole, c'est un langage qui est causé tout autour dans le monde. Il est causé en Amérique, en Afrique, dans le Caraïbe aussi, dans les îles Caraïbes. Et dans plus de 200 millions de monde sur la terre qui causent le langage créole. Donc, cette initiative-là, qui est fondée par Ife Thompson et une madame qui est sortie de Barbados, les vise pour célébrer notre richesse du langage créole et pour promouvoir le langage créole dans ma société, dans mon pays, que du monde cause créole. Cette année-là, notre thème, c'est « The Future Speaks Afro-Creole ». Et le but, c'est que nous continuons à montrer que le langage créole est dans sa place dans nos sociétés, qui dans nos institutions publiques, dans l'éducation et aussi

0: nous bien assurer que nous langage créole n'est pas perdu de génération en génération et qui nous transmettent nous langage créole à nos banzen.
1: Actualité nationale, 1000 familles bénéficiaires du programme du CEB sont désormais officiellement propriétaires de leurs panneaux solaires. Les titres de propriété leur ont été remis le 12 août lors d'une cérémonie organisée à Ebene. Pour certains bénéficiaires, ces panneaux photovoltaïques sont installés depuis près d'une dizaine d'années et leur permettent depuis de réaliser des économies chaque mois sur leur facture d'électricité. Cette remise de titres de propriété marque une nouvelle étape dans le développement de l'énergie solaire à Maurice. La mesure s'inscrit dans la volonté des autorités d'accélérer l'adoption des énergies renouvelables et d'encourager davantage de ménages à se tourner vers le solaire. Actualité à l'étranger, visé par une enquête parlementaire sur ses finances, Nigel Farage avait démissionné le 7 juillet 2026, déclenchant automatiquement une nouvelle législative partielle. Une manière pour lui de laisser ses électeurs trancher sur son sort. Le leader du parti Reform UK a été facilement réélu face à son principal rival, tête de poubelle, malgré un score plus important que prévu. Ce qui nous amène au rappel des titres avant de clore ce journal. Développement durable, le DIE Small Grants programme du PNUD finance 3 nouveaux projets à Rodrigue à hauteur de 9,8 millions d'euros. Les bénéficiaires sont l'association Terre-Mer Rodriguez, l'association pour le développement de la pêche au thon à Rodrigue et la Motion Wildlife Foundation. Une cérémonie de signature de contrat a eu lieu hier. Campagne anti-drogue tenue d'une formation en création de posters digitaux pour une quinzaine de jeunes au centre de jeunesse de Strandonis, une initiative de la Commission de la jeunesse. Afro-Creole Languages Week 2026 du 1er au 8 septembre, Nancy Pierre-Louis nommée ambassadrice des langues créoles de l'océan. Actualité nationale, énergie solaire, 1000 familles deviennent propriétaires de leurs panneaux photovoltaïques. Et à l'étranger, élection partielle au Royaume-Uni, Nigel Farage est leader du parti d'extrême droite Reform UK, réélu député. C'est donc ici que prend fin ce journal. Merci de l'avoir suivi. Merci à Franck Meunier pour le support technique depuis ce matin. Si vous passez à table, bon appétit. Au revoir et passez une excellente journée à l'écoute de la MBC pour Ligue FM.
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0: 12h16 sur les ondes de GFM, amis auditeurs, amis auditrices, pour le début d'après-midi, c'est tout à table, bon appétit, un réel plaisir toujours de vous retrouver, et un grand merci à Marc Pierre-Louis pour le grand journal de la mi-journée. Je vous donne maintenant lecture du bulletin météo pour PCR.
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0: Voici le bulletin PSEC fin tiré pour Audrey, gazon du vendredi 14 août 2026, 18h40. Elle est en l'eau la meilleure pendant prochaine 24 heures. Dans l'après-midi, capable gaye, ND, il a plu occasionnellement. À soir et demain grand matin, les temps pour bon. Il va pousser depuis l'est sud-est, 15 à 25 km heure. Dans Lagon, l'Eno et l'Ouest, la mer praticable. Dans Lagon, l'Ouest, éclaircie des candés au brisant. La mer praticable, mais les poupines mauvaises, portée à soir et ban la houle depuis sud-est, de l'eau de 2,50 m. On est au brisant, ban sortir de haut brisant et dans Lagon, l'Ouest, et que les cités conseillées à partir à soir. Voici maintenant les horaires démarrés. La marée haute, 14h et que demain 2h05. La marée basse, 20h02 et 8h19. C'était Bill Tapessa qui finit tiré pour Rodrigue. Azordi, vendredi 14 août 2026, 10h40.

Vous êtes situé les ondes dehors de KFM, saute à table, bon appétit. Si je t'apéro d'Alprand, je transport pour entamer une garde de nuit, nous se tenons bon courage. On est ensemble jusqu'à 21h. Et ceux qui dans la cour, qui en vacances, qui ne prennent congé suite à la fin de l'absorption demain. Et bon appétit, je t'encore à table et bon début d'après-midi. On commence tout de suite avec un Tenson Sega Tambour. Ce sera ensuite un Ranmo Trambour Francis Prosper. C'est Rodrigue FM, bon début d'après-midi. Tiens,

J'attends ça sur les ondes de GFM. Si vous êtes encore à table, bon appétit, je te prends, je te courage pour aller au travail. Et demain, c'est particulier. Demain, c'est la fête de l'Assomption. Vos coupes préparent, faites mes nettoyer la case, mon compte même pessance, rideau, pépène. C'est toujours un plaisir de vous recevoir. On est ensemble jusqu'à 21h, les amis, là, pour l'heure. Votre fréquence du midi continue avec un compote de Sega Tambour. C'est la fête sur GFM en cette fête semaine.

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c'est de l'ambiance, ça, c'est de la vibe. Le meilleur des après-midi, c'est sur la MBC Ordega FM, 12h48, pas bien, dans 12 minutes, je te connais qui pourrait n'avoir. Mola, Mourez, Francis, bonne soirée, plus connu de Dial, Dial. Et on continue dans la vibe, dans l'amusement, j'en manque aussi, Moutia, médicaments.

Mesdames et les ondes les gars, this is the game, le dernier the game de cette semaine et le dernier the game juste avant la reprise. Et oui, il faut bien retourner en classe, que ce soit le corps enseignant, j'espère bien reposer. Mais nous connaissons que beaucoup d'élèves en révision, que ce soit pour la PESA, que ce soit pour l'ASI, l'HSU, l'examen final, qu'ils ont bien profité de leurs vacances. Mais ne vous en faites pas, le dernier moment de détente, c'est the game avec des cadeaux en bonus. Mon fils de Zotan indice, nos trois jeux sont aujourd'hui axés sur la journée mondiale des éléphants. C'était mercredi.

Très bien, section les ondes de Rudy Gaffin pour s'occuper. Rejoins-nous, dernier The Game de la semaine. Trois défis et plus de cadeaux. Alors, comme on dit à Zote tout à l'heure, là, nos jeux seront orientés aujourd'hui sur les éléphants. On commence par un ticket d'entrée à la réserve François Legas, c'est-à-dire 10% de réduction pour tout Rodriguez et le dernier jour de vacances pour les enfants sur tous les plats. Toute la carte de menu du restaurant de la réserve François Legas. Et en plus, cerise sur le gâteau, sur une sélection de produits, 10% de discount. Et une occasion de remercier nos sponsors, dont la réserve François Legas est une nouvelle partenaire depuis plus de 3 saisons. On ne finira jamais de le dire. Et nous aurons plus de partenaires pour les fêtes de fin d'année. Et nous serons toujours ravis d'agrandir à la grande famille de la MBC Rodrigue FM. Alors, première question très simple, un cadeau facile pour gagner ça, les amis. Quel est le poids maximum, je répète, quel est le poids maximum d'un éléphant? 10 tonnes, 2 tonnes, 4 tonnes, 8 tonnes ou 7 tonnes? Quel est le poids maximum d'un éléphant? 10 tonnes, 2 tonnes, 4 tonnes, 8 tonnes ou 7 tonnes pour un ticket d'entrée à la réserve François Legas? 83 14 4 4 9.

Et moine, quel est le poids maximum de l'éléphant? Quel est le poids maximum de l'éléphant? 10 tonnes, 2 tonnes, 4 tonnes, 8 tonnes ou 7 tonnes pour un ticket d'entrée offert par la réserve François Legas, 83 14 444. Le poids maximum de l'éléphant, 10 tonnes, 2 tonnes, 4 tonnes, 8 tonnes ou 7 tonnes? Quand nous peut dire tonne, tonne veut dire 1000 kilos. Hein. Donc, allons-nous répéter les versions kilos. 10 000 kilos, 2 000 kilos, 4 000 kilos, 8 000 kilos ou 7 000 kilos. Quel est le poids maximum de l'éléphant? 83, 14, 444.

Les amis, quel est le poids maximum d'un éléphant pour gagner un ticket à la réserve François Legas? 10 tonnes, 2 tonnes, 4 tonnes, 8 tonnes ou 7 tonnes? Mouridiali en kilos. 10 000 kilos, le poids maximum d'un éléphant. 2 000 kilos, 4 000 kilos, 8 000 kilos ou 7 000 kilos pour un ticket d'entrée à la réserve François Legas? 83 14 444, le poids maximum d'un éléphant qui nous paie rôder aujourd'hui.

0: très sûr tous sur les ondes de GFM. Vous êtes dans The Game, l'univers du divertissement, du jeu, de la bonne humeur et de la bonne musique. Première concurrente se présente dans l'arène. Bon après-midi, bienvenue dans The Game.
1: Bon après-midi.
0: Alors, qui c'est qui joue avec nous? De quel côté au PT, faut-nous, madame?
1: C'est Elvita de Mang.
0: Elvita de Mang, le poids maximum de l'éléphant. Est-ce que c'est 10 000 kilos, 2 000 kilos, 4 000 kilos, 8 000 kilos ou 7 000 kilos? Ou bien dit en tonnes, 10 tonnes, 2 tonnes, 4 tonnes, 8 tonnes ou 7 tonnes?
1: Bonne réponse, c'est 7 tonnes.
0: 7 tonnes, est-ce que vous confirmez cette réponse, Elvita?
1: Oui, je confirme.
0: Donc la cinquième proposition, 7 tonnes, 7 000 kilos.
1: Oh oui.
0: On vérifie.

0: Ah, je suis désolé, Elvita, vous n'étiez pas loin, mais ce n'est pas la bonne réponse. Merci d'avoir joué. Bonne fin d'après-midi sur les ondes de Rodeg FM. Au revoir.
1: Au revoir.
0: Un défi ardu, attention au piège. Quel est le poids maximum d'un éléphant? 10 tonnes, 10 000 kilos, 2 tonnes, 2 000 kilos, 4 tonnes, 4 000 kilos, 8 tonnes, 8 000 kilos ou 7 tonnes, 7 000 kilos. Pour un ticket d'entrée offert par la réserve François Legamo, rappel, c'est quand même 10% de réduction sur toute la carte de menu du restaurant de la réserve. Et aussi sur une sélection de produits, vous aurez droit à 10% de discount. Ah, j'entends une nouvelle concurrente. Et le défi est toujours ouvert, on continue en musique.

ouais, 3, 14, 4, 44, les amis. Premier coffre à déverrouiller pour un ticket d'entrée offert par la réserve France en Lega. 10 000 kilos, 10 000 kilos, 4 000 kilos, 8 000 kilos ou 7 000 kilos. Quel est le poids maximum d'un éléphant? 83, 14, 444.

3, 3, 14, 4, 144. Premier coffre toujours à déverrouiller, les amis. 10 000 kilos, 2 000 kilos, 4 000 kilos, 8 000 kilos ou 7 000 kilos. Quel est le poids maximum d'un éléphant? 83, 14, 444. Point ticket d'entrée offert par la réserve François Legault. 10% sur toute la carte du restaurant de la réserve. Et sur une sélection de produits, 10% de discount. Aussi une belle manière de clôturer en beauté les vacances du deuxième terme en famille.

3, 3, 14, 400, 44, les amis. 10 000 kilos, 2 000 kilos, 4 000 kilos, 8 000 kilos ou 7 000 kilos. Quel est le poids maximum d'un éléphant? 83, 14, 444. Pour un ticket d'entrée offert par la

Les amis, nous vous êtes débrouillés sur le premier coffre-là. 10 000 kilos, 2 000 kilos, 4 000 kilos, 8 000 kilos ou 7 000 kilos. Quel est le poids maximum de l'éléphant? 83, 14, 444. Premier coffre à déverrouiller pour ce ticket d'entrée offert par la réserve François Legas.

0: Un nouveau joueur pays rentre dans l'arène. Bon après-midi, bienvenue dans The Game.
1: Allô?
0: Oui, qui c'est un peu conseillé que nous? De quel côté de Rodrigo Pé téléphone nous?
1: Montagne du sable.
0: Montagne du sable. Alors, d'après vous, quel est le poids maximum d'un éléphant? 10 tonnes, 10 000 kilos. 10 tonnes, 10 000 kilos. Pardon?
1: 10 000 kilos.
0: 7 000 kilos, Pédiamo. Alors, 10 tonnes, 10 tonnes, 4 tonnes, 8 tonnes ou 7 tonnes, Pédiamo. 7 000 kilos, 7 tonnes.
1: 8 tonnes, 8 tonnes, 8 tonnes.
0: 8 tonnes, vous confirmez la réponse ou validez la réponse?

Ah, je suis désolé, ce n'est pas la bonne réponse. Merci beaucoup de jouer à The Game et restez branchés. Mode Double Trouble activé. Pour les fidèles de l'émission et pour nos nouveaux joueurs, mon rappel, le mode Double Trouble, c'est très simple. Envin D. La première question donc est annulée, ce qui veut dire que le cadeau du jeu 1 se retrouve cumulé au cadeau du jeu numéro 2. Ça veut dire que le numéro 2, The Pugay, deux tickets d'entrée pour la réserve François Legas, plus... Et mon bien dire plus, un ticket d'entrée offert par le journal des 500. C'est un grand merci à tous nos partenaires qui permettent nous offrir tant de cadeaux, faire un tel challenge dans la bonne humeur et dans la joie. C'est l'esprit de The Game sur MBC Rodrig FM, The One and Only. Alors c'est très simple. Combien de temps vit un éléphant? 90 à 100 ans? 40 à 50 ans? 75 à 80 ans? 60 à 70 ans, un éléphant peut être plus que centenaire. On dit que on parle de mémoire d'éléphant, on parle de pattes d'éléphant, mais la vie de l'éléphant, combien est-ce qu'un éléphant vit en moyenne? 90 à 100 ans, 40 à 50 ans, 75 à 85 ans, 60 à 70 ans ou plus que centenaire. 83, 14, 444. Je rappelle que nous sommes en mode double triple, ce qui veut dire que, Zotpegay, si vous arrivez à répondre à cette question, c'est deux tickets d'entrée offerts par la réserve François Legas, plus un ticket d'entrée offert par Jean-Denis 500. 83, 14, 444. Tentez votre chance.

0: Double triple activé, première candidate. Bon après-midi, bienvenue dans The Game.
1: Bon après-midi.
0: Alors, qui sera pu jouer avec nous et de quel côté au téléphone nous?
1: Andila de Gravier.
0: Andila de Gravier, d'après où? Pour gagner deux tickets d'entrée offerts par la réserve François Legard, plus un ticket d'entrée offert par le jardin des 5 sens, mode double triple. Un éléphant vit combien de temps d'après vous? 90 à 100 ans? 40 à 50 ans? 75 à 85 ans? 60 à 70 ans ou plus que centenaire?
1: 60 à 70 ans.
0: Est-ce que vous allez confirmer cette réponse? Vous validez?
1: Confirme.
0: On vérifie. Bougez.

0: Et c'est remporté ce prix de double triple. Deux tickets d'entrée offerts par la réserve François Le Gaille. Un ticket d'entrée offert par Jardin des 500. Un éléphant vit en effet. Moyenne 50, 60 à 70 ans. C'est une bonne réponse et c'est gagné. Bien sûr, pas raccroché. On va vous contacter aux antennes. Sinon, un petit message de la famille, les amis, les collègues.
1: Un petit message à la famille Edouard de Gravier et mes collègues de Rotlin.
0: D'accord, merci beaucoup, je suis à tout ne raccrochez pas.

chère gagnante, on vous contacte tout de suite hors antenne. Restez branchés. Et c'est gagné un mode double triple activé, mais il y a encore un troisième défi avec un cadeau encore plus gros. Alors, mettez pareil, toujours le thème les éléphants, mais ce sera plus dur.

40 sur les ondes, les gars, pour ceux qui peuvent rejoindre nous, l'attente divertissement, humour, cadeau, bonne musique, c'est le sourire, la positivité, surtout nous dans la pote, week-end les amis, week-end PVD et la fête pour nos amis de foi catholique, l'Assomption. Alors, pour récapituler, justement, nous avons eu une gagnante de Double Triple qui a gagné deux tickets d'entrée offerts par la réserve François Lugard, plus un ticket d'entrée offert par le jardin des 5 sens, jeu 1 et 2 combinés. Mais cette fois-ci, moi, tu promets d'autre. Et à l'occasion de la fête à venir, le cadeau est plus gros, mais le défi est plus gros, mais de parer. Alors cette fois-ci, ce n'est pas un, ni deux, mais trois tickets. Alors je répète, un ticket d'entrée offert par le jardin des 5 sens. Nous avons, tellement une arcade, ça pas méconner. Un ticket d'entrée offert par le jardin des 5 sens, plus deux tickets d'entrée. Oui, deux tickets d'entrée offerts par les Cocotiers Night Club pour la soirée du 15 août demain avec Lion Vibe en vedette. Et cerise sur le gâteau, un plat principal offert par le pêcheur du Nord, un grand merci à tous nos bons sponsors qui fait de ce The Game un moment de divertissement spécial sur la MBC, Zout Radio, Rodrigue FM. Mais je vous préviens, le défi est plus gros, alors on lance, c'est parti! Combien d'éléphants sont tués chaque année pour leur ivoire? Combien d'éléphants sont tués chaque année pour leur ivoire? Vous connaissez l'ivoire, ce sont les défenses des éléphants, comme notre ami Loa Larose, tu mentionnais mercredi, qui est un grand trafic de braconnage et qui nous, à la MBC Rodrigue FM, nous éduquer, informer, sensibiliser sur la protection de ces animaux qui sont en voie de disparition. Ça continue. Alors donc, combien d'éléphants sont tués chaque année pour leur ivoire? 40 à 50 000, je veux bien dire, 40 à 50 000 par an, 5 000 à 10 000 par an, 20 000 à 30 000 par an, 60 à 70 000 par an ou 30 à 40 000 par an. Je répète, combien d'éléphants sont tués chaque année pour leur ivoire? 40 à 50 000 par an, 5 000 à 10 000 par an, 20 000 à 30 000 par an, 60 à 70 000, vous bien dire 60 à 70 000 par an, ou 30 à 40 000 par an, je vous rappelle, c'est le prix, le méga prix de...

ce vendredi 14 août, un ticket d'entrée, pardon, sorry, deux tickets d'entrée offerts par les Cocotiers Nightclub pour la soirée Lion Vibe qui aura lieu demain, le 15 août 2026. Et un plat principal offert par notre partenaire le Pêcheur du Nord, cerise sur le gâteau, un petit bonus, un ticket d'entrée offert par Jardin des Cinq Sens. Vous avez 10 minutes pour résoudre l'énigme et pour gagner ces quatre cadeaux.

88 14 44. C'est le numéro qu'il faut appeler pour gagner 4 cadeaux. Combien d'éléphants sont tués pour leur ivoire chaque année? 40 à 50 000 par an, 5 à 10 000 par an, 20 à 30 000 par an, 60 à 70 000 par an, 30 à 40 000 par an. Je rappelle, 2 tickets d'entrée offerts par le Cocoté Night Club pour la soirée Lion Vibe du 15 août. Plus un plat principal offert par le Pêcheur du Nord, plus un ticket d'entrée offert par le Jardin des 5 Sens pour résoudre l'énigme. Moins maintenant de 5 minutes.

Je rappelle, nous avons un méga jeu pour ce Dennis the Game des vacances du deuxième terme. Deux tickets d'entrée pour la soirée au Cocotier Night Club Lion Vibe, plus un pas principal offert par le pêcheur du Nord, plus un ticket d'entrée offert par le jardin des 5 sens. Combien d'éléphants sont tués chaque année pour leur ivoire? 40 à 50 000 par an? 5 à 10 000 par an? 20 à 30 000 par an? 60 à 70 000 par an? 30 à 40 000 par an? 83 14 444?

0: Nous avons peut-être notre méga gagnante en ligne, Nozwenny. Bon après-midi, bienvenue dans The Game.
1: Bon après-midi.
0: Alors, ça l'a fait jouer avec nous et de quel côté vous pouvez jouer avec nous?
1: Marie-Aimée de Trèfle.
0: Marie-Aimée de Trèfle, alors, comme on connaît, la MBS Rodégafin, même dans The Game, elle forme et tu sensibilises et nous paye redub. Apporte une contribution à la sensibilisation pour la protection des éléphants, magnifique animal, et surtout qu'il nous évite qu'il disparaisse. Alors, c'est pour ça qu'il nous dit, à nous demander combien d'éléphants sont tués chaque année pour leur ivoire. Marie-Aimée, est-ce que vous êtes prête?
1: Oui.
0: 40 à 50 000 par an, 5 à 10 000 par an, 20 à 30 000 par an, 60 à 70 000 par an ou 30 à 40 000 par an?
1: 20 à 30 000 par an.
0: Est-ce que vous confirmez cette réponse, Marie-Aimée?
1: Oui.
0: Vous validez cette réponse?
1: Oui.
0: On vérifie.

0: Les quatre cadeaux sont à vous. Deux tickets d'entrée offerts par le Cocotier Night Club pour la soirée Lion 5 qui aura lieu demain à partir de 21h. Plus un pas principal pour le Pêcheur du Nord. Plus un ticket d'entrée offert par le Jardin des 5 Sens. Bravo! En effet, hélas, vers 30 000, soit 50 à 80 animaux, des éléphants sont tués par jour. C'est une véritable catastrophe et nous, bien, faire de manière à ce que cet animal si noble, si beau, et si pacifique soit préservé. Bravo Marie, mais bien sûr, vous pas raccrocher pour prendre livraison de vos cadeaux. Et sinon, un petit message la famille, les amis, aujourd'hui dans The Game.
1: Oui, on fait un petit coucou pour mon mamie Lignon, mon sœur André, pour mon nièce Maya, mon neveu Rémi, pour mon belle-mère, pour mon belle-sœur France. Pour moi, 3 de 3, c'est-à-dire. Pour mon beau-frère Coulis.

0: pour mon monsieur Hervé.
1: D'accord, merci beaucoup, Marie-Aimée. Surtout ne raccrochez pas ou vous contactez hors antenne tout de suite.
0: Allez, merci.
1: Et c'est ça l'esprit de The Game. Nous avons notre méga gagnante et nous avons nos gagnants, nos deux gagnantes, l'agent féminine en force aujourd'hui. Et c'est un réel plaisir de vous divertir, surtout de sensibiliser sur le son des éléphants et de vous offrir des cadeaux. Et tout ça ne serait pas possible sans tout le monde sponsor fidèle qui est toujours à nos côtés, soutenir nous. Et de l'autre côté aussi, amis auditeurs, toujours un grand merci sans eux. Rodrigue FM n'existe pas, The Game n'existe pas. Et on va continuer pour fêter nos victoires, nos gagnantes, mais aussi tous les joueurs qui participaient avec de la bonne musique. Ah,

0: dodo.
1: C'est ce que nous allons mettre à terme à The Game. Merci beaucoup pour votre participation. Merci pour votre écoute, votre fidélité. Restez branchés dans moins de 2 minutes. Ce sera le point pour créer le proposé par la rédaction pour l'heure. Sortez les mappés, ça.

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2: Devine arrive exactement désert. Madame, ici, bon après-midi et merci aux Pérez pour nous flash en créole. Donc, Adam Rodrigue, avant de préparatif, pour aller faux-four, à la veille de la fête à l'Assomption, qui est célébrée demain, samedi le 15 août. Ben fidèle et que ben, l'équipe paroissiale, je peux activer les autres pour faire de ça la journée-là un moment fort de foi et de communion. Demain grand matin, deux processions pour quitte donc pour sortir à partir de 8h dans Mont-Lubin, KBO 8. Ben fidèle pour prendre la route pour convaincre. Vers Marie-Reine de Rodrigue, à Pointe-Canon, Côte-Poinant, grande célébration eucharistique. La messe solennelle pour débuter 9h30, et donc elle est présidée par Monseigneur Michel Mourat, entouré de l'ensemble ban prêtres de Rodrigue. Être un homme à Rodrigue Zondi, donc entre valeurs traditionnelles et nouvelles responsabilités, une étude leur perception masculinité dans l'île révèle donc une évolution des mentalités. Si le travail, la famille, responsabilité, qu'un rôle de pourvoyeur y reste important, ben nous hommes accordent désormais davantage de place au partage de ben responsabilité, à la paternité active et qu'à l'égalité ben genre. Mais la santé mentale lui demeure un enjeu préoccupant, un constat tiré d'une étude menée à l'initiative de la Commission de la femme et du bien-être de la famille en collaboration avec l'Université de Maurice. Le rapport là donc il a publié fin juillet. Ban projet en faveur développement durable et soutenu de 7 nouveaux bénéficiaires UNDP Jeff Small Grants Program, donc 3 de Rodrigue qui n'a procédé hier donc à la signature des contrats à distance à Rodrigue et en présentiel au bureau PNUD à Maurice. Donc une signature qui marque lancement officiel de projet en faveur préservation patrimoine naturel et renforcement la résilience et promotion moyen de subsistance ban communauté. Ban a 3 bénéficiaires Rodrigue Gazot, association Terre-Mère Rodriguez, association pour le développement la paix ton dans Rodrigue et Motion Wildlife Foundation. Nelcy Pierre-Louis, sélectionné pour représenter Créole Rodriguez dans le cadre d'Afro-Créole Langage. C'est Afro Creole Languages Week 2026 qui ne prévoit pour le 1er jusqu'à le 8 septembre prochain. Donc, elle peut assumer un rôle l'ambassadrice de la langue créole dans l'océan Indien aux côtés de créole mauricien, créole sicilois et créole réunionnais. Alors, placé donc à cette année-là sous thème The Future Speaks Afro Creole, sa semaine-là elle vise pour mettre en avant une langue afro créole comme langue vivante de résilience, transmission et continuité culturelle. Nelcy Pierre-Louis prévoit également pour organiser une activité virtuelle afin pour favoriser un échange entre nos locuteurs créolophones de différentes îles de la région. Une reconnaissance qui vous permet ainsi au créole Rodriguez trouve une nouvelle visibilité lors d'une plateforme qui est dédiée à la promotion et à la valorisation de la langue créole. Le plan national Jolie Jongard, qui est président MSM, il accède à la tête Public Accounts Committee

0: Il n'a recevoir sur l'état confirmation officielle hier. Il succède ainsi à Adrien Duval, qui a démissionné jeudi dernier à la présidence du Public Accounts Committee, ainsi qu'il est au poste de whip de l'opposition. Jonas Béranger, donc, depuis Front Militant Progressiste, il n'a nommé whip l'opposition. Et puis, Deo Raster, donc, missionnaire américain Kevin Rideout, qui l'a enlevé en octobre au Niger, présumé détenu par la branche sahélienne, l'État islamique, il libéré, donc, ce qui, groupe chrétien qui travaille pour lui, donc, il annoncé. Nous avons donc la joie pour confirmer, donc, que notre cher ami Kevin Rideout, il libéré, plus qu'une 9 mois captivité, ce qui Sim International a déclaré dans un communiqué. Il a ajouté que sa missionnaire est en bonne santé quand il prend en charge par un représentant au gouvernement américain. Et puis, Afrique du Sud, faire ce ban compte après qu'il est secoué par une manifestation contre un étranger en situation illégale grande ampleur. Alors, le pays là, a affirmé qu'il y a près de 90 000 ressortissants étrangers et qu'en premier lieu, un citoyen malawite, il quitte le pays entre fin juin et début août suite à une mobilisation, bien qu'il y ait un chiffre avancé par d'autres gouvernements africains, plus élevé. Et l'exécutif entend dire d'y bien partager la facture de sa telle opération-là. Et bien voilà, donc nous finissons d'arriver à la fin de sa flash-là. Merci au fin suivi. Vous souhaite tout passer une bonne fin de journée, l'Euro de GFM. Sinon, moi, je vous retrouve avec un plaisir. T'as l'air 4h pour flash en français. Et sinon, c'est mon ami Brine Darkey là pour la suite de l'émission L'Euro de GFM.
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14h06, bon après-midi à tous. Avant tout, merci à Marie-Lisette qui vient de présenter le Flash. Et nous sommes ici pour vous présenter également votre émission Mémoire en Mélodie.

Ben oui, c'est bien Brinda pour vous accompagner. Aujourd'hui, on va écouter alors les titres des années 80 également. 70, 60 et aussi 90. Et oui, tout en mélange des chansons très populaires, tout comme Africa avec Rose Lawrence. Et bien sûr, on va aussi écouter Cheeky, Abba, Tom Jones et un super non-stop. Je vous souhaite déjà une très bonne écoute.

La chanson de Philippe Laville, La collée serrée. Et oui, qui s'aime l'amour, qui s'aime la paix, la joie, la bonne humeur, tout ce qu'il y a de bon. Et oui, c'est dans votre émission Mémoire en Mélodie. C'est un plaisir qu'on continue tous ensemble à écouter surtout The Supremes avec Baby Love.

14h, passé de 37 minutes. Et oui, je vous offre ce voyage en musique, toujours pour votre mémoire en mélodie. Bon après-midi à tous!

Life is life, là là, oh là là. Oui, vous connaissez aussi. Et cette chanson, surtout le refrain, on va chanter avec cette chanson, avec l'artiste. Et sachez aussi que c'est aussi la fin de cette émission, votre émission Mémoire en Mélodie, car il est 14h50 minutes. Restez branchés pour la suite. N'oubliez pas votre émission spéciale, fin de vacances avec les étudiants et accompagné de Karangangou dans ce petit moment.

0: Les 15h passées de 1 minute sur les ondes de Rodrigue FM. Bienvenue à tous dans nos dernières émissions spéciales consacrées à Banzen. Côte Noévit Banzen vous co-anime ben l'émission avec nous. On espère que cet après-midi se passe à merveille. Alors, mon petit média, donc, je ne suis pas seul. Maintenant, avec moi, vos deux acolytes et nos deux derniers zènes pour ces vacances donc, du deuxième trimestre qui peut terminer donc, ce dimanche. Maintenant, Sheldon et Warel avec nous. Bonsoir, Sheldon. Bonsoir, Warel.
1: Bonsoir.
2: Bonsoir.
0: Alors, comment ça va, je suis correct? Tout passe correct?
2: Ah, et là, Paris pour flamme, ça micro là.
0: Ouais. D'accord. Mais en tout cas, c'est avec un immense plaisir qui nous accueille, surtout pour co-anime ça l'émission là ensemble. Alors tout d'abord, présente-toi même et dis-nous un peu qui se fait un peu dans la vie, qui se fait une passion, qui se fait un rêve, etc., etc. Donc, on commence par Warel.
1: Allô, oui, moi c'est Warel. Mm-hmm. Un habitant de Spire. Mm-hmm. Je pratique comme sport, je pratique le rugby. Donc. Des affaires à la boxe. Là, en ce moment, je suis basement plutôt sur l'athlétisme. Mm-hmm. Mon étudiant et moi, le scout et tout.
0: D'accord. Et de l'autre côté, Sheldon?
2: Mes enfants sont aussi pompés. Mm-hmm. Mais je suis très engagé au niveau paroissial, donc je suis à Saint-Gabriel. Et je pratique badminton. Et aussi, je suis dans mon étudiant du Rodrigue College.
0: D'accord. Mais justement, donc, ça fait nous plaisir, surtout pour accueillir Banzen, surtout pour permettre Banzen connaître comment la radio, ça se passe. Et bien sûr, on a Emmanuel Ravina, donc, qui bien sûr la partie technique en régie. Mais avant qu'il nous rentre de plein pied dans nous l'émission, ben, on vous propose une santé de American Offers, donc, qui dit littéralement « This is gonna be the best day of my life ». On écoute ça ensemble.

0: C'était American Offers avec ce titre Best Day of My Life. Et pour ban auditeur auditrice qui fait Chris Ben nous, bon après-midi. C'est la dernière émission spéciale que tu m'en as avec moi. Deux jeunes qui pour co-animent l'émission pour qu'on ait un petit les rouages de la radio, comment ça se passe. Et jusqu'à l'air, est-ce qu'ils sont corrects, pas trop stressés?
1: Ça va, correct.
2: Ça va.
0: Mais en tout cas, là, nous pouvons un petit peu plus les autres et surtout qu'on ait un peu ce qui motive les autres et surtout dans la vie en tant qu'ils zen. Et si jamais, par exemple, c'était une question que j'ai envie de poser, une zen qui peut co-animer avec moi, je suis capable d'envoyer nous un message sur le 5-251-6063. 5-251-6063. Hésitement, donc Sheldon et Quarel, les Zottingen l'appel pour Vinlo Radio, surtout qui m'ont pensé. Zottingen stressé un petit guide parce qu'ils n'ont pas fait connaître, donc ils ont perdu à bord, c'est pas vrai?
1: Oui, oui, stressé, mais quand on arrive là, on trouve les cool.
2: Oui, stressé, mais pourquoi pas?
0: Une
2: première expérience.
0: D'accord. Et justement, donc. Pour vous là, quand vous retrouvez vous dans la MBC, surtout qui nous en direct, et bien nous dit un peu écoute nous. Alors, comment vous êtes senti, surtout, même si je suis qui est un peu cool, mais comment vous sentez, où est-ce qu'il est un petit à l'aise, comment ça se passe? Dis-moi, comment vous sentez là?
1: Un peu à l'aise, mais un peu stressé en même temps.
0: Normal, vu que c'était une première fois, mais en tout cas, c'est une initiative qui nous prend très, très à cœur, étant donné qu'il y a une zen. C'est la relève, donc elle nous permet de connaître un petit peu plus la radio et surtout connaître un petit peu plus surtout comment ça se passe, qui est dans qui banque quelque chose nous faire, surtout en termes d'antenne et surtout maintenant Emmanuel Ravina, donc qui peut assurer que l'émission passe dans les meilleures conditions possibles. Alors, première question qu'il m'a proposé donc à ce sujet, donc c'est qui est votre couleur préférée?
1: Mon couleur préférée, c'est. Mon couleur préféré, vert.
0: Pourquoi le vert? Une très bonne question, pas vrai?
1: Parce que vert, c'est une couleur. Pour moi, c'est une couleur qui représente l'ordinaire.

0: Et puis, après, revenons à la nature.
1: D'accord. Donc, il y a une différence symbolique pour les deux côtés. Warrel, qui est au couleur préférée?
2: Jaune.
1: Qui fait le jaune?
2: Parce que moi, comme je suis un peu petit, je suis content. Je suis différent pour tout. Je suis content, je suis différent.

0: ou mauve, mais en tout cas, c'est des couleurs qui représentent, littéralement, surtout représentent une façon qu'ils ont été dans la vie de tous les jours. Alors, justement, tu allais là, Warel, où tu fais cause le sport, donc on fait un peu de tout, on fait rugby, on fait la boxe, l'athlétisme. Donc, qui ban quelque chose on gagne de sa ban sport là? Qui ban principe on gagne?
1: Oui, bah, par exemple, rugby, c'est un sport collectif. Oui, on gagne marre d'expérience, comment apprendre.
0: Jouer en équipe mondiale.
1: Oui.
0: Et dans la boxe, qui a gagné?
1: Moi, je suis content, man, sport au combat, vu que moi, j'ai un tonton qui pratique la boxe. Moi, je dis pourquoi pas. Essayer.
0: D'accord. Et justement, là, maintenant, une tour nouvelle de l'athlétisme, et qui mène discipline nouvelle là-dedans? L'athlétisme galopé, saut, lancer, comment?
1: Oui, mon galpé veut dire un courir à demi-fond.
0: Ça veut dire 800, 1500 mètres. D'accord. Et justement, donc, fait combien de temps on peut faire là?
1: Ça veut dire depuis 2023.
0: Et là, on continue à écrire.
1: Oui.
0: D'accord. Alors, de côté, Sheldon, donc, vous êtes très engagé religieusement, donc, côté ou un servant de messe, c'est surtout qui ou une inspiration qui pas très commune, mais qui ou même une dire beaucoup fois une dire lui. Donc c'est vine un prêtre. Donc coûte ça l'envie la ligne vini.
2: C'est juste après la communion et je décide pour rendre serviteur de l'autel. Et comme je rends serviteur de l'autel, j'ai un très grand désir pour l'Eucharistie. Et je me dis pourquoi pas servir l'Eucharistie tout le long de la vie. Et là, je décide pour rendre serviteur de l'autel et ça fait 8 ans depuis 2018.
0: D'accord. Donc, on peut toujours cheminer là pour jusqu'à qu'il recevoir l'appel là ou quand on t'a d'études. D'accord. Alors, pour ben du monde qui peut-être a une question que je voudrais poser à Sheldon et Quarel, donc le numéro à retenir, c'est le 525-16063, 525-16063 pour cette ban message. Et justement, Sheldon, donc nous me proposons qu'il nous écoute une santé qui résume un peu la route Banzen. Donc, c'est le Père Laurent Rivet qui propose nous battre la route.

C'était Battre la route du père Laurent Rivet. Nous n'arrive 15h passé de 16 minutes. En attendant qu'il nous prépare nos, bah, nos acolytes, donc Sheldon et Quarel, pour animer ensemble avec moi. Donc, mon proposé qu'il nous écoute, Yougel, avec ce titre Move On to the Sun.

0: Et c'était Slater avec ce titre Dance. Alors, nous arrivons 15 heures passées de 23 minutes et c'est toujours cette émission spéciale consacrée à Banjen. Alors, donc, elle nous prend un peu de temps donc, pour préparer des affaires pour eux. Et justement, là, nous pouvons un petit guide, l'Union européenne. Alors, justement, Sheldon, est-ce que vous êtes capable de dire nous, c'est quoi l'Union européenne?
1: L'Union européenne est finie l'an demain la Seconde Guerre mondiale et il y a dans l'objectif central pour assurer la paix durable.
0: D'accord. Alors, Warel, justement, donc, dans l'Union européenne, combien de pays y a dans environ?
2: Ça veut dire qu'il continue l'ensemble de 27 pays qui décident de travailler ensemble pour faire la vie une plus facile.
0: D'accord. Alors, donc, dans ce même pays-là, donc, on est dans un pays qui nous tout nous connaît. Donc, donne-nous des trois exemples d'un pays, peut-être, qui va un pays qui font partie de l'Union européenne.
1: Et nous sommes dans l'Allemagne de l'Ouest, la France, l'Italie, les Pays-Bas et Luxembourg.
0: D'accord. Alors, justement, donc, nous avons beaucoup de fois dans l'information que nous avons l'Union européenne, surtout, qui peut faire. Et justement, est-ce qu'ils sont capables de dire nous et de dire à nos auditeurs aussi, donc, qui est le rôle principal?
1: L'Union européenne, il y a un principe fondamental.

0: La marche unique et les quatre libertés.
1: D'accord, qui ça va en quatre libertés là?
0: La marchandise, service, capital et bandimoun.
1: D'accord. Et surtout, donc, qui, même je peux dire là, qui, vu que l'Union européenne, donc, je suis situé en Europe, je te servis l'euro comme devise. Et voilà, donc, Sheldon, avec Warrell, il explique-nous un peu c'est quoi l'Union européenne. Et est-ce qu'il y a quelque chose qui nous bien connaît à propos de l'Union européenne, Warrell?
2: Non.
1: Donc, c'est tout ce qu'il y a à savoir. D'accord. À noter que l'Union européenne, donc, n'est pas fonctionne comme un État traditionnel, mais aussi fonctionne selon un système décisionnel partagé. Donc, il y a beaucoup d'organisations qui représentent l'Union européenne. Par exemple, nous avons la Commission européenne qui propose la loi et surtout veille à cette exécution. Donc, qui nous appelle communément le pouvoir exécutif. Nous avons aussi le Parlement européen qui vote la loi et surtout le budget avec le Conseil. Et c'est ça même qui ban citoyens européens voter tous les 5 ans, donc pour faire partie de ce Parlement européen. Nous avons le Conseil de l'UE, donc qui représente le gouvernement des États membres, et surtout le ministre, donc le ministre des Affaires étrangères qui généralement font partie du Conseil de l'Union européenne. Et surtout, dans le Conseil européen qui définit une orientation et une priorité politique globale des chefs d'État, donc c'est un chef d'État et un gouvernement qui font partie de ce conseil-là.

0: Et justement, Warel, est-ce qu'il est capable de nous dire trois bandes dates historiques, bandes dates importantes, surtout dans, par exemple, l'établissement de l'Union européenne?
1: 1951.
0: D'accord.
1: Création de la communauté européenne du charbon et de l'ancien CECA par six pays fondamentaux. France, Allemagne de l'Ouest, Italie, Belgique, Pays-Bas, Luxembourg.
0: D'accord. Et est-ce qu'il y a une date encore?
1: Oui. En 1992, qui crée officiellement l'Union européenne et pose les bases de la monnaie unique.
0: Donc c'est l'euro, donc c'est l'euro qui nous met, donc qui est utilisé comme monnaie commune. Et surtout qui est un des affaires qui nous dit que c'est donc le Royaume-Uni par font partie de l'Union européenne étant donné qu'il en quelques années de cela, donc ils ont fait le Brexit, donc pour sortir de l'Union européenne, pour surtout être capable de continuer à servir le livre Sterling. Et surtout, donc, comment Warel disait, donc en 1992, nous tenons l'établissement du traité de Maastricht, qui est une ville qui est située aux Pays-Bas, qui surtout, je t'impose la base surtout de la monnaie unique et de la libre circulation, donc maintenant l'espace Schengen, et justement donc la date à laquelle le Royaume-Uni donc quitte l'Union européenne, c'est en 2020, qui ramène le nombre de membres de 28 à 27. Alors, nous vous expliquons dans quelques minutes en cours, l'Union européenne. Mais en attendant, mon propos qui nous l'écoute en santé du moment, c'est Tyke avec ce titre, Girlfriend. 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

0: 15h passées de 33 minutes et pour mal auditeur auditrice qui fait crise nous, bon après-midi. C'est cette dernière émission spéciale jeune que tu m'as avec moi, Warrell et Sheldon qui co-animent l'émission avec moi pour cause un petit l'Union Européenne. Donc une cause à peu près c'est quoi l'Union Européenne qui date bien retenir surtout dans l'établissement de cette organisation. Et justement donc une question qui peut briller la lèvre, Sheldon et Warrell, donc dis-nous. Qui ban pays font partie de l'Union européenne?
1: Donc, nous avons 27 États membres de l'Union européenne.
0: Mm-hmm.
1: Nous avons l'Allemagne, l'Autriche, Belgique, la Bulgarie, Chypre, Croatie, Danemark, l'Espagne, Estonie, Finlande, la France, la Grèce, l'Hongrie, l'Irlande, l'Italie, Lettonie, Lituanie, Luxembourg, Malte, Pays-Bas, Pologne, Portugal, République tchèque, Roumanie, Slovaquie, Slovénie et la Suède.

0: D'accord. Et à noter que tout ça va un pays, là, donc je te résonne surtout par l'espace Schengen qui est considéré comme une voie d'accès. Donc justement, Warel, donc explique-nous c'est quoi l'espace Schengen?
1: L'espace Schengen, il se crée en 1985 avec l'accord Schengen, bien sûr. Ça veut dire qu'il permet du monde voyage sans contrôle systématique aux frontières internes entre les pays membres. Je vous dis l'espace Schengen est dans 29 pays, 25 pays, l'ensemble de l'Union européenne. Et quatre les autres pays, Suisse, Norvège, Irlande et Liechtenstein.
0: Liechtenstein veut
1: Oui,
0: dire.
1: Liechtenstein.
0: Donc ça va être 29 pays. Donc je forme partie de l'espace Schengen.
1: Oui.
0: À noter qu'il existe, donc, comme on va dire, il y a 27 États membres, mais il y a aussi l'Union européenne qui possède un territoire, le presque tout un continent. Par exemple, maintenant la Guyane française, qui trouve en Amérique du Sud, la Réunion, qui trouve dans l'océan Indien, ou bien les îles des Canaries en Afrique, qui font partie intégrante de l'Union européenne, parce qu'ils veulent être appelés une région ultra-périphérique. Et justement, donc, cause de l'Union européenne, donc, le point le plus au nord de l'Union européenne, il trouve en Finlande, donc c'est le point appelé Nyugram, et c'est, voilà, donc le point le plus au nord, et le plus au sud, c'est Chypre, donc au niveau de l'île de Gavados, pour la Grèce. Et justement, d'après Zota, qui ban langage pensez ban a causé dans l'Union européenne?
1: Français, anglais.
0: Et où Sheldon, qui langage vous pensez ban a causé?
2: En Europe, mais le français.
0: Et figurez-vous donc qui le français et l'anglais font partie de ban langage qui est utilisé, mais l'Union européenne, au total, c'est maintenant 24 langues officielles. Et oui, tout un texte de loi doit bien être traduit dans toutes les 24 langues officielles de l'Union européenne. Et ça fait que la Commission européenne est le plus grand employeur de traducteurs et d'interprètes au monde. Et selon vous, est-ce que vous connaissez l'hymne national, l'hymne de l'Union européenne? Sheldon Warrell, je connais.
1: Non.
2: Non.
0: Pas connaît. Alors, justement, l'hymne officiel de l'Union européenne, c'est l'Ode à la joie de Ludwig van Beethoven. Alors, il n'y a aucun langage officiel parce que, pour éviter une tension et surtout pour imposer une langue particulière à l'ensemble des citoyens européens, donc l'Ode à la joie, il n'y a pas de parole, donc on écoute comme ça. Alors peut-être dans quelques minutes, nous pourrons l'occasion d'écouter l'ode à la joie de Beethoven. Mais bien sûr, là, nous pouvons causer un petit guide l'eau drapeau. Donc, je connais à peu près comment drapeau l'Union européenne était. Warren ou bien Sheldon?
2: Non.
0: Pas trop connaît.
2: Pas trop.
0: Warren?
1: Pas trop.
0: D'accord. Alors, justement, donc, le drapeau, c'est un drapeau gros bleu avec 12 étoiles l'eau là. Donc, le nombre d'étoiles sur le drapeau européen, il représente le nom, il représente symbole de perfection, donc le nombre 12. Vous pensez, Sheldon, vu qu'il est dans l'église, donc vous connaissez qui 12, c'est le nombre de perfection parce qu'il y a 12 apôtres, il y a 12 enfants de Jacob. Donc le nombre 12, c'est un nombre qui est choisi comme symbole de perfection, de plénitude et d'unité, comme les 12 mois de l'année ou bien les 12 heures du cadran. Et comment on dit, un symbole religieux. Et surtout, il n'est pas censé, quel que soit le nombre de membres au sein de l'Union européenne. Et justement, donc, Sheldon, nous qui est une capitale, donc, nous qui est un pays. Donc, d'après vous, côte l'Union européenne sous headquarters, donc sous base, l'est située, d'après vous. C'est une capitale, au hasard, Warrell. Pas connaît Sheldon?

0: Par contre, aussi.
1: Alors, c'est en Belgique, précisément à Bruxelles, qui le headquarters de l'Union européenne l'est situé. Mais bien sûr, il y a les autres. Il y a les autres aussi, les autres headquarters, les headquarters de différentes instances. Mais je vous propose, en attendant qu'il nous marque un coup de pause musicale pour nous expliquer un peu, quelles institutions sont situées en Europe.

0: Nous arrivons à 15h passées de 50 minutes sur les ondes de Rodrigue FM. Alors, on arrive presque à la fin de nos dernières émissions spéciales jeunes. Côté nous, invitons Banzen pour connaître plus les rouages de la radio et surtout pour donner toute l'expérience, une première expérience de l'animation. Alors, pour conclure, donc, dis-nous un peu, côté ban instance de l'Union européenne, vous êtes situé?
1: Particulièrement en Belgique, plus précisément en Bruxelles. Le cœur exécutif et décisionnel.
0: D'accord. Warel. Donc, dis-nous, est-ce que vous pensez juste dans Bruxelles qui est dans, par exemple, l'Union européenne, ben dans les autres pays, ben les autres endroits qui côté dans une instance de l'Union européenne?
2: Non, et dans les autres endroits. Comme exemple, par exemple, Allemagne. La capitale monétaire,
0: oui.
2: Banque centrale, les contenir la Banque centrale européenne, sous abréviation CBCE.
0: D'accord. Et donc nous continuons avec ban pays donc qui est dans ban instance de l'Union européenne. Sheldon.
1: Nous avons aussi Strasbourg, la France, le siège du Parlement.
0: D'accord. Et pour terminer, nous avons la Commission européenne. Donc, la Commission européenne, qu'on y trouvait? Donc, ils trouvent toujours à Bruxelles ou bien Bruxelles? D'accord. Et voilà, donc, nous connaissons un petit peu plus l'Union européenne. Donc, comment y passer? Côté ça, nous sommes capables de retrouver une bonne instance de l'Union européenne. Mais avant qu'ils nous terminent avec cette petite transe d'informations-là, donc, nous proposons qu'ils nous connaissent un petit peu plus l'eau. Par exemple, l'Union européenne, ben, fait intéressant, là. Donc, l'Union européenne est considérée comme la deuxième économie mondiale. Elle aussi nous prend l'idée dans son ensemble. L'Union européenne est la deuxième puissance économique mondiale en termes de PIB, produit intérieur brut, juste derrière les États-Unis et devant la Chine. Et oui, et plus encore, donc, un deuxième fait, c'est qu'il y a l'effet de Bruxelles. Donc, le fait de ce taille et surtout le fait de l'importance du marché européen, ben, norme réglementaire qui est imposée par l'Union européenne, les finit souvent par venir ben, standards mondiaux. Par exemple, si aujourd'hui nous pouvons servir un câble USB-C, donc câble type C, c'est parce que l'Union européenne une demande qui nous arrête de servir ben, câble USB-B, donc ben, vieux câble USB là. Maintenant, tout ben portable, sans exception, qu'il y ait Apple, qu'il y ait Samsung, qui est même Motorola, donc je bien servi USB-C comme port de charge. Et bien sûr, est-ce qu'ils se connaissent, Sheldon et Quarel, qui l'Union européenne gagne un prix Nobel de la paix?
1: Oui, oui.
2: Non.
0: Alors, l'Union européenne donc gagne le prix Nobel de la paix en 2012, donc pour sous contribution pendant plus de 6 décennies, c'est-à-dire 60 ans, à la transformation de l'Europe, qui passe d'un continent de guerre à un continent de paix. Et justement, est-ce qu'ils se connaissent qui n'ont pas un programme qui permet Banzen dans l'Union européenne, par exemple, à vivre dans un pays pendant un an et demi? Donc, nous avons le programme Erasmus+, qui ils permettent plus que 12 millions de personnes, 12 millions d'étudiants, pour participer d'un programme d'échange universitaire et professionnel depuis sa création en 1987. Et un autre fait intéressant, donc depuis 2017, ben, frais d'itinérance, ça veut dire ben, frais package dans l'Union européenne, d'y rester pareil. Alors par exemple, si vous pouvez sauter la France pour aller aux Pays-Bas, donc ou frais donc, d'utilisation. Je ferai package des pour rester pareil, étant donné qu'il je te servis.

0: l'euro et surtout le programme l'est resté pareil. Et bien sûr, donc, si jamais je fais voyage hors de l'Union européenne et que je paye maintenant une ambassade dans un pays-là, vous êtes capable de demander de l'aide à l'ambassade de n'importe quel autre État de l'Union européenne. Et voilà, c'est ça, belle note. Donc, ça, c'est sur l'information là qui est une émission spéciale Jeune Lipou terminée. Alors, merci Sheldon, merci Warrell qui ont participé à l'émission. J'espère que vous avez un avant-goût. Donc, la première fois, première fois en tant que co-animateur. Alors, comment je sens les là?
1: Moi, ça a été très intéressant. Et parce que, comme on vient là, moi, on connaît pas l'univers de la radio. On connaît pas comment la MBC est déroulée et son fonctionnement.
2: Pour moi, moi, tu dis une activité très
0: enrichissante, on va dire.
2: enrichissante, oui, parce que moi, comme tu peux écouter la radio, mon participant, c'est qui il déroule pour
0: Comme
2: moi.
0: ça.
2: Moi, tu penses c'est un diminuté ou devant le micro, il raconte toute la vie, mais pas ça.
0: Mais en tout cas, c'était un plaisir pour accueillir Zot durant toute cette semaine pour permettre Zot de connaître un petit peu plus l'eau, la radio. Si jamais Zot gagne, par exemple, Zot gagne revenir en cours, je pourrais venir.
2: Oui.
1: Bien sûr.
0: Mais en tout cas, nous, pas casse-tête, nous prépare les prochaines vacances. Nous connaissons les prochaines vacances, donc elles pourraient être plus longues. Donc, je pourrais avoir plus d'opportunités pour co-animer une émission avec nous. Et merci à Emmanuel Ravina qui assure la partie technique et cet après-midi au micro. C'est Stéphane. Un grand merci à tout bon animateur qui, tout au long de cette semaine, in permet de banzen, exprime zot, connaître plus c'est quoi la radio, donne zot l'opinion et surtout gagne un avant-goût de la MBC Radio Rodrigue FM. Merci à Rosie, Miss Calamel, Caron, Christelle, Brunda et nous responsables, Mario Lisette, donc Inassiré, qui, Sabanzen, gagne le support et surtout permet de gagner tout ce qu'ils ont besoin en termes de logistique et surtout pour permettre de aussi gagner un avant-goût de c'est quoi la radio. Allô, justement, donc dans quelques minutes, Mario Lisette pour présenter le flash en français. Mais en attendant, je vous propose d'écouter l'hymne de l'Union européenne, l'Aude à la joie.

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2: Il est 16h sur les ondes de Rodrigue FM. Bon après-midi à tous et à toutes.

0: Et voici votre flash en français. Nous accueillons Mario Lisette. Bon après-midi, Mario.
1: Merci, Stéphane. Bon après-midi à tous. Et bon après-midi à vous également. Madame, Monsieur, bon après-midi et merci si vous nous rejoignez à l'instant pour ce Flash Info. À Rodrigue, les préparatifs avant bon train. À la veille de

0: titre, à la veille du... Être un homme à Rodrigue aujourd'hui, entre valeurs traditionnelles et nouvelles responsabilités, une étude sur la perception de la masculinité dans l'île révèle une évolution des mentalités. Si le travail, la famille, la responsabilité et le rôle de pourvoyeur restent importants, les hommes accordent désormais davantage de place au partage des responsabilités, à la paternité active et à l'égalité des genres. Mais la santé mentale demeure un enjeu préoccupant. Des constats tirés d'une étude menée à l'initiative de la Commission de la femme et du bien-être de la famille en collaboration avec l'Université de Maurice. Le rapport a été publié fin juillet. La Commission de la jeunesse organise une formation en création de posters digitaux dans le cadre de la campagne de prévention et de sensibilisation contre l'abus et le trafic illicite de drogue à Rodrigue. Une initiative qui fait suite au concours de posters organisé à l'occasion de la Journée internationale contre l'abus et le trafic illicite de drogue, célébrée le 26 juin dernier. Ils sont une quinzaine de jeunes à participer à cette formation qui se tient pendant 2 jours au centre de jeunesse de Citroën-Nice. Nancy Pierre-Louis, sélectionné pour représenter le créole rodriguais dans le cadre de l'Afro-Creole Languages Week 2026, prévu du 1er au 8 septembre prochain. Elle assumera le rôle d'ambassadrice des langues créoles des îles de l'océan Indien, aux côtés du créole mauricien, du créole séchellois et du créole réunionnais. Placée cette année donc sous le thème The Future Speaks Afro-Creole, cette semaine vise à mettre en avant les langues afro-créoles comme langue vivante de résilience, de transmission et de continuité culturelle. Nancy Pierre-Louis prévoit également d'organiser des activités virtuelles afin de favoriser les échanges entre locuteurs créolophones des différentes îles de la région. Une reconnaissance qui permettra ainsi aux créoles rodriguais de trouver une nouvelle visibilité sur une plateforme dédiée à la promotion et à la valorisation des langues créole. Sur le plan national, Joe Légongard, président du MSM, accède à la tête du Public Accounts Committee. Il a reçu sa lettre de confirmation officielle hier. Il succède ainsi à Adrien Duval, qui avait démissionné jeudi dernier de la présidence du Public Accounts Committee, ainsi que de son poste de whip de l'opposition. Joanna Béranger, du Front militant progressiste, a été nommée whip de l'opposition. Jusqu'à quand est-ce que la sécheresse continuera de sévir à Maurice? Le pays connaît cette année son déficit pluviométrique le plus important depuis 122 ans et la situation perdurera donc pendant au moins 3 mois selon Raj Bouniadi, le directeur par intérim des services météorologiques, invité de l'interview de la matinale aujourd'hui. Il pleuvra, dit-il, 20% de moins que la normale donc en août, septembre et octobre, qui sont ensemble à une période déjà relativement sèche. Et puis, missionnaire américain Kevin Rideout, enlevé en octobre en Niger et présumé détenu par la branche sahélienne de l'État islamique, a été libéré aujourd'hui. Donc, nous avons la joie de confirmer que notre cher ami Kevin Rideout a été libéré après plus de 9 mois de captivité, a déclaré SIM International dans un communiqué, ajoutant que le missionnaire est en bonne santé et pris en charge par des représentants du gouvernement américain. Et puis l'Afrique du Sud a fait ses comptes après avoir été secouée par des manifestations contre les étrangers en situation illégale de grande ampleur. Le pays affirme que près de 90 000 ressortissants étrangers et en premier lieu des citoyens malawites ont quitté le pays entre fin juin et début août et suite à ces mobilisations, bien que les chiffres avancés par d'autres gouvernements africains soit plus élevé. Et l'exécutif entend bien partager la facture de telles opérations. Eh bien voilà, c'est la fin de ce Flash Info. Donc, on se retrouve à 18h précise pour cette fois-ci le journal en créole. Sinon, c'est Stéphane qui prendra le relais dans un instant.
1: Oui, merci Marie-Lisette pour l'essentiel de l'actualité. Donc, nous retrouvons, comme vous l'avez si bien dit, à 18h, pardon, donc pour le grand journal en créole. Donc, nous vous souhaitons une excellente fin d'après-midi et surtout, à tout à l'heure.

0: Merci beaucoup Stéphane et à vous aussi, donc très bonne fin d'après-midi.
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0: Aujourd'hui, pour nos portraits du jour, nous allons retrouver Madame Philippe Franchette. Une femme qui peine père pour débrouiller, une femme qui peine père pour engager, une femme qui peine père pour élever ses bons enfants. Elle raconte nous son parcours, comment lire avec des enfants, ce qu'elle fait pour capable de lire des bouts. Avec Sipo et soutien sa maman, Zordi est fière d'une retraitée. Elle est fière d'une donner de temps pour la population de Rodrigue. Elle est fière d'une capable de permettre aux bons enfants d'avancer. Un mot qu'il peut dire au cours de l'émission qui vous attendez, elle fait tout pour lui tout seul. Un message bien fort et captivant pour une femme qui peut élever ses enfants de tout seul. Elle est une preuve vivante pour montrer qui mais une femme tout seul, il a toutes ses capacités, il est capable de tracer, il est capable de débouter. Miss Franchette, bonjour.
1: Bonjour, Carmel. Moi, c'est Franchette Philippe, habitante du Maréchal. Je travaille à l'école Basile-Alas depuis en 1994. Je suis retraitée en février 2026. Moi, je suis dans beaucoup de groupes depuis bien longtemps, je suis dans le groupe social, je suis dans le village Maréchal. Beaucoup de temps, mon président village, et même bien, mon 27 qui au niveau social, dans le leadership, mon père recevoir la semaine dernière. Et puis aussi, mon père dans le groupe Obépine, troisième âge, pour faire secrétaire, groupe Obépine Maréchal. 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Moi, c'est ben du monde pour faire une bande de monde la messe. Pour faire un petit peu tout dans Maréchal. Tout le monde connaît moi, Fifi Maréchal.
0: Ils ont dit, nous pouvons vous, Miss Franchette. Mais avant qu'ils nous connaissent un petit peu tout ça, l'engagement-là, elle nous cause l'eau sale l'enfance-là.
1: 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Je suis allé à l'école maternelle. 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
0: Merci beaucoup Miss Caramel et bon travail à vous à MBC. Merci beaucoup.

et après portrait du jour, et nous passons tout de suite à nos premières rubriques. Nos rubriques aujourd'hui concernent les ongles. Et oui, en été comme en hiver, la tendance est toujours les ongles. Alors la dernière fois, nous causons un petit peu par rapport à vos mains qui est un petit peu sec. Mais aujourd'hui, on va parler des ongles. Voici quelques solutions naturelles pour les ongles sains, surtout pour cet hiver. Car nos mains sont le reflet de notre santé et de notre hygiène de vie. Les ongles sont les ambassadeurs. Souvent malmenés par les produits ménagers agressifs, les manicures, répétitions ou encore les carences alimentaires, ils peuvent devenir cassants, doublés ou encore jaunis. Face à ces désagréments, de plus en plus de personnes se tournent vers les savoirs ancestraux. Qu'en est-il de nos ancêtres? Et aujourd'hui, nous pouvons faire un geste très simple avec un ingrédient qui nous capavine sous la main avec une approche naturelle qui pas coûte trop cher. On va maîtriser tout ça avec un bon soin maison aujourd'hui. Alors justement, avant qu'il nous guide tout ça, il est important qu'il nous guide un symptôme associé. On a ongles cassants ou fragiles. Alors, les ongles se cassent au moindre choc ou se fendillent verticalement, signe d'une sécheresse ou d'un manque de kératine. Par contre, nous avons quand même les autres bandimons qui sont de l'autre côté. Nous retrouvons les ongles doublement de la tablette, qui veut dire les couches supérieures de l'ongle qui se séparent en feuilles, souvent à cause d'une exposition prolongée à l'eau. Et nous remarquons également les dames, les ongles jaunis ou ternes. Une décoloration souvent liée à l'utilisation du vernis foncé à la base et ou encore une infection fongique légère. Mais on a également croissante lente qui veut dire les ongles qui semblent stagner, ne pas pousser, qui indique souvent une mauvaise circulation ou une carence en nutriments. Très souvent, c'est causé par une exposition aux produits chimiques, les détergents qui nous servent tous les jours, une solution, un dissolvant avec acétone qui nous utilisait dans la vie de tous les jours, l'y retire sa couche protectrice naturelle qui nous est pour les ongles. Sans oublier une manque de fer, de zinc ou encore de vitamines du groupe B, notamment la biotine qui affaiblit la structure de la kératine. Alors, madame, j'ai trouvé, il n'y a pas juste suffit qu'il nous contente qu'il y ait des ongles, nous besoin quand même procure-nous du bon fer, du zinc, de bonnes vitamines et pour ça, tout ça se trouve dans les fruits et les légumes. C'est également causé possiblement par l'humidité excessive, le contact prolongé avec l'eau qui fait gonfler et dégonfler l'ongle, ce qui fragilise les liaisons entre les cellules de la kératine. Ben voici quelques remèdes grand-mère. Tout d'abord, de l'huile d'olive et le citron. Ben fortifiant. L'important qui nous prend soin de nos ongles. Dans une petite bol résistant à la chaleur, je verse un peu d'huile d'olive. Faites-la tiédir légèrement au bain-marie. Elle doit être confortable au toucher, pas brûlante. Ajoutez ensuite le jus d'un citron ou encore citron doux, citron aigre. À Rodrigue, nous l'enlis en grande quantité avec beaucoup de variété. Nous ajoutons le jus de citron et nous mélangeons énergiquement à l'aide d'un petit cuillère. Trempez le bout de vos ongles dans le mélange pendant que l'huile est encore tiède.

Figurez-vous que chaque ongle et sa cuticule soient totalement immergés. Massez doucement chaque ongle pendant le trempage. Après 15 minutes, retirez vos mains et massez l'excédent d'huile sur vos mains ou encore sur votre avant-bras. Ne restez pas immédiatement. Là, nous laissons les temps, nous allons faire l'ouvrage ou bien nous assiser, nous guettons une série. Et là, après 30 minutes, nous prenons un savon très doux. Et là, nous prenons un petit peu de tiède et nous rince lit. Et nous assurons nous qui, quand une fini fait ça, ben, nous ne pourrons pas nous laver, nous ne pourrons pas faire vaisselle. Et là, on peut trouver qui, ou pourquoi pas, conserve ce petit mélange-là, c'est de rester ou conserver au réfrigérateur pendant 48 heures. Mais il est préférable qui, ou prépare les frais. Et si toutefois, on compte pour conserver, pour un prochain usage. Nous vous disons, ben, comment, pourquoi? Tout d'abord, nous avons besoin d'une gousse d'ail et une demi-cuillère à café d'huile. Écrasez l'ail jusqu'à obtenir une fine pâte. Je te mélange avec un petit peu d'huile d'amande, si énorme, mais sinon l'huile qu'on a, vous pouvez mélanger tout ça, juste pour créer un onguent homogène. Nous appliquons en petite quantité la pâte directement sur les ongles. Nous laissons-les reposer pendant 10 minutes. Pourquoi l'ail? L'ail contient le soufre et l'allicine qui renforcent le kératine et lutte contre les champignons. Alors, très souvent, dans nos ongles, nous trouvons un petit malade. Ça, c'est un petit champignon qui peut commencer à former. Et l'ail est excellent pour combattre ça. Nous finissons, frottons-nous la main bien. Nous rince-les à l'eau tiède. Pour éliminer l'odeur de l'ail, vous pouvez frotter vos mains avec une quantité de citron après le rinçage. C'est-à-dire qu'on est fini, applique ça un petit mélange d'huile et d'ail. Nous mélangez bien, nous laissons poser un petit moment. Nous rince-nous la main avec de l'eau tiède. Et en plus de ça, nous capables frotter limon l'eau-nous la main. Attention, il y a des précautions à prendre quand même. L'ail peut être irritant pour les peaux sensibles. Consultez avant d'utiliser si toutefois vous êtes allergique à l'ail. Et nous avons le bain blanchissant au bicarbonate de soude. Comment faire? On aura besoin d'un tout petit bol, une cuillère à soupe de bicarbonate de soude. Alors diluez totalement le bicarbonate de soude dans l'eau tiède jusqu'à ce que ce liquide soit clair. Et là, quand une finie mélange-li, nous laissons donc tremper 5 à 6 minutes. Nous utilisons un petit brosse à ongles très souple pour frotter doucement la surface des ongles pendant le trempage. Rincez à l'eau claire et froide pour renfermer ma banne écaille de l'ongle. Nous appliquons impérativement un petit peu d'huile nourrissante après sa soin de bicarbonate qui peut être asséchant. Mais juste pour dire qu'on a également des précautions, ne pas utiliser sur des ongles très fines ou déjà fragilisées par l'image excessive. Alors, si l'on vient avec des ongles naturels, optez tout d'abord pour un soin un peu plus doux. Là, ça c'est pour une qui peut-être zut en beaucoup de peau morte et tout zong et la zut pourquoi pas utiliser ça. Il y a un quatrième remède, c'est le masque au miel et au jaune d'œuf. Pourquoi? Alors, préparation, nous avons besoin de 6 jaunes d'œufs et une cuillère à café de miel. Battez le jaune d'œuf avec du miel jusqu'à obtenir un mélange onctueux et collant. Vous trouvez les bouvines bien, comment tu la colle comme ça. Et là, nous appliquons dans nos ongles, que ce soit pour les pieds ou pour les mains, à l'aide d'un petit pinceau ou bien avec nos doigts. Nous laissons reposer pendant 20 minutes. Ça mélange la pousse sec. Légèrement. Nous restons à l'eau tiède, sans savon si possible, pour nous laisser nutriments comme vitamine A ou encore les cytines agir dans la peau. Attention aux allergiques aux produits comme œufs. Là, nous pas utiliser les, mais quand même si ou pas faire aucune allergie, ah ben ça c'est un des meilleurs remèdes grand-mère qui nous lance. Un petit peu du miel, un petit peu jaune d'œuf, nous mélanger, nous passer à nos ongles et nous retrouver les pour retrouver ce éclat. Et là, nous passer un petit vernis incolore juste après, nous passer un petit vernis incolore et le tour est joué. Et juste pour vous dire que note scientifique, la science moderne confirme l'efficacité de nombreux remèdes traditionnels pour les ongles. Ongles qui est composé principalement de kératine, une protéine fibreuse riche en soufre, l'huile d'olive riche en vitamine E, ou ça pénètre les couches supérieures de la tablette pour améliorer sa flexibilité et prévenir les cassures. Très souvent, nous avons cassé, pas vrai. Encore plus en hiver. Et le jus de citron, grâce à son acide
citrique agit comme un agent chélateur.

encres légers qui aident à éliminer les taches superficielles et à resserrer les fibres de kératine par son action astringente, ce qui protège les ongles des micro-infections qui ralentissent la pousse. De plus, l'ail, quant à elle, contient des composés organosoufrés. Important à noter, les amis, que nos mains, je vous le redis, c'est le reflet de notre bonne santé. C'était la rubrique pour protéger vos ongles.

Et comme on a parlé des ongles aujourd'hui, voici quelques idées pour cet hiver. La saison idéale pour oser des manicures originales, chaleureuses et brillantes. Flocons ou encore de nuances comme le vert ou le bleu nuit. Une texture qui a effet pull ou finition métallique, ça réchauffe en hiver. À retenir, les thèmes métalliques et les paillettes s'imposent cet hiver pour une touche festive, discrète mais assumée. Oui, les motifs inspirés pour toutes les saisons peuvent rester sobres, élégantes, en jouant avec les contrastes et les couleurs douces. Alors, on commence. Tendance du moment, on a bleu nuit scintillante. Inspiré du ciel hivernal, appliquez une base bleu nuit et ajoutez des étoiles blanches en quatre branches à l'aide d'un pinceau fin. Déposez un petit trace au centre de chaque étoile et appliquez deux couches de top coat. On a deuxièmement base transparent. Ça, c'est très à la mode. Même pour les extensions, nous retrouvons l'incolore qui révine, le transparent, l'incolore qui révine à la mode. Et au bout, on trouve peut-être quelques notes de couleur très flashy, orange, vert, pastel, entre autres. Mais ça, c'est très à la mode en ce moment. Et puis, on a quand même le rose doré scintillante. Choisissez une base glossy neutre, puis réalisez un dégradé avec un vernis rose gold paillette. Élégant et facile à faire. Mais on a également couronne de roue ou encore ongle pull. Mais ce qui marche vraiment en ce moment, c'est un chrome lavande qui offre un effet froid et original. Très très joli, hein? À tester si vous cherchez une alternative au classique argent. Les rapprocher un petit peu avec argent, hein? Puis on a les micro-paillettes qui, depuis l'année dernière, ont une faire surface pour un effet plus lumineux et discret. Là, on a également une tendance qui est beaucoup trop à la mode, le nuancé coloré, c'est-à-dire chaque ongle, une couleur combinée plusieurs teintes froides, chaque ongle, l'effet multicolore, reste sombre grâce au ton sourde. Et puis, on a le motif damien noir ou minéralisé. Facile à réaliser avec des bandes imprimées d'âme noire. On a le cœur noir également, l'émeraude. Mais on a également bijoux scintillantes. Nous trouvons beaucoup de bandes qui nous retrouvent sur les ongles. Qui est un petit peu plus chez les jeunes. Mais sinon, on reste l'incontournable French manicure. Voilà pour aujourd'hui. Choisissez parmi tout ce qu'on vous a proposé quelques notes de couleur ou encore avec une simplicité d'un bon French manicure. Ah bah, vous avez le choix. Tout ce qui nous souhaite, c'est continuer de prendre soin de vos mains. Voilà, c'était la rubrique du jour. Prenez soin de vos mains.

Et c'est également ici que nous pouvons congé les autres pour aujourd'hui, en espérant que ça nous fasse de plaisir. Chaque vendredi, ça se passe comme ça. C'était Miss Calamel pour votre émission Portrait d'elle. Rendez-vous vendredi prochain, même heure, sur même fréquence.

Bon après-midi à vous tous, un réel plaisir pour Retrouve Où pour le grand format de ce vendredi. Quelque temps de cela, nous avons rencontré quelques membres de l'ordre franciscain séculier Kitty à Rodrigue en pèlerinage. Nous avons rencontré eux et nous invitons eux sur le plateau pour un partage. Et c'était une riche rencontre, un joli partage.

Nous tiennent l'eau plateau, le prêtre John Razafimatratra de Madagascar qui est en mission à Maurice, Madame Suzette Raboud, Madame Dora Ravel et Billy Pearl. Nous proposons cette belle rencontre, ce beau partage dans quelques instants.

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1: Comme annoncé, Nuina actuellement en visite à Rodrigue. Nuina, sur le plateau cet après-midi, Nuina, quelques membres de l'ordre franciscain séculier de l'île Maurice qui est actuellement en pèlerinage à Rodrigue, donc OFS de Maurice. Messieurs, dames, bon après-midi.
2: Bon après-midi.
1: Donc voilà, nous, peut-être avant de commencer réellement, nous capables à demander un petit peu le but de notre visite. Mais avant de nous demander le but de notre visite, peut-être présente-nous l'ordre. Peut-être Ena qui nous attendait, Ena qui jamais entend ce nom-là. L'ordre franciscain séculier de Maurice, c'est quoi? Peut-être nous commence avec le prêtre, donc nous n'avons pas parmi nous, le prêtre John Razafimatratra de Madagascar, qui est actuellement en mission à Maurice. Nuena Suzette Raboud. Nuena aussi Dora Ravel et Billy Pearl. Peut-être nous commençons avec le prêtre John Razafimatratra. Donc, dis-nous, explique-nous un petit peu, de nous quelques explications, disons, de l'ordre franciscain séculier.
3: Bonsoir à tous. Donc, m'appelle John Razafimatratra. Je suis de Madagascar et moi je suis missionnaire à l'île Maurice. Et donc je vous présente là ce que l'ordre. Il y a un saint qui s'appelle François d'Assise du XIIIe siècle. Lui, il a fondé trois ordres. Il y a le franciscain, il y a les clarisses et le troisième ordre, c'est l'ordre franciscain séculier. Et voilà. Nous sommes au sommet de la célébration du 8e centenaire de la mort de Saint François. Voilà pourquoi nous sommes là. Cette pèlerinage que nous faisons actuellement, ça fait partie de cette célébration du 8e centenaire de la mort de Saint François.
1: Et peut-être au gradien, nous aussi, depuis quand l'ordre est informé et qui se fait, comme si, quelles sont les activités qui se font dans quand se réunit et qui fréquente aussi peut-être qui se réunit.
3: Comme je disais, c'est un saint du XIIIe siècle, donc le franciscain. Donc, comme tous les religieux, je parle d'abord du religieux dans l'ordre franciscain. Donc, nous vivons les trois vœux, la pauvreté, la chasteté et l'obéissance. Et le troisième ordre, ils vivent aussi, mais pour eux avec l'évangile. Et François appelle le troisième ordre, c'est les laïcs qui consacrent leur vie, mais dans le monde, mais non pas dans le couvent ou bien dans la congrégation, mais ils consacrent leur vie en tant que famille franciscaine.
1: Famille franciscaine, comment nous pouvons expliquer ça? Donc une famille franciscaine, quand nous avons une famille franciscaine, qui va l'activité qui nous est faite? Comment on dit à nous, nous vivons de manière, nous vivons la pauvreté, la chasteté, concrètement, cela

0: implique quoi?
1: Cela implique un témoignage. Voilà ce que je vais dire. Témoignage pour les gens qui vivent autour d'eux. Ils consacrent leur vie. Ils font aussi le vœu, comme nous, en tant que prêtres. Mais eux, ils font aussi leur vœu. Donc cela implique vraiment comme envoyer, d'annoncer la bonne nouvelle à la manière

0: annoncer à surtout la bonne nouvelle, être témoin du Christ.
1: Nous vous tournons aussi vers Suzette Raboud, ou qui est membre de la famille franciscain, l'ordre franciscain séculier. Peut-être dis-nous un petit peu où, comment où intégrer l'ordre et pour quelles raisons.
2: Bonsoir à tous. Moi, comment j'ai intégré le groupe? Depuis assez longtemps, plus de 30 ans, alors j'ai rencontré un prêtre. Le prêtre qui se nomme le frère René Coutaille. Je lui ai approché. Il m'a parlé. Je lui ai demandé c'est quoi la fraternité franciscaine. Alors il me disait la fraternité franciscaine, c'est un groupe que les gens prient beaucoup. Alors qui vit une vie très simple. Et on doit être humble pour être franciscaine. On doit accepter de vivre la pauvreté pour être franciscaine. Et aussi, on doit prier beaucoup pour pouvoir être franciscaine et accepter les autres qui sont beaucoup plus petits que nous. Et il m'a demandé ce jour-là, est-ce que tu veux faire partie de notre groupe? Je lui ai dit oui. Depuis ce jour, j'ai commencé à les rejoindre. Là où on fait notre réunion assez souvent à Rosil, j'ai commencé à apprendre à prier parce que je ne connaissais pas comment vraiment prier. Alors j'ai commencé à prier à la façon de Saint François d'Assise parce qu'à ce moment, comme j'avais beaucoup de problèmes surtout, j'ai commencé à apprendre à prier avec le frère René Coutaille. Maintenant, quand j'ai commencé à comprendre c'est quoi la fraternité, j'ai emmené la fraternité chez moi, à la maison. Alors, j'ai commencé à vivre une vie beaucoup plus simple, plus humble. Et puis, j'ai accepté de vivre avec les autres qui sont beaucoup plus petits que moi. Et à travers de ça, j'ai commencé aussi à inviter les autres. J'ai commencé aussi à former le groupe des adultes sur ma paroisse. À cette époque, j'avais une équipe d'adultes sur ma paroisse. Et aussi, j'ai formé un groupe de la jeunesse franciscaine. Au fur et à mesure, j'ai aidé beaucoup des autres personnes à prendre conscience que Saint-François d'Assise peut faire beaucoup de choses pour notre vie. Ça a continué comme ça jusqu'à aujourd'hui. Ma famille et moi-même, on est tous franciscaines.
1: D'accord. Vous avez dit que vous avez emmené cette fraternité franciscaine chez vous. Qu'est-ce qui a réellement changé dans votre manière de vivre?
2: La façon de prier, la façon surtout d'aller à la messe tous les jours, presque tous les jours même, de prendre la communion, de prier à la façon de Saint François d'Assise. Et j'ai aidé mes enfants aussi surtout à vivre comme moi, à l'exemple de Saint François d'Assise, vivre simple et humble, vivre petit avec les autres, aimer les autres qui sont beaucoup plus petits. D'accord. Reste petit.
1: Nous vous demande Madame Dora Ravel, pour dire nous un petit peu ce parcours dans le groupe. Comment où Madame Ravel une intégrée le groupe et comment ça ne change la vie?
3: Moi aussi, c'est le frère René Coutaille qui nous a approchés. Il est frère franciscain de France qui était à Maurice, dans le sud, Côte-Noire, à Baie du Cap. Et là, nous la s'appelle Saint-François d'Assise.
1: D'accord. La chapelle, il appelle Saint-François d'Assise. D'accord.
3: Alors, Lynn approche moi. Mais, c'était en couple. C'est bizarre, il y a l'aval de mon mari, mm-hmm. pour capable de dire oui. Lynn attendit un an. Après un an, Lynn retournait. Il demande mon mari qui pour faire.
1: Oui.
3: À ce moment-là, mon mari me dit oui. Et mon mari partit dans aucun groupe de l'église. Moi, je suis un dimoun qui est engagé. Il est dans la chorale, la liturgie. Mais mon mari partit engagé. Mais à ce moment-là, nous décidons pour rentrer. Parce qu'à ce moment, la fraternité, c'était en couple. Oui, parce que Saint-François, quand il

0: créer la fraternité. Si une femme, moi, qui a envie, quitte la case pour suivre lui. Alors, si on crée ça, c'est ce qu'on appelle ordre franciscain, ce qui lui est ça. Ça veut dire nous vivre ça dans la vie de couple.
1: Et comment ça change de la vie à partir du moment que au missier l'une accepté pour entrer dans le groupe? Comment ça change de la vie à ce moment-là?
0: L'une du monde qui parti content causer, parti content partager, mais quand l'une rentre dans le groupe, nous besoin fait corps fou, nous besoin causer, nous besoin exprime nous. Mais ça change. Mais à cela, il peut vivre ça. Ça fait là bientôt 29 ans qu'il est engagé. Et ça pousse nous pour vers d'autres engagements dans l'Église. Nous pas juste franciscains pour nous, mais ça pousse nous pour engager.
1: Nous sommes aussi allés vers les autres, comme Madame Raboud qui dit ça. Nous sommes allés vers les autres. Cela implique quoi? Comment vous êtes allés vers les autres? Est-ce qu'ils sont allés dans un village, dans une communauté? Comment ça passait?
0: Oui, premièrement, nous allons dans une famille même. Dans une famille même, nous avons des enfants besoin de trouver qui nous peut vivre. Parce que nous avons des enfants aussi, ils suivent nous. J'étais encore petit, ils suivent nous dans sa rencontre qui nous fait là. Et après, nous avons une activité qui nous fait. Nous avons visité Bandimoun, Bandimoun, Viedimoun. Quand nous avons besoin de nettoyer la cour, nous faisons une activité avec Bandjeune, ensemble avec nous. Ça qui aide nous par vers les autres, nous avons visité Bandmalade. Mais dans nos familles ici, nous sommes malades. À ce moment-là, nous sommes capables vraiment d'aller bouger, paraître sur place.
1: Comment nous dire, charité bien ordonnée, il commence à la maison.
0: Oui.
1: La maison d'abord, après aller vers les autres.
0: Oui.
1: Et où personnellement, comment on vit ce changement qui n'est pas dans le domicile là?
0: Moi, je vis ça très bien parce que moi, je suis engagée. Lili est partie là, dit tout. Tous les jours, moi, je peux aller. Lili tire sur la maison. Mais maintenant, dans le groupe Haute Franciscain, ce qu'il y a, nous bizarre à l'ensemble. Mais maintenant, quand nous allons ensemble.
1: Ça crée une plus intimité entre vous?
0: Oui.
1: Le couple plus solide?
0: Oui, le couple, jusqu'à là, nous gagnons 38 ans mariage, 39 ans bientôt, donc ensemble.
1: D'accord. Très bien. Et nous tournons aussi vers Billy Perle. Billy Perle qui est une jeune, qui a intégré l'ordre franciscain séculier. Alors Billy, dis-nous, qui fait où une envie pour intégrer le groupe en tant que jeune?
2: Bonsoir. Alors moi, ça ne date pas d'hier. C'était il y a presque 20 ans. Aujourd'hui, moi, j'ai 29 ans. C'est à l'âge de...
1: À l'âge de 9 ans?
2: De 10 ans plutôt.
1: De 10 ans. Oui. Entre 9 ans et 10 ans.
2: 9 ans et 10 ans. C'est Madame Dora qui approche moi, qui dit à moi, il y a un groupe qui appelle Jeunesse Franciscaine.
1: D'accord.
2: Mais tu es encore trop jeune pour faire partie de l'équipe. Moi, invite-toi quand même, viens guetter comment ça passe. Vu qu'à l'époque, moi, tu es dans la liturgie des enfants, dans la chorale.
1: Tu es bien engagé.
2: Oui, depuis, oui, bien engagé.
1: Depuis très jeune âge.
2: Très jeune. Et depuis, c'est. Maintenant, l'école Saint-François d'Assise, Orsier School, à Baie du Cap. Je fréquente l'église Saint-François d'Assise.
1: Ça mais... se comprend un peu maintenant, là. Hein?
2: Oui, oui. Ouais. Mais sans vraiment le savoir, qui c'en a, François?
1: Oui. Qui y était?
2: Qui y était? Comment il vit? Il a juste le nom.
1: Oui.
2: Et par la suite, au courant des années, bonne formation, bonne rencontre, bonne. Ça, la vie fraternelle, là, au fait, qui me fait moi plus attaché à sa mode de vie là. Et pour dire aujourd'hui, se retrouver parmi ces personnes-là, c'est un trésor au fait qui m'empêche de rire jusqu'à maintenant. Et l'engagement, c'est pas quelque chose qui nous capable prendre sur
1: un coup de tête.
2: Ouais. Ça demande beaucoup, beaucoup de temps. Et comme je te disais précédemment aussi, n'emmène ni la case. N'emmène ça la vie franciscaine à la case. Et quand on peut faire, par exemple, nos bonnes rencontres, c'est la vie fraternelle qui nous emmène. Et nous devons répéter aussi la case. Nous ne sommes pas capables de venir à un discours de la case et ensuite nous venons avec nos communautés, nous frères. Donc nous devons frères partout. Nous devons amener nous l'engagement partout. Voilà, c'est ça qui nous attire avec ça.
1: Et qui ça une apôtre dans la vie de jeune? Comment vous sentiez-vous une grandie à travers l'ordre franciscain séculier?
2: Alors, moi, grandis spirituellement surtout, beaucoup, beaucoup.

0: pas bonne formation, ben, il est assez profond. Il est assez profond, sa communauté, là, vous allez dire. Mais dans la vie de tous les jours, il y a apporte beaucoup aussi. Par exemple, mon travail, moi, la vie personnelle, moi, la vie familiale, il y a apporte beaucoup de positivité, allons dire. Je me sens plus sain. Je me sens plus capable de vivre en communauté avec les autres, voilà.
1: D'accord. Donc, il besoin faire preuve aussi d'une grande résilience, si nous pouvons bien penser, parce que le monde, c'est ce qu'il était, nous pouvons vivre dans un monde que nous trouvons beaucoup de violence, beaucoup d'incompréhension. Mais comment, eux, en tant que franciscains, vivent sa résilience-là? Comment est-ce que vous vivez cette résilience? Peut-être là, nous pourrions retourner vers le prêtre John, voilà,
0: Oui.
1: pour dire nous un petit peu comment vous prônez la résilience dans la famille franciscaine.
2: Pour nous, les franciscaines, on commence d'abord par nous-mêmes. Comment vivre la paix et la joie au sein de la fraternité? On commence par nous-mêmes. Comment nous vivre cette paix et cette joie entre nous? Et quand les gens voient que nous vivons dans la fraternité, nous vivons dans l'humilité, dans la paix et dans la joie. Et ça, c'est les gens attirent, ils viennent, ils frappent à la porte. Nous voulons aussi vivre avec vous.
1: On va dire que l'amour attire les autres. Est-ce que vous vivez comme si dans cet amour-là qui est reflété en dehors de la famille, à l'intérieur et aussi reflété en dehors?
2: Oui, mais ça ne se voit pas. Mais on vit, on vit. Mais on ne sait pas comment les gens, ils nous voient. Mais nous, dans la fraternité, nous vivons cet amour. Mais à travers cet approchement qu'ils viennent, que nous reconnaissons que vraiment, on vit, on donne de bons témoignages.
1: Et là aussi, donc, nous tournons vers Madame Raboud, Madame Suzette Raboud. Alors, dis-nous un petit peu le but. Donc, le prêtre John, il dit-nous un petit peu, il mentionne-lui le but de ce pèlerinage à Rodrigue. Donc, c'est Madame Ravel, hein?
3: Oui.
1: Madame Dora Ravel. Alors, dis-nous le but de cette visite à Rodrigue.
3: Le but nous visite, c'est que cette année nous marque le 800 ans de la mort de nos saints patrons, Saint François d'Assise. Le pape Léon XIV, il déclare cette année-là une année jubilaire. Depuis le 10 janvier, qui peut terminer le 10 janvier 2027. Alors, pendant cette année-là, nous, en tant que franciscains, nous ayons beaucoup quitté, beaucoup grâce à gagner. Nous ayons l'indulgence plénière qui, cette année-là, en tant que l'année jubilaire, nous appelait pour gagner. Mais nous besoin vivre ça, nous besoin préparer nous à ça. C'est parce que le pape qui nous décrète ça, c'est une grâce pour nous en tant que franciscains. Et nous, à Béducap, nous, l'église Saint-François d'Assise, tous les mois, nous pouvons marquer ça pour une la messe qui nous invite, les pèlerins entiers l'île Maurice, pour venir côté nous, pour vivre ça, pour gagner ça l'indulgence plénière. Là. Ça veut dire qu'il passe par la confession, l'adoration, la confession, et en même temps, il termine par la messe. Et nous, en tant que franciscains, nous avons cette grâce-là pour vivre ça. Maintenant, nos buts à Rodrigue, c'est nous, en tant que nous-mêmes, les franciscains, ça fait bien longtemps qu'ils, nous disons, 29 ans, nous engagés, mais c'est un retour à la source. Nous revivons un petit peu ce que Saint-François nous fait dans la vie. Nous nous retournons un peu là, pour nous guetter nous-mêmes que nous étions, parce que là, maintenant, nous avons 13 fraternités qui amourissent, mais la fraternité peut devenir vieillissante.
1: Il y a beaucoup de jeunes qui peuvent intégrer.
3: C'est ça.
1: Oui.
3: Auparavant, il y avait des groupes jeunes, mais là, c'est un peu dormant. Là, c'est nos camarades Billy qui prend peut-être la relève. Nous espérons que le Seigneur pour guider dans sa mission-là.
1: C'est-à-dire pour attirer les jeunes, pour
3: Oui.
1: faire qu'ils les jeunes
3: Oui.
1: vivent intégrer la famille franciscaine.
3: Oui, parce que Saint-François même, il était jeune quand il a découvert le Christ, il était jeune.

0: Hein? Quand il arrive, ça mène changement. Là, dans ce la ville, il est jeune. Mais nous commençons à vivre dans l'âge. Mais peut-être là, l'avenir qui est important. Parce que Saint-François, tu as là comment il pose une question, la paix. Lui-même est un homme de paix. Hein? Mais si nous suivons sur l'exemple, nous sommes capables d'amener la paix en nous-mêmes et pour faire la paix avec les autres dans ce monde qui nous peut vivre là.
1: Okay. Est-ce qu'ils ont déjà venu à Rodrigo ou c'est la première fois qu'ils ont fait un tel pèlerinage?
0: Oui, c'est la première fois que nous faisons un pèlerinage parce qu'ils nous pas encore à l'assise, mais nous nous disons pourquoi pas à Rodrigo. C'est ça qui nous vient ici.
1: D'accord. Peut-être avant qu'il nous guette un petit peu, la rencontre qu'il doit faire à Rodrigue, nous tournons un petit peu vers Billy. Donc Billy qui nous sentit une grosse responsabilité, qui peut atteindre, qui l'a sous épaules. Eh bien, Billy, dis-nous, ou en tant que jeune, comment est-ce qu'il vous donne l'idée, comment on est capable de ramener un jeune? Est-ce qu'il d'abord ou pour lance où dans sa grande aventure spirituelle là?
2: Le mois d'octobre, c'est le mois de nos saints patrons, Saint François d'Assise. Et pour marquer l'occasion et l'anniversaire aussi des 800 ans, nous, à Baie du Cap et Chemin Grenier, la paroisse du Notre-Dame du Mont-Carmel, nous pouvons organiser un spectacle sur la vie de Saint François. Donc, son et lumière qui peut faire à Belhomme le 10 octobre. Et de là, nous pouvons lancer l'invitation aux jeunes pour nous faire revivre la jeunesse franciscaine à l'île Maurice. Nous avons le groupe de Suzette à Petite Rivière, qui se trouve dans l'ouest du pays, qui est déjà un bon petit groupe de jeunes. Mais nous aussi, nous avons envie, dans nos paroisses, dans la chapelle, nous faire revivre la jeunesse franciscaine, parce qu'il y en a beaucoup à gagner dedans. Pour mon reste là, ce qu'a dit, bien dit, ma formation du début a été enrichissante et moi j'ai envie aussi partage mes connaissances, partage tout ce qui m'a gagné.
1: C'est qui m'a gagné.
2: Oui, c'est ça, mon envie partage, mon envie propage li, parce que au final mon garde ça pour moi qui ça pour m'amener de plus dans la vie.
1: Et puis il pas vraiment reflète l'esprit, si nous peut bien comprendre, l'esprit franciscain qui est le partage, qui a levé à les autres, qui attire les autres. Et nous connaît, il n'est pas un secret pour personne, qu'il y a beaucoup de problèmes dans la jeunesse mauricienne actuellement.
2: Oui. Actuellement, oui.
1: Il y a beaucoup de problèmes et peut-être vous pensez que c'est un moyen qu'on est capable soulage un petit peu ben jeune et d'autres pour moi c'est un chemin beaucoup plus sain nous capables dire loin de ben fléau qui peut guette d'autres qui peut trappe d'autres est-ce que le groupe franciscain il peut trappe ce ben jeune là avant que c'est ben fléau qui trappe d'autres
2: en vrai c'est le but nous préfère c'est avant-gardiste
1: voilà
2: nous préfère guette d'autres avant qu'ils aient vers d'autres choses qui pour dégrader cette façon de vivre, qui pour dégrader aussi cette la vie familiale. Et ça partage qui est né dans la communauté franciscaine, c'est grand, c'est beaucoup à recevoir. Même si quelque part, comme si au fil des années, nous évoluons au sein de la communauté. Les changer, mais le gros, c'est nous gagner dans la jeunesse, pendant la jeunesse. Donc, la jeunesse franciscaine pour un plus pour l'avenir, prépare sa jeune là pour ce qui peut venir après. C'est pas que, oui, nous faire la prière, nous pouvons la main de temps de louange. C'est pas que ça. C'est beaucoup de choses. Par exemple, simple exemple, hein, Saint François d'Assise, c'est le patron de l'écologie. Nous capables aussi d'organiser une activité en forêt. Nous avons plusieurs parcs nationaux à Maurice. Nous sommes capables à le visiter, à le ressource, nous retournons à la source.
1: Vers la nature.
2: Vers la nature, à travers la nature. Et même moi, la deuxième fois, je viens de Rodrigue après 15 ans, je me sentis moi perdu dans la réalité. Parce qu'il ne m'a pas attendu qu'il m'ait autant de verdure, autant de nature autour de moi. Qui est capable vraiment de penser, mais Billy n'arrive là pour qu'il commence à dire, tu retrouves toi-même après, tu as le don de ce qui te recevoir.
1: Voilà. D'accord. Donc,

0: C'est peut-être un travail sur soi-même d'abord, une introspection qui était là que tu n'arrivais spirituellement parlant avant qu'il aille les autres. Tu sentis que c'était une responsabilité qui ou pour capable faire lire ou pour capable tenir les épaules.
1: C'est une grosse responsabilité, certainement. Mais, me penser, oui, avec l'appui de mon ban aîné, bien dire, parce que.
0: C'est quand même une grande
1: Oui,
0: famille.
1: c'est une grande famille, très grande famille. Me penser, me pour capable, me croire qu'il me pour capable tenir
0: Flambeau là.
1: sa flambeau là, voilà.
0: D'accord. Donc, ça a fait plaisir. Nous pour retourner vers Madame Raboud, Madame Suzette Raboud. Alors, nous entendons qu'il côte ou aussi à Petite Rivière, il y a un groupe de jeunes.
1: Oui.
0: Alors, comment ça passait? Comment tu attires ces jeunes-là? Et comment ces jeunes-là vivent les valeurs franciscaines?
2: Alors, chez moi, j'avais un groupe de jeunes depuis assez longtemps. J'avais un groupe de jeunes de plus de 40 jeunes. Mais la majeure partie de ces jeunes-là sont déjà mariés. Alors, le groupe s'était terminé.
0: Oui.
2: Mais avec le temps, j'avais dit, mais il y a tellement, tellement de problèmes à l'île Maurice, surtout avec les jeunes. J'ai dit, mais pourquoi pas réorganiser un groupe de jeunes? J'ai cherché des jeunes qui étaient là depuis avant. Et ils m'ont écouté,
0: Il
2: ils
0: nous donne
2: sont
0: un coup de
2: venus me
0: main.
2: voir,
0: Oui.
2: ils sont venus me voir, je disais, mais est-ce qu'on ne peut pas réorganiser encore, refaire encore un groupe de jeunes? Ils m'avaient dit oui. À partir de là, j'ai envoyé des convocations un peu partout, là, dans les familles, là où il y a des jeunes, parce que je suis connue, très, très connue dans l'endroit.
0: Oui.
2: Alors,
0: Vous dire que vous êtes ancienne éducatrice, maître
2: C'est à cause de
0: d'école,
2: ça, c'est à cause de
0: voilà,
2: ça.
0: oui.
2: Alors, ils ont aimé, les parents ont aimé. Alors, certains sont venus me voir depuis le premier jour même, ils sont venus me voir. On a organisé un petit groupe, toujours, on a organisé un petit groupe, et ça a grandi. Et j'ai constaté aussi, quand j'ai commencé à parler avec ces jeunes, j'ai constaté aussi que nous, les adultes, surtout, il nous faut écouter ces jeunes-là. J'ai remarqué que les jeunes ont beaucoup de problèmes. Manque d'écoute, surtout au niveau de la famille. Il y a des jeunes, quand ils viennent me parler, j'ai remarqué qu'il faut qu'on les écoute. Après que j'ai écouté ces jeunes-là, là, j'ai commencé à comprendre quels sont ses besoins. Quels sont leurs besoins. Alors, nous, chez nous, on parle beaucoup. Beaucoup de communication, beaucoup de parler. Beaucoup, enfin, d'explications, beaucoup de prières. Et moi, je l'ai dit franchement, si on ne prie pas, la vie s'arrête la même. Alors, mais quand même, les jeunes ont accepté. On fait pas mal de randonnées aussi, pas mal de formations, pas mal de petites sorties aussi spirituelles. Et moi, personnellement, je les invite à venir, surtout à l'église, de prier, d'apprendre à prier. Je les apprends à prier aussi. Et on travaille dans le petit groupe, on travaille encore fort. On prépare les petites questions, surtout à travers ce qu'on a appris sur Saint-François d'Assise. On le fait comprendre, on raconte l'histoire de Saint-François d'Assise. Alors, on fait de toute façon que ces jeunes-là comprennent, connaissent aussi l'histoire de Saint-François d'Assise. Parce que Saint-François d'Assise, à l'époque, vraiment, bien avant, il était très riche. Et puis, il a accepté de tout laisser pour suivre le Christ. Alors, on est arrivé à la conclusion que il faut tout faire pour pouvoir suivre le Christ, pour ne pas tomber dans la tentation. Parce qu'il y a beaucoup de tentations. Alors, si on aime trop aller au bal, si on aime trop jouer, si on aime trop de va-et-vient avec les amis, surtout le fléau de l'alcool, la drogue, tout ça. Alors, moi, chez moi, dans le groupe, je les aide d'éviter de sortir trop, surtout le soir, de sortir trop avec les amis, d'être plutôt en famille, et puis de sortir plutôt avec les jeunes qui sont plus mûrs qu'eux, qui connaissent un peu plus sa vie. Et puis, nous, chez nous aussi, on cherche à rencontrer aussi les autres jeunes, comme chez Billy, pour rencontrer aussi les autres adultes. nous on continue la vie comme

0: ça. Je les aide à vivre plus simple que possible, plus humble que possible, parce que de nos jours,
1: Il y a
0: c'est pas
1: une
0: facile.
1: matérialisation, donc le
0: C'est pas
1: monde
0: facile si les
1: matériel qui
0: jeunes
1: prend
0: n'ont
1: le
0: pas
1: dessus.
0: d'argent, ils ne savent pas quoi faire. Alors, moi, je l'épaule pour qu'ils puissent vivre même avec ce qu'on a. Hein, ce qu'on a pour grandir. C'est pas besoin qu'on soit riche pour être une personne, un jeune. C'est ça qu'on fait chez nous.
1: D'accord.
0: Je les aide à grandir.
1: Voilà. Et parlez-nous aussi de cette formation. Vous avez parlé de formation. Qu'est-ce que vous faites pendant cette séance de formation là? Qu'est-ce que vous apprenez, ben jeune?
0: Dans la séance de la formation, alors, évidemment, c'est Billy qui organise la formation. Et il prépare les petites questions. Quand il envoie les petites questions, alors, nous, on travaille ces petites questions qu'il a préparées, retirées dans le texte de Saint-François d'Assise.
1: D'accord.
0: On raconte l'histoire et puis on travaille les petites questions à travers le texte.
1: D'accord. Est-ce que ben jeune, tu as l'occasion à ce moment-là pour reguider même, faire ben une introspection pour guider la vie, comment tu peux vivre, comment tu trouves l'avenir, peut-être Billy à travers une petite question qu'il est préparé ou capable raconte-nous un petit peu comment sa formation-là l'y passer et quel est le but, hein, le but avec un grand B derrière sa ben, formation-là.
2: Alors, moi, pour prendre les, premièrement, c'est l'aspect personnel.
1: Oui.
2: Comment ça a déjà aidé moi. Alors, les formations, oui, les basées sur la vie de Saint-François, mais aussi, les amènent nous à réfléchir vraiment comment on peut justement suivre les règlements de l'OFS, donc l'évangile, l'obéissance et la pauvreté. Quand on nous dit pauvreté, c'est pas nous pénacas. C'est pas matériel. Nous, capables, un jeune, oui, nous avons un iPhone, nous avons un loto, nous mettons une lance de moque, etc. Mais vous pensez, la pauvreté, c'est l'humilité et rester humble dans sa vie, dans sa personne.
1: L'absence d'orgueil, nous ne pouvons pas dire.
2: Voilà, l'absence d'orgueil. Mon capable, tout qui qu'un péril, c'est dans sa la vie, mais mon préfère content pour lui qui
1: Ou
2: a
1: pour en vieillir.
2: mon vieilli. Parce que je ne suis pas capable de faire les mots bizarres, accepter mes réalités. Pour mon capable aussi avancer dans la vie. Donc, par exemple, au courant de notre pèlerinage, tu posais une question à mon participant. Est-ce que nos matériels, nos bandes bien matériels, les rend-nous heureux ou bien les alourdit-nous? Donc, ça, il fait un. Ce sont des adultes, mis à dire. Hein. Ça, il trotte dans la tête au courant de la journée et même le lendemain qui. De réaliser certaines choses que je parti pour expecter un jeune vient de ça. Alors que moi, comme tu peux monter la formation, mon préfère, moi, pas penser au là. Parce qu'il me connaît qui ça pour fatiguer moi jusqu'à ce qu'il me trouve une réponse. Donc, mon préfère attendre le groupe et réfléchir ensemble avec eux pour me garantir moi-même une réponse dans un premier temps. Et ensuite, donne. À l'autre le ressenti. Oui, moi personnellement, je suis capable d'avoir une la vie assez, pas la vie, mais une la vie pas aisée non plus, mais bien. Ma famille, bien. Le passage d'études, ok. Le travail, c'est bien
1: Puis
2: professionnellement.
1: là-bas, le manquement, on est capable de
2: Peinamment,
1: dire.
2: manquement,
1: Ouais.
2: voilà. Mais toujours nous biser dans ce sens de l'humilité, nous biser humble avec ce qui nous est là. Parce que, comme on me disait avant, nous ne sommes pas capables d'envier l'autre personne et que nous pourrions stagner. Voilà.
1: Voilà, une autre valeur qui rentre en jeu aussi, c'est l'acceptation de soi, l'acceptation de nos conditions aussi. Donc, une cause un petit peu plus bonheur, la résilience. Donc, ça, c'est concernant la formation. Nous, pour cause aussi, cette rencontre avec le Christ. Madame Rabault, d'une cause, nous, de nous, c'est une rencontre avec le Christ, lit important pour capable vivre une la vie humble pour capable vivre une la vie saine sans sa rencontre-là, nous pas capable faire. Peut-être nous pouvons laisser Madame Raboud répondre nous avant et dire nous où quand on rencontrait le Christ, comment d'ailleurs on rencontrait le Christ et qui s'en apportait aussi.
0: Premièrement, pour rencontrer le Christ, c'est pas quelque chose de trop facile, c'est pas

0: difficile aussi. On doit tout le temps faire référence à l'Évangile. Tous les jours, il faut lire l'Évangile tous les jours et faire référence à ce qu'on a fini de lire. D'essayer de vivre ce qu'on a compris dans le texte. Essayer de faire un effort d'aider les autres aussi à comprendre ce qu'on a compris dans le texte. Et chaque jour, ça doit être chaque jour.
1: Comme j'ai une nourriture
0: C'est une
1: quotidienne.
0: nourriture quotidienne. Et puis à travers, quand on part à la messe aussi, il faut écouter l'évangile. À travers l'évangile du prêtre, il faut savoir écouter et mettre en pratique ce qu'on a compris. Si on fait ça tous les jours, nous, personnellement, on commence à prendre l'évangile au sérieux, on commence à prendre notre Bible au sérieux, alors c'est comme si c'est une nourriture pour nous, ça. Ça va nous aider à grandir. Ça va augmenter notre foi en nous-mêmes personnellement.
1: Oui.
0: Ça va nous aider à trouver les choses comme ils sont. Hein, de ne pas passer à travers, comme si on vit dans un film. Non, non. On doit comprendre qu'on ne vit pas dans un film. On doit vivre la réalité. C'est l'évangile qui va nous aider à vivre la réalité des choses. On ne peut pas passer à travers la réalité. C'est ça, c'est comme ça que moi, j'ai commencé à vivre ma vie avec le Christ. Ça a augmenté ma foi aussi. Avant, j'étais un peu révoltée. Quand on dit quelque chose sur moi, je suis révoltée. Je suis révoltée, je vais répondre. Je suis révoltée. Mais avec le temps, j'ai compris que pourquoi je suis révoltée là?
1: Il pas vaut la peine.
0: Il n'y a pas d'importance de se révolter. Je reste tranquille. Maintenant, on peut me dire n'importe quoi. Je dis, ben, je reste tranquille.
1: La
0: Je suis
1: sagesse.
0: calme.
1: La sagesse du Christ,
0: Oui,
1: peut-être.
0: c'est la sagesse du Christ. Je suis calme, je suis cool. Je suis cool, je ne suis pas en colère aussi. Je ne suis pas en colère aussi. Assez souvent aussi, quand je parle à quelqu'un, quand je vois que la personne est en colère, je dis tout simplement, hey, calme-toi. Je vois comme si ma foi, comme si est grand maintenant, mais vraiment grande. J'accepte comme si un peu tout.
1: Oui, on peut dire qu'on devient chrétien
0: Ouais.
1: pratiquant, chrétien qui vit
0: Ouais.
1: selon
0: Ouais.
1: l'évangile plutôt que chrétien passif qui à
0: Exactement.
1: l'église, mais peut oublier, dès qu'il nous sort de l'église, n'oublier qu'il nous
0: Exactement.
1: tendait.
0: Oui. On peut aller à l'église tous les jours, mais si on ne comprend pas ce qu'on est en train de faire, on ne met pas en pratique ce qu'on a écouté, c'est impossible pour nous. On n'est pas un chrétien. Être un chrétien, c'est pas notre action, pas notre valeur, ce qu'on reçoit, ce qu'on amène dans la société, ce qu'on vit, c'est ça.
1: Une manière de vivre.
0: Une manière de vivre.
1: Une manière de vivre. Et là, peut-être nous vous demandons au prêtre John, vous qui êtes engagé missionnaire dans la religion, prêtre John, dites-nous vous, comment est-ce que vous emmenez les autres à connaître Christ? Comment d'abord vous avez rencontré le Christ et comment est-ce que vous emmenez les autres à le rencontrer, à le connaître?
2: Et pour moi, d'abord, pour connaître le Christ, c'est d'abord à travers l'Écriture sainte. Beaucoup de gens demandent, est-ce que tu as déjà entendu la voix de Dieu qui t'a appelé, viens, suis-moi? Je disais non. C'est toujours à travers l'Écriture sainte que Dieu nous parle. Et j'invite toujours les gens de lire chaque jour même une référence dans la Bible et encourager de vivre ce qu'ils lisent. Et aussi, on rencontre le Christ à travers les autres, c'est-à-dire à travers l'écoute. Et quand tu écoutes les autres, tu compares avec la parole de Dieu. Comment Jésus a subi cette souffrance, comment il a fait. Et on parle aux gens, comment tu vis cette souffrance par rapport aux souffrances que le Christ a subies. Et aussi, à travers le témoignage parce que moi, j'ai vécu dans une famille chrétienne, j'ai déjà beaucoup de communications avec les frères dans la

0: congrégation franciscaine et à travers eux que ma vocation vit. Et jusqu'à maintenant, je trouve la joie d'être prêtre dans la congrégation franciscaine. Et je peux affirmer vraiment que le Christ m'a appelé de vivre dans cette vocation parce que je trouve le bonheur, je trouve la joie de vivre dans cette vocation.
1: D'accord. Et peut-être avant de terminer, le capable aussi causer un petit peu l'auban l'expérience qu'ils étaient vives à Rodrigue, ban rencontre déjà. Biline commence causer un petit peu l'auban rencontre qu'ils étaient Nina. Peut-être nous demande à Madame Dora Ravel pour causer un petit peu l'auban rencontre. Comment étaient vives ça zut et comment on peut passer ban rencontre dans ce pèlerinage à Rodrigue.
2: Oui, nous pèlerinage les débutés depuis lundi. C'est mardi que nous commençons à faire nos pèlerinages. Nous commençons par la messe le matin. Après, nous prenons un petit déjeuner. Après, nous tenons un temps de formation qui Billy présente nous la jeunesse de François. C'est lui qui nous dit nous faire un retour à la source.
1: Oui. Hein,
2: pour revivre un petit guide comment François vit sa l'enfance parce que nous entendons ça assez longtemps. Et puis, nous allons. Là, nous sortis, nous allons dans l'église. Là-bas, nous prions. Nous prions ensemble, nous prions pour nos pèlerinages, nous prions pour les uns, pour les autres, pour les difficultés qu'ils peuvent rencontrer dans nos pays, dans nos familles. Nous prions pour les uns, les autres. Et puis, le prêtre lui donne la bénédiction. Et puis, nous sortis. Et après, nous allons dans l'endroit que nous nous sommes visités. Nous allons apprendre comment Saint-François est un homme de la nature. Nous allons le jardin des sens, là.
1: Le jardin des cinq sens, oui.
2: Que nous allons faire le toucher, nous allons faire tout ça là. Mais ça, pour nous, est important. Parce que la nature, Saint-François, c'est patron de l'écologie. Mais nous allons vivre tout ça, ça fait qui est important pour nous, dans nous la vie. Pour qu'ils nous permettent ça en pratique. Et ici, à Rodrigue, il est un peu différent de Maurice. Que nous, ici, nous nous disons, c'est pas ben, déchets, tout ça. Il montrait nous comment nous disons. C'est une expérience pour nous aussi. Nous venons guetter comment je peux faire. Il nous dit, nous, parce que là-bas, si nous faisons un tri, mais il n'est pas pareil. Et là, nous pouvons prendre des affaires avec eux. Et après ça, nous avons un moment de détente aussi qui nous fait. Nous allons à la mer, nous déjeuner ensemble. Hein? C'est ça. Vivre la fraternité, connaît pour moi comme une rente de la fraternité. Là. C'est bon Dieu nous mène l'autre famille. Ça qui est important. Je suis dans ma famille, mon maman, mon papa, mes enfants, mon mari. C'était ça, ma famille. Mais là, comme on rentre dans la fraternité, qui Saint François est de moi, là, la famille est élargie. Mon gars, elle le bande famille.
1: Aussi, une famille biologique et là, on gagne une famille.
2: Une famille qui grand.
1: Spirituelle, nous capable dire.
2: Oui, c'est ça la joie d'être dans la fraternité. Et ce qui, tout à l'heure, là, quand on pose une question là, nous la règle, c'est vivre l'Évangile selon la méthode, la manière de Saint François d'Assise, dans l'humilité, la simplicité et la fraternité.
1: D'accord.
2: C'est ça que nous pouvons essayer de vivre tous les jours.
1: Est-ce qu'il y a une bonne rencontre ici à Rodrigue avec les autres, que tu te partages ça? Est-ce que la formation t'y fait avec les autres de Rodrigue aussi?
2: Non, pas exactement avec les autres. Mais quand nous venons là, il y a un groupe de Saint-Antoine qui est avec nous, qui nous suivent. Mais eux, ils gagnent ça aussi.
1: D'accord.
2: Mais avec les personnes de Rodrigue, non. Nous n'échangeons pas de mots, de causer, de causerie comme ça. Mais nous n'avons pas gagné sa formation avec eux. Peut-être une prochaine fois, nous préparons-nous bien pour venir donner la formation ici.
1: D'accord. D'accord. Et peut-être aussi, nous demandons le prêtre, est-ce qu'il est possiblement capable d'avoir un petit groupe de franciscains qui est capable de gagner à Rodrigue dans N? À venir, proche ou lointain?
0: J'ai dit oui. Et ça dépend aussi de la mission des franciscaines. Parce qu'à Maurice, il n'y a que 4 prêtres. Maintenant, il y a un Mauricien, un Italien et deux Malagasy. Et la province de Madagascar

0: est en train, comment faire pour élargir notre mission, comment on va faire pour implanter aussi notre congrégation franciscaine dans l'autre île, à La Réunion, ici à Rodrigue, parce qu'à Maurice, il y en a. Donc, je peux dire, OK, oui, mais on ne sait pas quand, mais ça, c'est possible.
1: Mais ça va se faire.
0: Oui, ça va se faire.
1: D'accord. Et peut-être quelques mots de la fin avant de terminer. Nous débutons avec Madame Raboud. Quelques mots de la fin, ou qui est originaire de Rodrigue. Hein? Quelques mots avant Rodrigue qui peut écouter.
2: Alors, moi, depuis que je suis rentrée ici, depuis lundi, j'ai rencontré pas mal des Rodriguais, surtout des vieilles amies. Des vieux amis qui sont venus me demander ben, pourquoi tu es avec ce groupe? Qui sont ces personnes? Je leur ai dit ben, ce groupe s'appelle Franciscaine. Franciscaine, c'est quoi ça? J'ai dit mais non, il faut que je vous parle avant pour vous raconter comment ça se passe. Mais seulement, c'est un groupe de l'église. Mais ils ont aimé. Alors, j'ai rencontré pas mal d'amis. Moi, ce que je leur demande, si c'est vraiment possible pour eux de commencer quelque part à lire un peu le texte de Saint François d'Assise, à faire un peu de prière sur le portable. Sur le portable, on peut chercher le prière sur Saint François d'Assise. Ils vont connaître l'histoire. Alors, à travers l'histoire de Saint François d'Assise, sûrement on aura pas mal de personnes qui vont être intéressées à suivre Saint François d'Assise, à suivre la fraternité franciscaine. Peut-être à cette époque, à ce moment, on aura peut-être quelques groupes de...
1: L'émergence
2: Ouais,
1: de
2: ouais.
1: quelques groupes.
2: Oui, c'est ça.
1: Oui.
2: Mon but, c'est ça, d'avoir quelques groupes
1: Sur la terre natale.
2: sur la terre natale.
1: D'accord.
2: Parce que j'ai pas mal d'amis ici. Alors, quand il m'avait vu, il était content. Il était
1: D'accord.
2: content quand il me voit, il me dit, mais toi, tu es dans ce groupe, tu es franciscaine toi aussi. J'ai dit, mais oui, ça fait longtemps. Mais j'ai dit, mais c'était très bon groupe qui nous aide à grandir comme il le faut.
1: Et à vivre
2: Et à
1: votre
2: vivre
1: spiritualité aussi.
2: spiritualité, bien.
1: D'accord. Quelques mots, Madame Dora Ravel?
3: Moi, en tant que ministre adjointe de la fraternité, ça veut dire le Conseil national de l'île Maurice, moi, j'ai une grande joie de remercier la radio qui peut aider nous aujourd'hui pour passer sa message à Ban Rodrigue. Peut-être dans l'avenir, une petite fraternité. Pour surgir dans Rodrigue. Et me dire un grand merci.
1: D'accord. Et peut-être nous retournons vers le prêtre John pour le mot de la fin.
0: À tous Banzen qui écoutent nous, Aster, je vous encourage d'engager dans l'Église. Parce que engager dans l'Église, c'est une manière de répondre à cet amour de Dieu. Voilà ce que je peux vous dire. Merci.
1: Et last but not least, hein, pour la fin, vraiment la fin, ce sera Billy, un petit mot à ben jeune surtout. Jeune qui représente l'avenir, jeune qui représente l'espoir. Alors, un petit mot à ben jeune de Rodrigue.
4: Alors moi, c'est ces messages qui me sont envie de passer. Déjà dans un beau cadre, bien dire. Hein. Ça, c'est quelque chose qui nous bien prononce nous là. C'est un beau cadre et moi, je pas vite zut comme si découvert un petit peu par zut même dans un premier temps Saint François d'Assise ou même pas Saint François d'Assise mais François d'Assise pour découvrir comment il était parce qu'il était jeune comme nous. Et bien déjà, il y a et nous aussi, peut-être, nous jeunesse aussi, une passe là-dedans, mais moi, tu peux inviter à le comprendre, à le lire et connaître cette personne-là. C'est
1: Surtout trouve la transformation
4: la
1: de sur la
4: transformation,
1: vie.
4: exactement. Ça, c'est quelque chose de très profond. Il y en a plusieurs phases de conversion qui l'ont passé. Et il représente aussi la jeunesse d'aujourd'hui. Nous, bien têti. Bien dire, la jeunesse.
1: Oui.
4: Donc, ça,
1: Une
4: c'est.
1: caractéristique typique de
4: Oui,
1: la
4: c'est
1: jeunesse.
4: typique, ça.
1: Oui.
4: Les types ou bien qu'ils te comprennent, ils te connaissent aussi comment ça a passé. Voilà.
1: D'accord. Ça, c'est au message à Ban Jeune. Eh bien, merci beaucoup. Merci
3: Merci.
1: pour votre présence
3: Merci
1: sur le
3: beaucoup.
1: plateau. Nous tiennons avec nous. Nous sommes avec nous le prêtre John Raza Fimatratre, prêtre malgré

0: En mission à Rodrigue, nous avons aussi Madame Suzette Raboud, Madame Dora Ravel et Billy Pearl qui est avec nous de l'ordre franciscain séculier de l'île Maurice. Merci beaucoup.
1: Merci beaucoup.
2: Merci.
1: C'est gentil.
3: Le grand format P termine ici. Merci à une suivi. Merci aux membres de l'ordre franciscain séculier de Maurice qui tient avec nous quelques temps de cela long nous plateau. Nous souhaitons passer une excellente soirée sur les ondes de Rodrigue FM. Nous retrouvons dans quelques instants après Journal en créole.

0: 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Madame, messieurs, bonsoir. Léa pour nos zonales en créole, zonales pour présenter par Mario Lisette. 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
1: Merci, Rosie. Bonsoir à vous aussi. Nous démarrer avec Banatite, donc. 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

0: 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Un préparatif pour la messe Laviaise est complété. 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Le plan national atelier de travail, la cybersécurité et intelligence artificielle, hier dans l'auditorium MGI à Moka, près de 500 élèves secondaires y participent là-dedans. 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La commission l'éducation pour mettre en place un programme de formation professionnelle en informatique et assistance informatique destinée à certains jeunes déscolarisés. 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

0: C'est ça, 3 fois par semaine jusqu'à le 23 décembre. 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L'amour, rappelez-le. 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Et voilà donc, nous finissons arrivés à la fin de nos journal. Merci aux fins suivies. Moi, surtout, passez une bonne soirée, le Rodrigue FM. Et là, nous vous retrouvons donc nos camarades et charmantes Rosie qui vous l'a un petit moment, mesdames et messieurs, pour les restes de l'émission le Rodrigue FM en compagnie de nos camarades Emmanuel Ravina qui est à la technique. Bonsoir et au plaisir de vous retrouver et à vous, Rosie, pour la suite.
1: Merci à vous, Mario. Donc, ben, téléspectateurs, pour retrouver à 7h, donc à 19h, pour Zonal Rodrigue. Nous souhaitons une très bonne soirée.
0: Merci beaucoup, Rosie. À tout à l'heure, donc.
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0: 18h passées de 16 minutes sur les ondes de Rodrigue FM. 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

0: 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Voilà tout pour l'annonce et communiquer. Nous vous passons à la page météo tout de suite.
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0: Les nouvelles du temps pour ce vendredi soir, d'après ce communiqué de la météo, émis à 16h30. Situation générale, un courant d'air léger à modéré circule sur la région. Prévision pour les prochaines 24 heures, quelques averses occasionnelles sont probables en début de soirée, mais il y aura du beau temps par la suite. La température minimale sera entre 19 et 22 degrés Celsius. La maximale sera supérieure à la moyenne par environ 2 degrés Celsius et sera entre 25 et 28 degrés. Le vent soufflera de l'est-sud-est de 15 à 25 km par heure. La mer forte au-delà des récifs avec des houles du sud-ouest de l'ordre de 2,50 m. Les sorties en haute mer, de même que dans les lagons de l'ouest et du sud, sont déconseillées, on vous le redit. Les sorties en haute mer, de même que dans les lagons. Bonne sortie en déobrisant et aussi dans les lagons l'ouest et sud, sont déconseillées. La pluviométrie durant les dernières 24 heures à Pointe-Canon 1,1 mm de pluie. Pleine corail, quelques traces et patate théophile, 0,2 mm de pluie. Les horaires des marées. Les marées sont hautes demain à 2h05 et à 14h28. Marée basse prévue aujourd'hui à 20h02 et demain à 8h19. Le soleil s'est couché à 18h34 et nous donne rendez-vous dès demain matin à 6h08. C'était votre page météo selon la station météorologique de Vacoix-Île-Maurice.
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18h passées de 22 minutes. Bonsoir tout le monde. Un plaisir de vous retrouver pour ce vendredi soir sur les ondes de la radio. Et l'ambiance, c'est celle aujourd'hui. Nous, escapade de l'océan Indien, amène-nous à la découverte, à la redécouverte, si nous voulez, de bonne santé, de bonne artiste cécillois. Bien sûr, ça c'est Patrick Victor qui nous peut écouter avec Costé Pep l'océan Indien. Bonne morceau de Seychelles, on dit bonne l'ambiance Seychelles sur les ondes de la radio en ce vendredi, rien que pour vous, jusqu'à 19h. Et bien sûr, 19h, ce sera Couleur nous île. Alors, on espère une passe une très très bonne journée et préparer pour la fête de l'Assomption de demain. Et bien, bonne préparation. Surtout, bon repos ce soir. Donc, il y a pour les bien bonnets à demain grand matin. Oui, pour la fête, moment de fête à Rodrigue et comme ailleurs aussi, bien sûr. Voilà, nous commencer, nous débuter avec un morceau des Seychelles. Bon début de soirée à vous tous.

Et ça, c'est la belle voix de Sandra Esparon, séchelloise, artiste séchelloise de renom. Et bien oui, nous bien connus maintenant. Travail pour ou même 18h passées de 28 minutes pour poursuivre avec un morceau de Reggie, là où les retournés.

Nos escapades d'océan Indien peuvent continuer dans les Seychelles, l'archipel des Seychelles. C'était Antoinette avec l'amour à l'envers. Nous poursuivons avec Elijah Sistaji, mot comptant.

Et ça, c'était l'ambiance à la manière de Chico Martino en featuring Daniela. Pour toujours 18h passées de 45 minutes, la soirée continue avec Karma, Joseph Sinon.

Ça, c'est Jean-Marc Volsi avec Goût Créole et bien nous l'émission Océan Indien, prêt pour terminer. Nous l'escapade dans l'océan Indien, prêt pour terminer. Alors, quelques titres des Seychelles. Ce sera Patrick Victor, Sega Pou. Et ensuite, ce sera bien sûr un titre de Tania. Et après, ce sera notre émission Couleur nous île. Restez branchés, restez avec nous.

19h passé d'une minute sur les ondes de Rodrigue FM. Nous continuons, bien sûr, à la soirée continuer, cette fois-ci avec Couleur Nousil. Couleur Nousil, que tu l'écoutes, nouvelle artiste, nous débute avec un titre de Oumanti, Segapitaï.

Ça, c'est l'ambiance de Rodrigue, l'ambiance coulée à nos îles, nous, balotistes locales, Nani avec un polka rosette. 19h passé de 13 minutes, nous poursuivons avec Azamenja Leviti en featuring Francis Prosper, Made in Rodrigue.

19h21 dans Couleur nous y le Benjamin Casimir avec Team Mamzelle. Nous vous poursuivons dans quelques instants avec Jean-Col Asie, plus connu comme Black Asie, le titre L'équilibre.

Et parmi le bel artiste local, ce soir, on a aussi Clive Claire, le titre Dalida, 19h passé de 34 minutes. Nous pour poursuivre dans quelques instants avec Darino, le titre dans nos îles.

Laura avec le titre, Rodrigue qui nous emmène à 19h passées de 55 minutes et c'est d'ici que prend fin notre émission Couleurs nous île. Dans quelques instants, variété, donc ce sera la variété musicale pour vous.

Il est 20h sur les ondes de Rodrigue FM, la dernière partie de notre soirée variété musicale. On va débuter avec Robbie Williams. Eh bien, on espère que ce sera une belle soirée pour vous, tranquille, à la maison, ou alors si vous faites la fête aussi. Eh bien, on espère que vous passez de bons moments. Eh bien, nous, on va continuer à vous accompagner en musique jusqu'à 21h. Encore une heure à passer ensemble. Robbie Williams sur les ondes de la radio avec Angels.

Et c'est bel et bien de la variété musicale à nos actes manqués de M. Pokora, il est 20h passé de 5 minutes. Et bien sûr, comme chaque soir, vous pouvez nous envoyer des messages. Vous pouvez faire votre playlist s'il y a une santé que vous avez envie d'écouter. Eh bien, pas hésiter, envoyez-nous sur le 5 251 60 63. 5 251 60 63. Ou alors, si vous avez un petit message à faire passer, c'est aussi possible sur ce même numéro.

Frédéric Goldman Jones avec le titre Envole-moi. Eh bien oui, Frédéric Goldman Jones, c'était le nom d'un célèbre trio musical français composé de Jean-Jacques Goldman, Carole Fredericks et Michael Jones, fondé en 1990 et resté actif jusqu'à 1996. C'était Envole-moi. 20h26, on poursuit avec Fire on the Mountain. 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

C'était des belles chansons pour vous ce soir dans votre variété musicale. Encore quelques instants, 10 minutes à passer ensemble. C'était Rock Voisine avec Miss Caprice. On va poursuivre avec Bonfire Heart de James Blunt.

Et on termine avec ces deux belles voix, deux grandes voix d'Andrea Bocelli en featuring Kenji Girac, la version retravaillée de Je vis pour elle, 20h passées de 55 minutes. C'est ici que nous allons prendre congé de vous. C'était un plaisir de vous accompagner en musique ce soir. Merci de votre écoute et de votre fidélité. On vous souhaite de passer une excellente soirée sur les ondes de la radio.

No Sunshine, Just Bonnie Remix de Bill Withers, légende de la soul américaine, a sorti ce titre en 1971 sur son premier album Just As I Am, devenu un classique. Le Just Bonnie Remix lui donne une nouvelle dimension l'emmenant vers les sonorités Dance House.

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Kim Carnes avec Beat Davis Eyes, Wild Remix, la chanteuse américaine, surtout connue pour sa voix très distinctive. Sortie en 1981, Beat Davis Eyes est devenue son plus grand succès. Le Wild Remix revisite le titre tout en conservant l'identité emblématique de l'original.

Vraiment, c'est Arvin avec vous. Vous venez d'écouter Shine On, Daniel Matthews Afro Remix. Rio est connu pour ses titres et sonorités d'ailleurs. Sorti en 2007, l'un de ses morceaux avec une

La Trompeta avec Idris, un DJ associé à la scène électronique et aux sonorités house. Il met en avant une mélodie de trompette accrocheuse sur une production dance, un titre pour les pistes de danse avec une ambiance festive.

Eric Pride et Steve Angello, Was Not Was, le Club Mix Version, deux figures majeures de la scène house européenne, se retrouvent sur ce titre sorti en 2004. Was Not Was est un morceau club énergétique construit autour d'une ambiance dancefloor.

It Feels So Good, Simon Vutillo, un DJ producteur italien de la scène house, sorti en 2023. It Feels So Good, avec son groove mélodique et ses sonorités chaleureuses, le morceau apporte une belle touche organique à house.

C'est The Beat Project avec les découvertes et les classiques revisités. Merci d'avoir été avec nous. On se retrouve très bientôt pour une nouvelle sélection. La playlist Petite Musique de Nuit calée pour juste après pour vous accompagner. Bon week-end à tous et merci d'écouter RMA.

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1: Moka Maurice, il est 4h.
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Nous sommes le 15 août 1940, au monument Marie-Reine de la Paix. Voici le souvenir de Victor.